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0: 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Relève ce qui est tombé. Et donne à ces âmes un nouveau départ en toi. 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
1: Il est 6h.
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Le bonheur se trouve dans l'espérance des jours à vivre plutôt que dans les certitudes de ce vécu. Le bonheur se trouve dans l'espérance des jours à vivre plutôt que dans la certitude de ce vécu. Ce bonheur, Dieu Tout-Puissant l'accorde encore ce matin avec sa nouvelle journée qu'il a bien voulu mettre à notre disposition, mesdames et messieurs. Bien le bonjour et bienvenue dans la matinale royale. La matinale royale, première sortie du 9e mois de la 2026e année lumière. Nous sommes le 1er septembre 2026. Le programme conserve son articulation habituelle. Tout à l'heure, après 6h35, nous passerons au scanner un fait de société grâce à la contribution de Mr. Ebel Bella Samari, éditorialiste sociopolitique de Royal FM. Et puis à 7h, le sport sera là, tout comme à 7h40, nous parlerons économie.

0: La thématique de nos échanges ce matin dès 6h25, selon vous, quels sont les secteurs où la route est de plus en plus impraticable à Yaoundé? Pardon, et quelles solutions pour résoudre le problème? Selon vous, quels sont les secteurs où la route est de plus en plus impraticable à Yaoundé et quelles solutions pour résoudre le problème? Tout à l'heure dès 6h25. Aux commandes ce matin, Ulrich Kemosh, la console centrale pour la mise en onde, Alain Osé Kwekam, côté régie vidéo, coordination centrale Roger Kiex, supervision générale au PDG, le révérend pasteur Bissai Emmanuel Noël. Jean-Claude Ngué, c'est mon nom. Commençons tout d'abord par rendre grâce à Dieu Tout-Puissant, l'Éternel.
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Il est là avec la voix très magnifique du chanteur camerounais Guy Michel Ting. Ah là, franchement, on a du nectar dans les oreilles. Ce garçon, il a une voix exceptionnelle. Une voix que l'IA emprunte chaque fois pour pouvoir vous servir les musiques synthétisées. Lui, sa voix, elle est naturelle, une véritable grâce donnée par Dieu Tout-Puissant. Et d'ailleurs, il est au centre de cette chanson pour d'ailleurs lui dire encore merci. C'est la raison pour laquelle le titre, c'est « il est là avec nous partout ». Notre Dieu Tout-Puissant, sauveur, protecteur et surtout notre Dieu qui nous accompagne dans tout ce que nous faisons. Vous écoutez la matinale royale, il est temps maintenant pour nous de parler de solidarité avec la Masso, désormais rendue à l'acte 7.

La mutuelle d'assistance et de solidarité Masso, désormais rendue à l'acte 7, bien évidemment, vous le savez, après l'épilogue de l'acte 6 le 4 juin dernier, au stade Omnisport Amadou Ahidjo de Yaoundé. Bien évidemment, une fois encore ce matin, toutes nos félicitations à l'endroit des heureux bénéficiaires qui sont repartis avec des lots portant sur les financements, pour activités génératrices de revenus, des sommes qui vont de 100 000 jusqu'à 2 millions de francs CFA. Et puis également, on a tiré au sort les bénéficiaires pour les voitures à usage personnel et naturellement ceux qui sont repartis avec les maisons d'habitation. Au départ, on avait programmé deux, mais de par l'esprit de solidarité, surtout, hein, naturellement, cette ferveur populaire, on est passé à trois tirages effectués par monsieur le gouverneur de la région du centre. Comme pour vous dire que chaque année, la Masso fait ce qu'elle dit, et la Masso dit ce qu'elle fait, et la Masso mutuelle l'assistance de solidarité, conserve et applique et manifeste chaque jour son caractère de citoyenneté, parce que la Masso, voyez-vous, est encadrée dans son déploiement sur le terrain par les pouvoirs publics. Ça veut dire qu'ici, tout ce qui est fait tient compte, naturellement, des lois et règlements de la République du Cameroun. Il n'est pas question de monter sur pied une affaire où des gens vont commencer à se poser des questions. Non, avant que la Masso ne vienne à vous, sachez qu'elle s'est assurée d'avoir donc de respecter tous les engagements citoyens à l'endroit de l'État du Cameroun, parce qu'il est question ici de permettre à tout Camerounais de bénéficier d'un accompagnement de la part des membres de la grande famille en termes de solidarité, afin de pouvoir réaliser le bonheur auquel ce dernier ou cette dernière aspire. Et cela passe par des cotisations à hauteur de 26 000 francs CFA, parce qu'on se met ensemble, vous le savez, c'est l'union qui fait la force. Une seule main ne peut pas attacher un paquet, ça se dit clairement en Afrique. Même si on emprunte beaucoup de dizaines, cela ne se fait pas, car ça se vérifie comme le soleil de midi. Alors avec la mutuelle d'assistance et de solidarité, on se met ensemble pour se sacrifier les uns pour les autres. Au final, c'est tout le monde qui en sort bénéficiaire, et cela se vérifie encore avec la nouvelle offre Masso Bourse Académique, qui concerne donc tous ceux qui sont dans la communauté éducative. J'entends ici toute personne qui vient donc d'avoir son baccalauréat, donc les nouveaux bacheliers. J'entends ici tout parent qui aimerait naturellement accompagner son fils dans une formation professionnelle ou alors dans un cursus académique. J'entends également ici toute personne qui voudrait naturellement ajouter du plus dans le cadre donc de son existence sociale avec une formation professionnel ou encore un cursus académique. C'est de ça qu'il s'agit quand j'évoque la communauté éducative dans tout ce qui tourne autour de l'éducation. La mutuelle d'assistance et de solidarité y a pensé avec la formule Masso Bourse Académique. Eh bien, il s'agit de quoi? C'est une formule spéciale de la Masso que vous connaissez, qui est un produit porté par Enapro Finance SA et puis destiné à favoriser à l'étudiant l'accès aux études supérieures ou à la formation professionnelle par tirage au sort. Et cette formation professionnelle, et naturellement, ces études supérieures sont supportées du côté de l'Institut Universitaire Bissaï. C'est donc l'université qui accueille donc les différents boursiers, si vous pouvez me permettre l'expression ce matin, de la formule Masso Bourse Académique. Eh bien, c'est avec l'Institut Universitaire Bissaï que cela s'opérationnalise. Vous cotisez 26 000 francs CFA jusqu'au 15 octobre plus tard. Et puis le 17 octobre, il y aura donc le tirage au sort. Le 17 octobre 2026, il y aura le tirage au sort pour Masso Bourse Académique. Ça permettra donc de tirer des personnes qui vont donc bénéficier de la bourse d'études Masso, qui va vous permettre, soit si c'est vous-même, un nouveau bachelier qui avait souscrit et cotisé vos 26 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cycle master à l'Institut Universitaire Bissaï. Donc, il faudrait faire la pression ce matin. Quand on parle de formation professionnelle, c'est à la portée de monsieur tout le monde, hein, parce qu'ici, les diplômes requis ne comptent pas beaucoup. Ça est de ce que vous avez l'aptitude et la capacité de parler, d'écrire, de comprendre le français ou l'anglais. Eh bien, vous allez donc choisir une formation qui concerne un métier précis. Et les filières, vous les connaissez déjà en termes de formation professionnelle. Je voudrais quand même vous en citer quelques-unes ce matin pour la formation professionnelle à l'Institut Universitaire Bissaï. Eh bien, vous avez parmi ces filières, vous avez banque et microfinance, ça c'est en formation professionnelle. Vous avez secrétariat de direction, vous avez secrétariat comptable, vous avez secrétariat bureautique, vous avez secrétariat médical, vous avez auxiliaire, vendeur en pharmacie, assistant technicien de laboratoire médical, aide-soignante, assistante en cabinet médical, infographie, montage vidéo. Ça, c'est pour la formation professionnelle, donc à la portée de tout le monde. Et puis maintenant, les mêmes filières également, vous pouvez les retrouver dans les cycles licence, BTS et même master à l'Institut Universitaire Bissaï. Alors, vous connaissez que le coût de la formation dans ces différentes filières-là, ça coûte énormément. On a
compte tenu du fait que la vie est très dure et que les temps ne sont pas favorables pour monsieur tout le monde, l'équipe managériale de la Masso a donc décidé de tenir la main de toutes ces personnes-là qui ont des petites difficultés sur le plan financier, mais qui ont la volonté à donc à pouvoir parfaire soit leur formation académique, leur formation professionnelle, soit alors à suivre un cursus académique à l'Institut Université Bissau. Donc, c'est pour cela qu'on a mis sur pied la formule Masso Bourse Académique. 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Vous n'allez plus dépenser, débourser aucun sou. Votre agent servira juste à prendre, donc à vous déplacer pour aller à l'école, prendre un petit bout de pain pour question de tenir au cours de la journée. Mais tout ce qui concernera votre formation, que ce soit les frais de stage de soutenance, le code vestimentaire, la scolarité, tout cela sera pris en charge par la Masso grâce à l'offre Masso Bourse Académique, donc de Renapro Finance SA. Et pour avoir donc droit à cela, pour en bénéficier, on vous

0: justice à l'Institut Universitaire Bissau. Alors, comment faire pour souscrire et cotiser pour que votre agent arrive? Vous avez plusieurs possibilités. Soit vous allez dans n'importe quel guichet Wafa Cash, qui est un partenaire de Renapro Finance SA pour le produit Masso. Vous pouvez également souscrire et cotiser pour la formule Masso Boost Académique et être éligible dans le tirage au sort du 17 octobre prochain. Je rappelle que la fin de cotisation, c'est le 15 octobre. 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Et naturellement, une fois que vous avez souscrit, donc que vous savez que vous êtes fait enregistrer pour Masso Boost Académique, vous n'êtes pas obligé de verser à l'instant les 26 000 francs CFA qu'on demande, non. Donc la souscription peut se faire à tout moment, mais sachez que les 26 000 francs CFA qu'on vous demande pour être éligible au tirage au sort, c'est pas là. Donc vous pouvez venir souscrire à la Masso, débourser 500 francs pour l'obtention du livret Masso, pour ce que vous êtes déjà identifié parmi ceux qui veulent être accompagnés dans la formule Masso Boost Académique. 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

0: La Masso de la Providence SA, avant d'ouvrir le téléphone pour vos différentes réactions sur la question de ce matin, eh bien, nous rappelons donc cette opportunité offerte donc à tous ceux qui sont dans le domaine des transports par taxi urbain ou périurbain. Eh bien, sachez que la Providence SA va donc procéder à la vente aux enchères des voitures Masso restaurées le samedi 5 septembre 2026 au niveau de l'esplanade arrière du complexe hospitalier La Mamu, où se trouve le parc automobile J'arrive de Renaprov Finance SA. Donc nous rappelons donc à l'attention de tous ceux qui font dans le domaine des transports par taxi urbain ou périurbain que Renaprov Finance SA va donc procéder le 5 septembre 2026, donc dans quelques jours, à la vente aux enchères des voitures restaurées Masso. Donc à la vente aux enchères des voitures Masso restaurées. Ça va se dérouler du côté de l'esplanade arrière du complexe hospitalier La Mamu, où se trouve le parc automobile de Renaprov Finance SA. Donc vous tous qui êtes dans le domaine des transports, vous voulez dans un véhicule pour le transport par taxi urbain ou périurbain, vous êtes donc invité à vous rendre donc le 5 septembre 2026 du côté de l'esplanade arrière du complexe hospitalier La Mamu pour donc assister à la vente aux enchères des voitures Masso restaurées. Voir maintenant ce qui pourra vous intéresser et vous pourrez donc en bénéficier. On va également donner lecture de cet autre communiqué concernant toujours Renaprov Finance SA. Eh bien, à l'endroit des actionnaires, chers actionnaires, Renaprov Finance SA a l'honneur de vous informer que la seconde phase de l'offre publique de vente IPO de Renaprov Finance SA est définitivement clôturée et le processus de finalisation de son entrée en bourse est lancé. 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Nous vous remercions de votre fidélité et tenons à vous exprimer notre profonde gratitude pour la confiance accordée à notre institution citoyenne. Renaprov Finance SA, c'est donc signé la direction. Allez, le téléphone ce matin, mesdames et messieurs, pour nous occuper de nos affaires, hein, les affaires de notre pays ici. On s'en occupe ce matin parce que, voyez-vous, nous tenons déjà à saluer les efforts déployés par le gouvernement de la République du Cameroun à coups de milliards pour nous permettre d'avoir les rues, hein, les routes comme il faut pour notre pays. Nous remercions infiniment le ministère des Travaux Publics, hein, pour ce déploiement qu'on voit partout. Nous saluons les efforts de la mairie de Yaoundé, la mairie de la ville, hein. Vous savez que ils ont des gros engins qui sont partout en train de travailler, d'arranger les routes. Ça, c'est clair. On est très content pour ça parce que faut reconnaître le travail que les gens font. Ça, il faut le dire, hein. Donc, n'ayez pas la fine bouche. Quand c'est bien fait, dites que c'est bien fait. Ça, c'est important. Il faut aussi féliciter les gens qui travaillent. Mais la question qu'on se pose donc ce matin, elle est très simple. Alors, selon vous, quels sont les secteurs où la route est de plus en plus impraticable à Yaoundé? Quels sont les secteurs où la route est de plus en plus impraticable à Yaoundé et quelles solutions pour résoudre le problème? Je vais commencer par moi-même ce matin. Le carrefour Sapeur Mimbouman, c'est la catastrophe. Franchement, si les policiers ne se déployaient pas là-bas tous les matins, je vous assure, vous pouvez faire là au carrefour Sapeur Mimbouman 2 heures de temps. 2 heures, parce que là, le goudron a disparu. Vous avez les ravins. Ce sont les ravins parce qu'il y a des voitures qui rentrent dans le ravin. Ça ne réussit pas à ressortir. Il faut l'accompagnement des passants pour soulever les véhicules pour que ça puisse retrouver la chaussée et continuer. Donc, quels sont selon vous les endroits où la route est de plus en plus impraticable dans la cité capitale? Ça permet ce matin naturellement à ceux qui ont la charge de pouvoir donc intervenir, d'agir. Allez, vous nous appelez au 640-61-38-42 ou alors 671-15-73-21.
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0: Et nous partons sur la une. Allô, bonjour.
4: Allô?
0: Oui, bonjour.
4: Bonjour, JC.
0: Oui, qui est-ce qui nous appelle?
4: C'est Dominique Taxi depuis l'hôpital Jamo.
0: Oui, Dominique Taxi, je vous écoute.
4: Je salue l'équipe qui t'accompagne.
0: Merci.
4: Mais, juste...
0: Oui.
4: Tu poses une question et tu as une réponse.
0: Non, j'ai ma part de réponse, j'attends aussi vos réponses.
4: Ah, ok.
0: Parce que le carrefour Sapeur, le carrefour Sapeur Mimbouman. Oui, le carrefour Sapeur Mimbouman, franchement...
4: Mais tu as fait l'annonce là tout à l'heure à la radio par rapport aux voitures là. J'ai posé une question. Est-ce qu'il y a eu une caution?
0: Mais on parle de la vente aux enchères. Il faut aller sur place. Vous connaissez comment ça se passe, les ventes aux enchères, non?
4: Je n'ai jamais fait la vente aux enchères.
0: D'accord. Il faudrait donc prendre là-bas le 5 septembre. Vous allez avoir toutes les infos sur place. Hein?
4: Merci. Hein?
0: D'accord.
4: Alors, on a été les membres initiateurs du projet. On ne peut que s'allier.
0: D'accord.
4: Je vais aller voir moi-même.
0: D'accord.
4: Juste.
0: Oui, Dominique Taxi.
4: Mais tu poses une question et tu n'approfondis pas ta question. quand ils arrêtent, je vais poser une question. Tu as cité le Superman, là, tu as
0: non,
4: cité
0: Dominique Taxi. Vraiment, j'ai posé une question ce matin. Restons sur notre question pour nous permettre d'avancer. Quels sont les endroits, selon vous, où la route est de plus en plus impraticable à Yaoundé? Voilà, restons là sur ma question. Parce qu'apparemment, quand on se plaint...
4: À partir de Carrefour, je peux mêler la Bembourg, jusqu'à Mendon, la route est impraticable là-bas.
0: Ah bon?
4: Je dis que va vérifier après ton travail.
0: D'accord.
4: Tu arrives au Carrefour, aux zones de Bourg-Betis, là.
0: Ouais.
4: À partir de là, tant que les handicapés, et tu mets jusqu'à Mendon, ça ne vaut pas la peine.
0: D'accord, c'est entendu.
4: Donc, je pense que monsieur le maire, s'il nous écoute, il doit lancer les travaux du côté-là.
0: D'accord, c'est entendu. On va dire bonjour à quatre personnes rapidement.
4: Je dis d'abord bonjour à moi-même.
0: Ouais.
4: Quand j'ai dit cela, je dis bonjour à toute ma famille. Je dis bonjour à toute l'équipe royale.
0: Et enfin?
4: Et je dis bonjour à tout le département, la Lekki, tous ceux qui me écoutent tout à l'heure dans les champs de cacao.
0: D'accord.
4: Même dans le chaparodrome.
0: D'accord, merci beaucoup d'être passé ce matin. Auditeur au bout du fil au téléphone, allô, bonjour.
3: Bonjour, toi, le Tchanon.
0: Oui, ça c'est Samy Le Bic, comment ça va mon frère?
3: L'international est là, par la grâce de Dieu et toi.
0: Oh, ça va, Dieu fait grâce ce matin. Alors, selon toi, quels sont les endroits où la route est de plus en plus impraticable à Yaoundé?
3: Oui, nous reconnaissons l'effort fait par le gouvernement,
0: ouais.
3: Mais nous avons besoin encore de routes. Et il y a déjà au niveau de la gendarmerie nationale,
0: ouais.
3: C'est impraticable, nous contournons seulement. Il y a Diemassilac.
0: Ouais.
3: Il y a les endroits que Dominique, je salue, a également cité.
0: Ouais.
3: Vraiment, nous avons besoin de ça. Nous voulons souvent que quand la route passe, le déploiement suit.
0: C'est clair. D'accord. On va dire bonjour à quatre personnes avant de partir.
3: D'abord à moi-même.
0: Ouais.
3: À vous également, à studio.
0: Merci.
3: À tous les auditeurs de YFM.
0: Et enfin.
3: Et à ma petite famille.
0: Merci beaucoup, Samy Le Bic, d'être passé ce matin. Bonne journée à vous surtout. Bon boulot, hein.
3: Merci beaucoup.
0: Et beaucoup de courage sur nos routes, hein.
3: Merci.
0: Alors, nous allons revenir au téléphone dans 5 minutes. Hein, vous qui vous signalez sur les différentes lignes, le temps pour nous d'accueillir en studio l'éditorialiste sociopolitique de Royal FM pour le premier arrêt de ce matin. C'est la chronique matinale Issue Aztec avec Mr. Abel Blas Mare. Good morning.
5: 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Good morning to Dominique Taxi, Samy Le Bic. To the taxi drivers, it's not easy. 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
0: Oui, parce que tu venais à Mimbouman.
5: Le
0: Carrefour Sapeur Mimbouman.
5: They should visit us, Jean-Claude.
0: Je vous dis Carrefour Sapeur Mimbouman.
5: They should visit us.
0: Hier, il y a un camion, la police qui a ramassé les fils. C'est-à-dire que la route est tellement gâtée que les fils de courant quittent là-bas. Ça vient entrer sur le camion. Le camion a tiré ça. Les policiers ont dit qu'ils passent comme ça. Tous les poteaux de l'axe là étaient en train de bouger. Les gens ont paniqué que ça pouvait créer un incendie. C'est très compliqué.
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7: Mr. Abel Bella Samari.
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7: 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Et maintenant, nous repartons au téléphone pour notre question de ce matin sur la 2. Allô, bonjour.
8: Bonjour, Jean-Claude Ngui.
7: Oui, la butte internationale. Selon vous, quels sont les secteurs où la route est de plus en plus impraticable à Yaoundé et quelles solutions pour résoudre le problème?
8: Hier, il fallait que je descende sur une moto pour transporter une maman qui est tombée.
7: C'était où?
8: On va couper du camp Eyab, la route du derrière, là, jusqu'à l'école des travaux. Vraiment.
7: Une maman est tombée de la moto, elle est tombée dans l'eau, hein?
8: Oui, si. Ce n'est pas le nid de coule, c'est la mer.
7: La mer.
8: La grande mer.
7: En plein Yaoundé.
8: En plein centre-ville.
7: Ah, heureusement que ce n'est pas l'arrière-grand-mère. Hein? Alors, qu'est-ce qu'on peut donc faire pour résoudre le problème, selon vous?
8: Moi, je pense que chaque maire d'arrondissement, en collaboration avec le maire de la ville, doivent trouver des stratégies. Et lorsque même un petit trou sort, il faut qu'on ferme. Je vous parle pas. Parce que d'ici quelques jours, nos enfants vont prendre une guitare dès l'école. Et il y aura sauvagement l'embouteillage. Même au carrefour Madagascar, où le pas est passé, c'est la merde.
7: Alors, il faut dire que pour l'instant, la seule action qui a été donc instruite par le gouvernement concernant les routes, c'est qu'on va procéder donc à l'enlèvement des obstacles sur nos routes. Vous comprenez que nous, on fonctionne un genre. Hein? On se plaint de l'état des routes. Les gars disent qu'ils vont procéder à l'enlèvement des obstacles, c'est-à-dire les vieilles carcasses de voitures sont abandonnées sur les routes là. Pendant que nous, on dit qu'on veut les routes. Donc, c'est comme ça que ça fonctionne. D'accord. Alors, on va dire bonjour à quatre personnes avant de partir.
8: Jean-Claude Ngui, bonjour à vous-même.
7: Ouais.
8: Il y a toute la communauté Fokui qui m'a accueilli quelque part que je pouvais faire de nom. Donc, il y a toute la population de Tonka, étant du pont de Tonka jusqu'à Tonkaba.
7: Et enfin?
8: Et bonjour à toute ma famille qui continue mes congés.
7: D'accord. Merci beaucoup d'être passé ce matin. Le téléphone reste ouvert, mesdames, messieurs, 640 61 38 42, 671 15 73 et 21. Selon vous, quels sont les où la route est de plus en plus impraticable à Yaoundé et quelles solutions pour résoudre le problème? Vous nous appelez au 640 61 38 42, 671 15 73 et 21.
9: Si j'avais su.
7: Au téléphone sur la une. Allô, bonjour.
10: Bonjour. Bonjour, JPM.
7: Oui, je vous appelle comment?
10: Roger Kala.
7: Oh, monsieur Roger Kala, vous nous appelez d'où ce matin, mon grand?
10: Je suis quelque part là, à la poste, et tout à l'heure là, j'ai vu Olympe 10, il n'y a plus de camionneurs là-bas, et j'ai suivi au journal, on devait les enlever, je ne sais pas. Si c'est provisoire ou bien c'est pour les positionner quelque part, parce que de ce côté-là, on ne passe même pas. La route est kata-kata d'abord.
7: La route est gâtée là-bas.
10: Dieu, mon, la route est gâtée là-bas. Bon, il y a un taxman qui a son passeport qui est enlevé, non loin de la maison de la radio.
7: À cause de l'état des routes.
10: Il a oublié, il ne s'est pas rendu compte.
7: Ouais.
10: Oui, je sais.
7: D'accord. Alors,
10: il ne s'est pas rendu compte. Et tout à côté de vous, là, les Germains à Petit Rond-Point, là, ils ont un peu arrangé là-bas. Au lieu de commencer là, c'est grave. Ils ont commencé là, c'est moins grave.
7: D'accord. On espère que ça va se poursuivre.
10: Allô?
7: Oui, on espère que ça va se poursuivre.
10: Oui, on espère qu'ils vont poursuivre. Ils ont un peu arrangé à l'ancien Poivin.
7: Ouais.
10: En allant par la Mamu, ils ont un peu arrangé. On espère que ça va se poursuivre.
7: D'accord, c'est entendu. On va dire bonjour à quatre personnes avant de partir.
10: J'ai dit bonjour à la ville internationale Colina.
7: Ouais.
10: Et j'ai dit bonjour à Dominique Tassi.
7: Ensuite?
10: Bonjour à Jean-Alain.
7: Et enfin
10: au révérend pasteur Emmanuel Bisset.
7: Merci beaucoup d'être passé ce matin. Bonne journée, surtout beaucoup de courage. Hein?
10: Merci bien, Gisèle.
7: Alors, le téléphone reste ouvert, mesdames et messieurs. Encore 4 minutes pour intervenir ce matin par rapport à la thématique du jour. Selon vous, quels sont les secteurs où la route est de plus en plus impraticable à Yaoundé? Et quelles solutions pour résoudre le problème? Les questions pour nous ce matin d'interpeller, d'attirer encore l'attention de ceux qui sont en charge de résoudre ces problèmes. Parce que voyez-vous, il y a quelques jours, il y a un communiqué qui a fait le tour parlant de ce que le gouvernement a instruit. Qu'on procède aux enlèvements des obstacles sur les routes. Bon, nous, on a d'abord un problème des routes qui sont un jarre, mais on nous dit qu'il faut d'abord enlever les obstacles de toutes les façons. Ça aussi, c'est la vie. Donc, vous nous appelez au 641-61-38-42-671-15-73-21. Au téléphone sur la 2, allô, bonjour.
11: Bonjour.
7: Oui, qui est-ce qui nous appelle? Allô? Allô?
11: America Baby.
7: Oui, America Baby, comment allez-vous ce matin?
11: Non, très très bien, par la grâce de Dieu. Et vous, Gisèle?
7: Ça va, Dieu fait grâce, on est debout. Alors, selon vous, quels sont les secteurs où la route est tellement gâtée à Yaoundé? Comment faire pour réparer ça?
11: Gisèle?
7: Oui.
11: Ici, à la carrière, au carrefour carrière, là, l'embranchement, c'est impraticable.
7: L'embranchement?
11: À Madagascar, où ils ont arrangé dernièrement, là. L'embranchement qui entre toujours à droite derrière le marché Madagascar.
7: C'est compliqué là-bas. Allô? Oh, American Baby, elle a un problème de réseau. C'est pas grave, elle peut nous revenir. 640 61 38 42 671 15 73 et 21 sur la 1. Allô, bonjour.
10: Allô?
7: Oui, bonjour.
10: Rebonjour, Gisèle.
7: Oui.
10: J'ai oublié un endroit de te citer là. C'est Dominique qui revient.
7: Oui, Dominique.
10: Tu connais là où tu es à Total Cabo, non?
7: Oui.
10: Tu connais là où on appelle Montelido, non?
7: Oui, ah oui. Là-bas, la route. Là-bas, ça s'est coupé. Oui, ça s'est coupé en deux là-bas.
10: C'est la catastrophique là-bas.
7: Ça s'est coupé en deux. Il y en a quand tu arrives avec le véhicule.
10: Il y a un embouteillage là-bas, ça fait même presque 2 heures.
7: Oui.
10: Dans la soirée, 28 heures.
7: Là-bas, parfois, quand tu as la moto, tu as la force. Quand tu arrives là. Oui.
10: Il n'y a plus de route là-bas.
7: C'est pour ça que je dis que là-bas, quand tu as, si tu es fort comme Francis Ngannou et que tu as ta moto, tu arrives là, tu descends, tu portes la moto sur la tête, tu traverses à pied, puis tu continues encore sur ta moto. C'est comme ça, non?
10: Et du côté de Monte Cabo, en allant vers Maison Blanc Bogada.
7: Ouais.
10: Oui, donc les deux bretelles là, ça ne vaut pas la peine, j'y fais.
7: D'accord, c'est entendu, Dominique Taxi. Merci encore d'être revenu ce matin.
10: C'est à peu près ça.
7: D'accord, donc, merci.
10: Du côté de Maraca, qu'on a arrangé hier, dans le pub arrivé. Là, si tu ne peux plus facilement passer là-bas au marché Maraca. La route là, ça fait 15 ans encore. On ne connaît même pas quel bitume qu'on met même dans nos rues. Mais comme tu ne peux pas qu'on parle,
7: non.
10: Je vais me taire.
7: D'accord, on va en parler une autre fois. Merci beaucoup, Dominique Taxi.
10: Le Cameroun reste debout.
7: Toujours, quel que soit ce qui arrive, si je manque, Dieu m'envoie en Suisse.

0: Et ça m'intéresse justement l'état de nos routes dans la cité capitale. Je dis encore que Carrefour Sapeur Mimbouman. Franchement, si rien n'est fait, on met pratiquement 2 heures pour bouger de là. Merci aux policiers qui se déploient là parce que eux quand même réussissent à faire que les gens puissent circuler. Parce que là, c'est compliqué. Je vous dis, une voiture entre dans un ravin là. Il faut d'abord appeler les gens qui passent pour la sortie de là et permettre qu'on continue dans la circulation avec les autres usagers. C'est très compliqué. Eric Kissankouan, bonjour.
1: Jean-Claude Guy, bonjour.
0: Comment ça va?
1: Ben, Dieu me fait grâce, je suis debout.
0: Alors, son nom, c'est André Frank Zambo Anguissa. Il m'intègre à sa carrière, à 30 ans, sa carrière internationale. D'abord, quand on dit, il faut que tu nous précises, parce que quand on dit que je mets un terme à sa carrière internationale, ça signifie quoi?
1: Qu'il ne joue plus avec sa sélection nationale. Donc, il peut continuer en club.
0: D'accord.
1: Et il est libre de faire ce qu'il veut maintenant. Donc, il poursuit avec Napoli.
0: Ouais.
1: Et justement, vous l'aviez dit, à 30 ans, il a 67 sélections avec l'équipe nationale du Cameroun. 5 buts marqués, 3 Coupes d'Afrique des Nations. Vraiment pas encore une étoile avec cette sélection. Malheureusement, il garde quand même des beaux souvenirs de cette sélection. Lui-même l'a dit dans son communiqué hier. Et surtout que la FECAFOOT a salué et dit avoir pris acte, n'est-ce pas, de cette carrière internationale, de cette retraite internationale prise par André Franz Zambo Anguissa. On se pose bien les questions, pourquoi à 30 ans il décide d'arrêter avec la sélection nationale. De toutes les façons, on va donner la parole aux Camerounais qui vont dire comment ils ont accueilli cette information, parce que toujours hier, c'est Lionel Messi qui a aussi dit qu'il prenait sa retraite internationale avec l'équipe d'Argentine. Vous savez, Lionel Messi, c'est la légende vivante de l'Argentine. Il dit avoir déjà tout donné et que les autres doivent suivre, n'est-ce pas, le bon exemple. Surtout qu'il a pris 8 ballons d'or. Donc ça, il faut le faire. Maintenant, on va voir ce qui se passe avec le Tour cycliste international Chantal Biya. Le ton sera donné demain. Mais aujourd'hui, ce sera le Tour cycliste d'Angola qui a été délocalisé à Bagofit avec la cérémonie de présentation des équipes hier. Jusqu'à la cérémonie de présentation, elles étaient encore 13 équipes qui avaient déjà répondu présents sur les 15 attendus. Et on va donner la parole au ministre des Sports et Éducation Physique qui parle des exigences qu'il y a tout autour de cette compétition qui porte le nom de la première dame du Cameroun. On va aussi évoquer la CAF Women Champions League. C'est le tournoi UNIFA qui se joue à Yaoundé. La deuxième journée s'est disputée cet après-midi au stade Omnisport. Comprendre que le représentant camerounais est justement dans l'embarras. L'équipe football fille a intérêt à gagner son match cet après-midi contre AC Colombes pour poursuivre la qualif. Sinon, en cas de défaite ou de match nul, comme ce fut le cas lors de la première journée, l'équipe football fille sera hors course dans cette compétition. Donc, on va également parler des enjeux de cette rencontre contre AC Colombes, tout comme on ira voir ce qui se passe dans les autres fédérations, notamment avec le billard qui a conclu sa saison le week-end dernier à Douala, et le Muay Thai également qui a conclu sa saison sportive. On n'oublie pas qu'on ira également voir ce qui se passe avec les Lions champions d'Afrique qui ont changé de club de l'autre côté.
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0: Retrouvez toutes ces nouvelles en détail dans Royal Sport Bilingue tout à l'heure à 7h. Quant à moi, mesdames et messieurs, je vous reviens à 7h35 pour la suite de la matinale royale.
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21: The time is 7 a.m.
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0: Madame, Monsieur, Amis Sportifs, bonjour. Royal Sport Bilingue, deuxième sortie de la semaine. D'abord, les titres 8-17h. CAF Women Champions League, la deuxième journée de ce tournoi Unifac se joue cet après-midi au stade Omnisport de Yaoundé. Ça passe ou ça casse pour l'équipe football fille qui sera face à AC Colombes du Congo. Après le nul de la première journée, le représentant camerounais n'a plus droit à l'erreur. Les enjeux dans un instant. Lions indomptables de football, Franz Amboangissa prend sa retraite internationale. À 30 ans, le milieu de Napoli a fait une sortie et la FECAFOOT dit avoir pris acte. Entre-temps, Lionel Messi lui aussi faisait ses adieux avec l'équipe nationale d'Argentine. Le profil de ces retraités internationaux dans le secteur. Tour cycliste international d'Angola délocalisé à Bagofit. Le premier coup de pédale sera donné ce matin entre Bagofit et Bertois pour donner le ton du Grand Prix cycliste international. Chantal Biaki prend le relais demain mercredi. Hier, c'était la cérémonie de présentation des équipes présidée par le patron des sports que nous écouterons en début de ce journal. Voilà pour le sommaire.
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0: Et on va d'abord parler de la Petite Reine avec la 26e édition du Tour cycliste international Chantal Biya. Début des hostilités ce jour, 15 équipes invitées, 13 déjà prononcées, avec de grandes innovations. Le peloton de cette course qui séjourne pour la deuxième fois dans la région de l'Est Cameroun après 2019 sera connu. Et vous avez donné la parole au secrétaire général de la FECA Cyclisme, Dorine Bimi.
2: 26e édition du Tour cycliste international Chantal Biya à Bagofit. Tout est fin prêt pour le début des hostilités. Bruno Elumou, secrétaire général de FECA Cyclisme.
3: La 26e édition du Tour cycliste international Chantal Biya qui débute demain. À Bagofit, les compétiteurs sont arrivés presque tous, à l'exception, n'est-ce pas, de ceux qui sont encore en route, c'est-à-dire que deux pays, à savoir le Rwanda qui est arrivé depuis hier à Douala, mais poussé directement à Bagofit. Bagofit, c'est une localité à moins d'une dizaine de kilomètres d'Abomba. C'est un complexe touristique.
2: Le Grand Prix Chantal Biya proposera 5 étapes pour un total de 641,4 km qui se disputera du 2 au 6 septembre prochain. 16 formations africaines et européennes sont annoncées et comme innovation.
3: Oui, s'il faut parler des innovations, il y en a plusieurs. Déjà, le fait qu'on commence à l'Est, c'est vrai, c'est pas la toute première fois. On a déjà quand même eu à faire une ouverture toujours d'une édition du Grand Prix Chantal Biya ici à l'Est. C'était du côté de Dimako. Mais cette fois-ci, c'est à Bagofit, Sound City. Donc, ça, c'est la première innovation. Et puis, la première fois, on avait eu qu'une seule étape ici à l'Est avant de repartir vers le centre et le sud. Mais cette fois-ci, il y a deux étapes à l'Est. Et donc, le Grand Prix d'Angola qui a été délocalisé cette fois-ci à l'Est.
2: La course débutera entre Monchéboum et Moussamena sur 11 km. Elle rejoindra ensuite Ayos puis Nkolandom au terme de la plus longue étape de l'épreuve longue de 166 km. Le Grand Prix d'Angola disputé ce 1er septembre entre Bagofit et Bertois sur 118,2 km servira donc de prélude à cette semaine de compétition.
0: Et pour le premier coup de pédale de ce Grand Prix cycliste international d'Angola, on annonce 72 coureurs issus de 13 équipes représentant 10 nationalités d'Europe et d'Afrique qui seront au départ de l'épreuve. Le Cameroun sera représenté par 3 formations, à savoir la sélection nationale SNH Vélo Club et le Club Mboa. Le départ sera donné à Bagofit à 9h50 pour une arrivée prévisionnelle à la place des fêtes de Bertois à 12h49, traditionnellement disputée à Yaoundé. La compétition d'Angola est exceptionnellement délocalisée. Et cette année, dans la région de l'Est Cameroun, elle sert de prélude à la 26e édition du Grand Prix cycliste international. Et Chantal Biya, hier déjà, c'était la présentation des équipes arrivées sur place à Bagofit. La cérémonie était présidée par le patron des sports camerounais, le pousseur Narcisse Mouelet Kombi, qui en a également profité pour honorer les dames, surtout féliciter l'ensemble des équipes techniques du ministère des Sports et Éducation Physique ainsi que les responsables de la Fédération camerounaise de cyclisme pour leur rigueur, leur synergie et la parfaite organisation logistique de cet événement d'envergure internationale. Écoutons le pousseur Narcisse Mouelet Kombi hier.
4: Le premier élément, c'est la sécurité. La sécurité qui va entourer le déroulement de cette compétition. Le deuxième élément, c'est une exigence. L'exigence d'hospitalité des populations camerounaises qui devront accueillir les différentes étapes du tour avec beaucoup d'enthousiasme, avec beaucoup d'engouement, montrant ainsi combien le cyclisme est une discipline sportive populaire dans notre pays. La troisième exigence est liée à la qualité des infrastructures routières. C'est la cyclabilité, la bonne cyclabilité des différents axes qui ont été choisis par la fédération en rapport avec l'Union cycliste internationale pour accueillir cette autre édition dans les régions de l'Est où nous nous trouvons et dont nous saluons la belle hospitalité, la région du centre et la région du sud. Enfin, vous avez une exigence, celle de la démonstration de la vitalité. La vitalité et le dynamisme du mouvement sportif camerounais. Donc, la Fédération camerounaise de cyclisme est un exemple. Voyez-vous, nous sommes passés d'une dizaine d'équipes à une quinzaine d'équipes. Et le Cameroun, cette année, met en compétition trois équipes. Cela à la faveur des moyens qui, sous la très haute impulsion du président de la République, son excellence Kouabiya, des moyens accrus.
0: Et dans la team Cameroun, l'état d'esprit est au beau fixe. On parle de sérénité avant le premier coup de pédale. Clovis Kamzon Abesolo est le capitaine de SNH Vélo Club.
5: Externe ou interne, tout se passe dans les bonnes conditions. Le moral est là et après cette compétition, je pense que les jambes sont bonnes et on ne peut qu'attendre la première étape. Parce qu'on a fait la reconnaissance, on connaît les difficultés. Là déjà, on est fait un prêt et on peut attendre que le premier. Moi déjà, je me suis jaugé, j'ai vu mon niveau. Les jambes sont bonnes avec tous les équipiers. Je pense que personne n'est tombé dans la fatigue. Et avec l'encadrement, tout on a mis à notre disposition, que ce soit au niveau de kiné, les kinés, que ce soit au niveau de moral par les entraîneurs, tout ça. Tout est au bon train. Nous, on ne peut que remercier aussi que ce soit le président de la fédération, la SNA aussi, qui met les moyens pour que nous puissions être tous en jambes.
0: Et parlons de l'école des métiers des sports de l'INJS qui reprend avec les cours le 9 septembre prochain. Cette école qui facilite la reconversion des sportifs à deux pôles de formation, Dikinimeki et Douala. Du côté de l'école des métiers des sports de Dikinimeki, j'ai la date limite des inscriptions était hier, le 9 septembre. Les étudiants inscrits vont donc assister à la leçon inaugurale au campus de l'INJS à Yaoundé. Mounok Jean-Marie est le coordonnateur de l'école des métiers des sports de Dikinimeki. Il fait le bilan de l'école depuis sa création.
6: Pour une première année que nous avons eu 11 étudiants qui ont été formés dans les options différentes, c'est-à-dire management du sport, entraînement sportif et kinésithérapie sportive. Alors nous allons poursuivre avec l'année de spécialisation et tous ces étudiants que nous avons formés, nous avons proposé certains dans les lycées et collèges comme enseignants facataires pour essayer d'approfondir leurs compétences professionnelles. Et nous allons poursuivre également dans leur positionnement et en signant des partenariats avec des structures qui font dans le domaine du sport. Et nous allons également équiper notre salle de sport avec l'appui, bien entendu, de notre soutien principal.
0: Et sur les objectifs de la nouvelle année, écoutons une fois de plus Mounok Jean-Marie.
6: Ce qui est des innovations de cette année, nous avons pensé annoncé que nous allons poursuivre la formation qui avait commencé depuis l'année dernière avec l'appui de la tutelle qui est l'INGS de Yaoundé. Et également, nous avons pensé innover aussi au niveau du... La première innovation de cette année, c'est la création de 7 académies, c'est-à-dire l'Académie des arts martiaux, le karaté judo, l'Académie d'athlétisme, l'Académie du basket, l'Académie du volley, l'Académie du hand et l'Académie du football. Nous allons essayer, avec toutes ces académies, d'avoir des pépites qui vont permettre à nos futurs clubs que nous allons affilier l'année prochaine d'avoir de bons joueurs. Ce qui est de nos étudiants, toutes ces académies que nous créons, là, c'est pour pouvoir seulement les positionner à exercer au niveau des métiers du sport, mais également de mieux peaufiner leur formation.
0: Et parlons de la D2 féminine française de handball avec la Camerounaise Laetitia Petroni Ateba, qui est le nouveau canon offensif de Saint-Junien. 11 buts déjà pour une première apparition. Laetitia Petroni Ateba n'a pas attendu longtemps pour donner un aperçu de ce qu'elle compte apporter aux Panthères de Feu. Pour sa toute première sortie sous le couleur de Saint-Junien handball féminin, la latérale gauche camerounaise a immédiatement pris ses responsabilités offensives et s'est muée en véritable arme de percussion. Alors qu'en haltérophilie, les jeunes ont rendez-vous le 5 septembre prochain à Yaoundé dans le cadre de la 3e édition des anciens Loubars. Version Back to School, l'initiative d'anciens professionnels de la discipline a sa particularité et ses objectifs. Florent Goyam.
7: Pour mieux comprendre le concept, il faut connaître les motivations ayant conduit à la création de cette activité. Nzali, Justin, promoteur.
8: L'idée est née de l'association des anciens haltérophiles. Ça, c'est ce qu'on appelle le groupe des Loubars. Faisant partie et en tant qu'entraîneur d'haltérophilie, j'ai introduit l'haltérophilie dans le groupe des Loubars. Si vous avez bien lu, c'est Back to School. C'est en principe l'équivalent d'un championnat de vacances, version haltérophilie, comme on peut dire. Donc ça, je fais, nous sommes à la 3e édition.
7: Sur les ateliers, les méthodes respectent les normes internationales propres à la discipline.
8: Ils vont se lever les charges, on les a entraînés pour ça. Il est vrai que la charge n'est pas aussi importante que pour les grandes personnes, mais déjà pour leur âge, c'est acceptable. On travaille en suivant la convention internationale et même les instructions de la Fédération internationale. Pour les enfants de leur âge.
7: Pour ce qui est des catégories concernées et les récompenses mises à contribution des vainqueurs, Nzali Justin renseigne.
8: Ça concerne déjà les U10 et les U15. Donc pendant ça, on fait jouer les enfants et on leur donne quelques cadeaux pour la rentrée, notamment les outils quoi. À la fin, il y aura 3 trophées pour partir à 3 classes, les U17, les U15 en dames et en messieurs.
7: Au-delà d'encourager et d'accompagner ces jeunes pour cette rentrée scolaire 2026-2027, l'activité est aussi une expression de talent en haltérophilie, ouvrant ainsi la porte au draft pour les meilleurs.
0: Et parlons de la Cameroun Athletic Challenge Yaoundé. La première édition, c'était dimanche dernier avec un parcours de 10 km course, 10 km marge et 21 km semi-marathon. Donnons la parole à quelques vainqueurs de cette compétition.
9: Et ça fait pour que la performance vienne, en fait. Donc, je tiens aussi à dire merci à Transport qui fait en sorte que nous, on a les compétitions comme ça. À chaque région, on va ainsi, et on va les faire la fierté pour elles, pour qu'elles voient que non, c'est moi, j'ai organisé beaucoup de courses au Cameroun. C'est grâce à moi que les athlètes ont réussi à voir leurs performances. Donc, je dis d'abord merci à les organisateurs. Je dis d'abord merci à Madame Nana, elle fait beaucoup pour nous. Et
10: on gagne. La forme n'est pas bonne tout le temps. Quand même, je suis satisfaite de la course parce que je n'étais pas aussi loin que ça de du chrono. Ce qui a fait ma difficulté, ce sont les montagnes, les collines, je vais dire, surtout la montée de Volier. Ça m'a coupé le souffle et ça m'a beaucoup dérangée. C'est ça qui a fait ma faiblesse d'aujourd'hui. J'étais deuxième. Et rien à ce qui s'entraîne depuis pas mal de temps au Kenya et c'est ça qui fait sa force aujourd'hui.
0: Dressons le bilan technique de cette course challenge Yaoundé première édition avec le directeur technique national de Tarasport.
11: En tant que DTN de Tarasport, je pense que c'est un challenge que nous avions encore une fois de plus gagné. Parce que je suis ici pratiquement depuis 4 jours pour travailler ce challenge. Vous avez vu que, à ce qui concerne le parcours, Comparativement au parcours qu'on a eu ici en 2024, nous avions modifié le parcours pour faire une boucle. Et vraiment, ça a été très apprécié par les athlètes et les marcheurs de la ville de Yaoundé. Chose très intéressante. Et quand vous finissez un événement comme celui-ci, où il n'y a pas eu de boubou, où tout le monde se sent à l'aise, comme vous voyez là, je pense que c'est une fierté pour l'organisateur. Donc je pense, pour un premier pas, que les préparatifs du grand marathon est vraiment en train de prendre l'ampleur.
0: L'Africa Dance organise le Grand Prix international des danses sportives de Yaoundé. Ce sera du 12 au 13 septembre prochain au Palais Polyvalent des Sports de Ouargla, avec au programme du breaking adulte, des standards couple senior 1, latine solo féminin, latine adulte couple, le hip-hop adulte et l'afro-dance. Et on annonce une trentaine de pays attendus, l'Afrique du Sud, la Côte d'Ivoire, le Togo, Madagascar, le Tchad, la RCA, le Niger, le Bénin, le Congo, la Guinée équatoriale et la République démocratique du Congo. Allons voir ce qui se passe à la Fédération camerounaise de billard avec la fin de la saison sportive. C'était le week-end dernier et les finales de la Coupe du Cameroun couplées au championnat national. C'est Hot Put de Douala qui a donc remporté l'édition 2026. Je vous propose d'écouter son entraîneur.
12: On l'a remporté à la fin parce que nous avons confiance. J'ai confiance à mes joueurs, j'ai confiance à moi-même et j'ai confiance à l'organisation de notre équipe.
0: Allons à la Fédération camerounaise de Muay Thai qui boucle également sa saison. C'était le week-end dernier ici du côté de Douala. Donnons la parole donc au vainqueur de cette compétition. Mais avant, on va d'abord donner la parole.

0: vraiment été saisi. Nous avons
1: l'apaisement a donc été retrouvé dans cette fédération et le président Eboué Clément tend la main à d'autres factions qui tardent encore à rejoindre cette discipline sportive.
2: Je suis un président rassuré. La présence de l'église marque le fait que les contentieux sont derrière nous et que nous allons nous mettre au travail. Je vous sollicite pour faire davantage appel. Nous aider à faire appel à notre faction afin qu'ils nous retrouvent pour que nous travaillions ensemble pour faire la promotion de la jeunesse et du sport que nous pratiquons et que nous avons tous.
1: Retour qui a donné satisfaction à quelques athlètes. Écoutons ce vainqueur.
3: Ça nous fait plaisir également parce que nous sommes l'un des rares athlètes qui ont multiples talents. C'est quoi nous voulons ces genre d'occasion pour pouvoir prouver de quoi nous sommes capables. Et je remercie énormément le président pour nous avoir donné cette occasion de montrer ce que nous possédons à nous. Donc je suis vraiment très fier de l'initiative de recommencer et reprendre le mot.
1: Et dans un communiqué publié hier sur sa page Instagram, l'international camerounais Franz Zambo Anguissa a annoncé sa retraite internationale. Après 5 buts inscrits en 67 sélections avec l'équipe nationale, le milieu de 30 ans raccroche ses crampons. Une nouvelle qui crée, n'est-ce pas, la surprise auprès des citoyens approchés par notre stagiaire Lionel Bindi.
4: Supplie n'est pas très content de cette décision si j'étais son conseiller, donc je n'aurais pas accepté que c'est à ce moment-ci qu'il puisse prendre sa retraite internationale. Fût-il qu'il soit en méforme, qu'il soit blessé, qu'il ait connu les hauts et les bas, c'est même un joueur accompli et c'est maintenant qu'il devait nous aider, il devait être au service de notre équipe nationale. Nous, au Cameroun, l'État camerounais, nous devons aller négocier, lui demander le mobile, pourquoi il a pris cette décision aussitôt. Il faut même que le ministère des Sports, le président de la Fédération, qu'on aille faire une commission pour aller le rencontrer avec le sélectionneur à l'appui, qu'il nous dise quel est le mobile de cette lettre.
5: Il arrête là, c'est raison. Bon, mais s'il ne communique pas, c'est aussi un problème. Bon, maintenant, il est libre. Il est vraiment libre. S'il dit qu'il arrête, il arrête. S'il dit qu'il continue, il continue. Bon, maintenant, on cherche à voir l'impact que ça aura dans le football camerounais. Ce n'est pas une perte. On s'est préparé déjà. Si on a confiance à nos groupes inférieurs, alors les catégories meilleures ou aux éducateurs de cette catégorie. Parce que ça aussi, il faut voir. Quand Fou est décédé, on a passé beaucoup de temps sans voir quelqu'un vraiment là au milieu de terrain qui pouvait jouer comme lui.
1: Et parlons de la CAVOUM. Champions League zone Unifac. On remet la balle au centre cet après-midi pour la deuxième journée au stade Omnisport. Amadou Aïdjou à 13h, AC Colombes joue contre l'équipe football fille. Hier, en conférence d'avant-match, le coach Stéphane Diana est conscient des enjeux. Je vous propose de l'écouter avec à ses côtés Ivana Makana.
6: Peut-être parce que dans telle compétition, souvent comme ça, nous avons aussi joué les jeux de AC Colombes. AC Colombes, voilà. Donc, nous n'allons pas jouer avec les qualités, nous allons les obliger à jouer avec nos qualités. Je crois qu'on ne va pas compter sur les turbulences de AC Colombes, parce que ce sont des équipes souvent dangereuses quand on veut négliger. On a vu l'équipe du Cameroun en Coupe d'Afrique dernièrement. Donc, on dit au public de venir nombreux nous encourager parce que nous sommes prêts à rebondir pour cette deuxième journée.
7: Nous avons bien observé la rencontre de AC Colombes, comme vous avez dit. Nous avons remarqué beaucoup d'individualités, surtout en attaque. Les filles, elles vont rapidement, très vite vers l'avant, surtout en attaque. Donc nous savons que ça ne sera pas facile défensivement, mais nous allons nous battre parce que nous aussi, nous avons des individualités défensives. Donc nous savons comment nous allons les conquérir. Ils jouent beaucoup de matchs là-bas, mais ça n'en fait en rien. Le travail abattu avant, le travail physique que j'ai abattu avant de revenir ici.
1: AC Colombes est également conscient de son point zéro dans ce tournoi pour l'instant et va donc chercher une victoire pour se relancer dans la course. Écoutons son entraîneur et sa capitaine.
8: Dans le jeu, on a marqué 2 buts malgré la fatigue et tout. Mais à la dernière minute, ça nous a rattrapé parce qu'on avait plus de changements et tout. Ils sont venus nous rattraper au score jusqu'à nous battre. Mais ce qui est sûr, demain, c'est comme une finale. Parce que si on ne gagne pas demain, même si on fait un match, nous, c'est fini. Donc demain, on doit mettre tous les moyens en place pour chercher une victoire obligatoire.
9: On voit le match, c'est un match. On ne peut pas sous-estimer l'adversaire en donnant le meilleur de nous pour tout donner et pour gagner. On est unis, nous tous. On veut gagner, on veut retenir avec la victoire. Donc c'est un peu ça.
1: Un duel très attendu à partir de 13h. Claude Bauken.
10: L'équipe football fille n'a pas droit à l'erreur face à AC Colombes cet après-midi à 13h. Les filles de Stéphane Ndiana sont deuxièmes du tournoi avec un point derrière l'équipe de la RDC Chichan. Les journalistes qui suivent de très près le football féminin pensent qu'il va falloir très vite tourner la page de samedi dernier.
11: Il faudrait que l'équipe oublie son entame de match de la première mi-temps face au 15 Agosto. Les filles se mettaient beaucoup de pression. Elles auront encore davantage de pression avec ce match nul, avec la victoire de China. Mais il faudra se focaliser sur l'entame de la deuxième mi-temps, avoir plus de jeu, se remobiliser au niveau du milieu de terrain. On a vu l'entrée d'André Nkoko qui a apporté beaucoup de plus à cette équipe sur le plan offensif.

0: C'est le jeudi 23 octobre 2008, vers 10h à l'hôpital La Quintinue de Douala, à Kera 9 ans, que Eugen Kwala s'en est allé. Mais aujourd'hui, son héritage musical reste en jamais éternel et continue de faire vivre l'artiste à travers sa réalisation. Une chanson chabotée qui nous amène à accueillir ce matin l'éditorialiste économie de Royal FM pour le journal de l'économie. Yannick Elewi, bonjour.
1: Jean-Claude Gué, bonjour.
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1: Bonjour à tous, mesdames, messieurs. Ce numéro du journal L'économie, vous savez, nous sommes le 1er septembre 2026 et cette grande campagne de la douane du Sud à Ebolova, du côté de qui aussi une campagne de sensibilisation des opérateurs économiques sur l'obligation de contrôle pour ce qui est des liqueurs, des vins, des jus, des champagnes et des spiritueux qui rentrent sur le territoire national. De plus en plus, il faut craindre ces produits importés. Voici d'ailleurs une vaste opération, 69 cartons de vin saisis par la douane dans le sud Cameroun. C'est la brigade, les éléments de la brigade mobile des douanes à Ebolova qui a donc mené l'opération. C'était en fin de semaine dernière. Et d'ailleurs, la traque se poursuit en ce moment. De plus en plus délicat. Les opérateurs économiques qui préfèrent importer des vins ne se soumettent pas à un certain nombre d'exigences. Des exigences liées à la traçabilité, également à la conformité avant embarquement, mais surtout conformité pour la protection du consommateur. La situation est de plus en plus sensible et préoccupante pour ces agents économiques dans leur immense majorité, ces importateurs qui bénéficient jusqu'ici d'un certain privilège, puisque vous le savez, que ce soit les vins ou les jus dont on parle, y compris même les champagnes, la PME locale en produit. Mais le consommateur parfois accorde une marge de manœuvre à ses produits importés. Et voici donc la douane du côté du Sud Cameroun qui nous dit ce sont des produits, dans la plupart des cas, des produits de très mauvaise qualité. C'est le lieu d'ailleurs pour les uns et les autres d'inviter la douane camerounaise de travailler de mèche avec les autorités au plan interne, parce qu'en réalité, la douane ne doit pas uniquement rechercher les recettes douanières. Il faut aussi protéger le tissu économique local. C'est-à-dire, au lieu de laisser passer les produits tout simplement parce qu'on a payé les droits de douane, il faut aussi vérifier la conformité à la frontière, à la limite, durcir les conditions d'importation pour garantir la production locale et permettre à la PME de pouvoir s'épanouir. Ça, c'est un rôle de souveraineté économique. C'est une prérogative, la douane camerounaise. Mais depuis longtemps, on a abandonné cette prérogative. Que ce soit dans le cadre des accords de partenariat économique, la douane a perdu ses prérogatives. Au-delà de tout, la norme au plan interne, pour permettre également à ces PME d'être plus en conformité, parce que au regard des conditions de production des vins made in Cameroun, il n'y a pas match avec ces produits importés qui peuvent constituer un véritable danger pour la santé du consommateur en facilitant la tâche pour l'acquisition des normes, des certificats de conformité, des recommandations de vente. On permet donc à la petite et moyenne entreprise de résoudre la demande au plan interne, surtout que aujourd'hui il est avéré, voilà, documents à l'appui, mais surtout des éléments concret que ces produits importés ne sont pas toujours dans les règles et ne garantissent pas la santé du consommateur. Eh bien, ce matin, un autre dossier sensible d'outre-mer. Aujourd'hui, la problématique de l'esclavage, mais surtout les réparations financières. Vous savez, au-delà de ces reconnaissances, il y a eu aujourd'hui beaucoup de comités et surtout d'associations qui sont montés au créneau pour présenter les excuses aux descendants d'esclaves, d'hommes et femmes et d'enfants d'Afrique victimes de la traite négrière. L'Organisation des Nations Unies a indiqué que c'est un crime contre l'humanité. Le Comité d'organisation pour l'élimination de la discrimination raciale l'a également réitéré hier. Une obligation de compensation. Parce qu'en réalité, vous savez, après l'abolition de l'esclavage, il y a eu des réparations vis-à-vis des maîtres d'esclaves, des propriétaires d'esclaves, qui se sont plaints de ce qu'on leur arrachait, leur actif. Parce que l'esclave était pour le maître d'esclaves un actif. Alors, lorsqu'il y a abolition de l'esclavage, comment on fait? Il y a eu donc des réparations à l'endroit de ces propriétaires d'esclaves. Mais qu'en est-il des esclaves eux-mêmes? Il n'y a pas eu de réparation pour ces derniers qui constituaient une véritable main-d'œuvre pour les opérateurs économiques, les agriculteurs, que ce soit du côté de la Grande-Bretagne, que ce soit en Espagne, que ce soit au Portugal, que ce soit aux États-Unis d'Amérique ou bien aux Pays-Bas. Personne n'a été dédommagé à la hauteur du sacrifice, le sacrifice consenti dans le cadre du commerce transatlantique. Eh bien, aujourd'hui, ce comité est donc monté au créneau pour indiquer qu'il est temps de réparer. Que ce soit du côté d'Haïti, Haïti qui souffre encore jusqu'aujourd'hui, que ce soit à Cuba où l'accaparement des terres a déstructuré cette économie, que ce soit dans tous ces pays, même sur le continent africain, ce crime contre l'humanité n'a pas encore été réparé. Vous avez suivi d'ailleurs en 2022, le premier ministre des Pays-Bas, c'est-à-dire qu'en Hollande, Mark Rutte avait indiqué, il avait présenté ses excuses pour le rôle de son pays dans l'esclavage. Ils sont d'ailleurs nombreux dans cette perspective. L'Église anglicane elle-même a dit, présenté ses excuses, ses regrets pour ses liens passés avec l'esclavage. On parle de l'Église anglicane. Donc, ils se sont d'ailleurs engagés en 2023 à payer des réparations. Mais jusqu'ici, il faut aller en profondeur parce que le déséquilibre est profond. Certes, l'humain n'est pas une marchandise, mais la reconnaissance historique, c'est la raison pour laquelle on a dit, dans les pays africains, les chercheurs qui étaient présentés comme des héros n'ont pas posé le véritable débat sur la table, celui de la réparation des crimes causés par l'esclavage, l'impérialisme, la colonisation. C'est le débat qu'il fallait poser sur la table. Et la problématique de l'endettement, d'où vient cette dette? Une dette créée au profit de ces maîtres d'esclaves qui jusqu'aujourd'hui s'en servent. C'est-à-dire, ils se servent de ce passif historique pour dominer davantage. C'est à l'Afrique de prendre les choses en marche, de poser le véritable débat sur la table. Vous voyez que le débat vient d'un comité extérieur. Que font les chercheurs africains? Il manque certainement de colonne vertébrale. Et sur la Bourse des valeurs mobilières de l'Afrique centrale, la BVMAC, la valeur des transactions affiche 43 473 640 francs CFA, capitalisation boursière 1846 604 042 800 francs CFA, en cours de dette obligataire 1226 milliards 606 149 540 francs CFA. Le bulletin officiel de la côte ce matin pour avoir des éléments supplémentaires pour ce qui est de la dernière séance de cotation du côté de la BVMark, la Bourse des Valeurs Mobilières d'Afrique Centrale. Eh bien, la physionomie de ce marché affiche 33 actions de la Socapalm échangées au prix unitaire de 50 000 francs CFA pour un montant global de 1 650 000 francs CFA. 3 actions de la SGRI échangées au prix unitaire de 20 000 francs CFA pour un montant global de 60 000 francs CFA. Également, 5 actions de la BGF e-Holding Corporation échangées au prix unitaire de 93 000 francs CFA avec un cours en hausse de 3,33% par rapport à son niveau de clôture de la veille pour un montant global de 465 000 francs CFA. Pour ce qui est des titres demandés à l'achat, 33 actions de la Société des Omirages du Cameroun, 740 actions de la Safacam, 199 actions de la BGF e-Holding Corporation, les titres offerts à la vente, 1771 actions de la Socapam, 366 actions de la Régionale, 70 actions de la Banque Banque, 7050 actions de la SGRI, 100 actions de la BGF e-Holding Corporation. L'indice BVMark All Share Index augmente de 1,40 points, passant de 1138,20 à 1154,18 points par rapport à son niveau de clôture de la veille.
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1: Sur le marché d'échange, le dollar canadien vaut ce matin 407,03 francs CFA. La livre sterling 765,27 francs CFA. Il y a d'ailleurs l'euro, aucun changement, 655,96 francs CFA. Et bien sûr, ce matin, des monnaies africaines, la livre égyptienne, 11,09 francs CFA, le cédi ghanéen, 50,21 francs CFA, et bien sûr, le rand sud-africain, 35,06 francs CFA, le dirham des Émirats arabes unis, 153,71 francs CFA, le renminbi chinois, ce matin, 84,09 francs CFA, évolution de la tendance des prix des matières premières. On parle d'ailleurs ce matin du prix du café Robusta. Prix CAF, 1974 francs CFA le kilogramme. Prix FOB, 1869 francs CFA le kilogramme. Mesdames, messieurs, au revoir.
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0: Mon ami, avec le regretté Guy Loubert qui nous a quitté le lundi 16 mars 2015 à l'hôpital général de Yaoundé des suites d'une longue maladie à l'âge de 50 ans ce matin. On lui rend un hommage avec cette chanson qui reste immortelle. Et nous accueillons de suite l'équipe du 8h bilingue pour la première intro-journal de ce lundi 1er septembre 2026 sur Royal FM. Jean-Jacques Foucault et bien entendu Frédéric Crespin. Good morning, Frédéric Crespin.
1: Good morning, JC and Jean-Claude Ngui.
0: The headlines.
1: The headlines, we are going to talk about several things. We are going to talk about International Letter Writing Day. It is today. We'll talk about the importance of writing letters and staying away from our phones for a while, do the communication through writing. Aside from that, we are going to talk about news in politics and out of the country and sport.
0: Et pour la partie en langue de Molière, Jean-Jacques Foucault, bonjour.
2: Il y a d'abord, oui, bonjour Jean-Claude Nguet, bonjour nombreux auditeurs. Il y a d'abord les actualités évoquées par Frédéric Crespin. Il y a également la rentrée scolaire qui arrive dans quelques jours avec la rentrée pédagogique qui a eu lieu il y a 24 heures. Et aujourd'hui, on sait très bien que l'intelligence artificielle va intégrer progressivement le système éducatif camerounais.
0: Rendez-vous donc dans exactement 4 minutes et 48 secondes. C'est ici que nous, on va devoir se séparer pour le voyage radiophonique matinal de ce jour. Rendez-vous demain, 6h à 8h pour la troisième expédition de la semaine. Merci à toute la team qui a bossé. Il y avait à la console centrale Ulrich Kemoué pour la mise en onde dans le compartiment technique avec Alain Osekwekam côté régie vidéo, suppléé par Brian Bida. Une coordination de cette équipe assurée par Roger Kiex, le directeur général de Royal FM, sous la supervision générale du PDG, le révérend pasteur Bissai Emmanuel Noël. Jean-Claude Nguet, c'est mon nom. Juste après le 8h bilingue, Bill Zerok sera là pour Ekumba Royal jusqu'à 12h.

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4: Il est 8h.
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11: Bonjour, bonjour à tous. En une dizaine de minutes, l'essentiel de l'actualité du matin. Frédéric Crispin, bonjour.
12: Jacques Foucault. Ladies and gentlemen, our major stories.
11: Rentrée scolaire 2026, plus que quelques jours, les écoliers et élèves reprennent le chemin des classes, précédé par la rentrée pédagogique du corps enseignant et personnel administratif il y a 24 heures. Cette année, l'intelligence artificielle fait son entrée dans le système éducatif.
12: Cameroon is set to begin blocking mobile phones that have not cleared customs today, September 1st, moving to the enforcement phase of a system that was initially scheduled to take effect on May 2026.
11: Bienvenue dans l'actualité du jour. Les conférences élargies de programmation budgétaire et de la performance sont lancées ce mardi par le ministre de l'économie Alamine Ousmane Meh. Objectif des assises, affiner la programmation des dépenses des administrations publiques pour la période 2027-2029, fin des travaux le 11 septembre prochain. Le ministre des Travaux publics Emmanuel Nganoudjoumossi poursuit sa visite de travail des infrastructures routières. Ce jour, il est attendu sur la section de route Banjoun-Bafang. La clôture des inscriptions sur les listes électorales est actée depuis minuit en conformité avec la loi. Le point des opérations est effectué tout à l'heure par le directeur des élections, Eric Essoussen, à 11h au siège d'Elections Cameroun. Rentrée scolaire 2026, on en parlait en titre, le jour 10 et le 7 septembre prochain. En prélude, les premières assises de l'éducation dans plusieurs départements se tiennent pour bâtir une école performante et citoyenne. Il y a 24 heures, c'était la rentrée pédagogique. Le personnel administratif et le corps enseignant a renoué avec les campus. Ce moment a été placé sous le prisme de la transformation numérique et l'intelligence artificielle pour une gouvernance inclusive, enseignement et apprentissage de qualité dans un environnement sain et fédérateur. Claude Baouken.
13: Il vise à améliorer la gouvernance des établissements et l'utilisation de l'intelligence artificielle par les élèves. Ismaël Songé, expert et TIC. Il émet des réserves pour ce qui est de son implémentation.
14: Dans les conditions actuelles, une mise en œuvre parfaite, uniforme, immédiate est peu réaliste. En revanche, une implémentation progressive, adaptée aux réalités camerounaises est tout à fait envisageable. Nous observons déjà de la numérisation des enseignements déployés à travers des tables numériques. Et dans ces tableaux numériques, sont intégrés les outils d'intelligence artificielle.
13: Ce thème s'inscrit dans la volonté des pouvoirs publics à faciliter l'accès à l'intelligence artificielle. Ismaël Songhe perçoit la fracture numérique comme un frein probable.
14: Il est difficile de parler d'une éducation entièrement assistée par l'intelligence artificielle, alors que tous les établissements enseignants et apprenants ne disposent pas les mêmes moyens. L'accès au numérique dépend de plusieurs choses, notamment de l'électricité. Nous avons également le coût des données mobiles.
13: La numérisation des enseignements est un idéal qui doit prendre en compte plusieurs paramètres.
14: Il faudrait informatiser les administrations. Alors, il faudrait faire la gestion électronique, la gestion des notes, des dossiers scolaires. Il faudrait qu'on implémente ce qu'on appelle la bibliothèque électronique. Ça, c'est le premier niveau dans la transformation digitale en milieu scolaire. Et il faudrait aussi, de temps en temps, faire des séminaires de formation des enseignants qui vont...
13: Au-delà de la volonté du gouvernement, l'appropriation de l'intelligence artificielle est une impérieuse nécessité.
11: Toujours en éducation, lancement ce jour de la 5e édition de la pépinière doctorale en sciences économiques de gestion de la CEMAC. Les candidats à l'entrée à l'école supérieure des sciences et techniques et de l'information affrontent aujourd'hui les épreuves écrites ce jour à Yaoundé. Affaire Martinez Zogo. Lors de l'audience d'hier, le colonel Toulou, principal enquêteur, a affirmé que plusieurs indices laissent penser que Maxime Eko-Eko, alors patron de la DGRE, était au courant des opérations ayant conduit à l'assassinat du chef de chaîne d'Amplitude FM, car lui-même a orienté les enquêteurs vers l'homme d'affaires Amourou Bellingham, l'un des principaux accusés. Par ailleurs, la DGRE, à l'époque des faits, n'avait ouvert aucune enquête interne, entre autres.
5: La page internationale.
11: En RDC, ces jours de rentrée scolaire, ce mardi, des millions d'élèves congolais sont appelés à reprendre le chemin de l'école. Dans un contexte où 6 provinces sont touchées par Ebola, le syndicat des enseignants du Congo appelle les enseignants à ne pas reprendre les cours et dans les territoires contrôlés par l'FCM23. Les autorités du mouvement préparent elles aussi la rentrée alors que Kinshasa continue de rémunérer les enseignants du primaire et du secondaire. En sport sans transition, l'équipe football fille du Cameroun va disputer la 2e journée de la CAF Women Champions League. Ce mardi à partir de 13h, le club camerounais sera aux prises avec AC Colombes du Congo. Le représentant camerounais se doit de l'emporter après le score de parité de la première journée.
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11: Jean-Jacques Foucault. Mesdames et messieurs, pour l'écoute attentive, merci. Prochain rendez-vous avec l'actualité sur votre radio, c'est à 12h, ensuite 14h et enfin 18h. Bills Rock, bonjour.
19: Ben, écoutez, quand on a porté, quand on a une cravate verte qui est bien posée sur une chemise blanche, le tout dans une enveloppe de veste noire, c'est très original. Bonjour.
11: Merci bien. Bonjour.
19: Je vous en prie. Et puis juste à côté, on a cette dame. Vous avez vu ses chaussures?
11: Oui.
19: Ouais, c'est du rose.
11: Bonbon.
19: Rose, okay. Bonbon, je vous assure. Et il faut dire que ce matin, elle est particulièrement jolie avec ses tresses africaines.
20: Thank you, Bill.
19: Voilà. Vous avez vu ses boucles d'oreilles? C'est de l'or.
11: Ah, c'est de l'or. Voilà.
19: En tout cas, tout, c'est dans Ekomba ce matin.
11: D'accord. Prenez Crispine, à demain.
20: See you tomorrow, Jean-Jacques Foucault.

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0: DJ qui assure la mise en onde et la régie d'antenne. Derrière les caméras, monsieur Brian Bilet, bel et bien présent. Coordination centrale, le Duc Roger qui est de Kiki, avec à la conception et supervision générale de cette émission, le révérend pasteur Bissa Emmanuel Noël. Avec vous jusqu'à 11h55, je suis là. Accrochez-vous, mesdames et messieurs, parce que ce matin, nous allons complètement déménager. Deuxième livraison de la semaine, c'est le tout premier jour du mois de septembre. La rentrée scolaire, c'est dans une semaine. Ah ben ouais, ah ben dis donc, ça va chauffer. Ça va déménager. Ça va sauter. Ah, ça va chanter. Sur la bande FM, eh bien dans Echo Bass ce matin, mesdames, messieurs, attention, le message de ce matin, je vous l'ai dit, nous allons raconter l'histoire du Cameroun, raconter l'histoire de l'Afrique, eh bien, tous les matins à travers ce message. Mais là, je vous fais passer un extrait de l'histoire, eh bien, du roi le plus grand d'Afrique, évidemment, n'est-ce pas, par les Européens, au moment de la colonisation. Il nous vient du Dahomey. Ah ben oui, le roi du Dahomey. Attention, chers auditeurs, c'est juste un extrait, on écoute.
1: 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On t'a dit que les rois africains pliaient toujours devant les blancs? Alors écoute bien cette histoire, parce qu'il y en a un qui n'a jamais plié d'un millimètre et son nom fait encore trembler les livres d'histoire. Nous sommes en 1889 à Abomey, la capitale du Dahomey, le royaume le plus craint d'Afrique de l'Ouest. Le roi Glélé vient de mourir et son fils Kondo entre dans le temple des ancêtres entouré de tambours qui cognent comme des cœurs en colère. On égorge un taureau blanc, le sang gicle si haut qu'il touche presque le soleil, les Amazones lèvent leurs fusils, les prêtres vaudous hurlent et à la sortie Kondo n'existe plus. Il est devenu Béanzine. Celui dont le nom signifie « l'œuf que la terre désire ». 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
0: Eh bien, il est important de préciser à nos amis qui nous écoutent, qui reprendront le chemin de lequel que, bon ben oui, le Dahomey aujourd'hui est devenu le Bénin. Et donc, par conséquent, vous comprenez, chers auditeurs, et ben oui, qu'à cette époque-là, ils sont venus avec la Bible, ils sont venus avec l'alcool, ils sont venus avec, évidemment, les instruments pour nous coloniser. Mais il y avait un roi, évidemment, n'est-ce pas, du côté du Dahomey, qui leur a tenu tête et qui a dit non. D'ailleurs, c'était le roi le plus craint d'Afrique de l'Ouest. Ah, ça! C'est l'histoire de l'Afrique, c'était juste une parcelle, mesdames et messieurs. Viendra un moment où nous allons raconter toute l'histoire. À l'instant pris.

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14: Les gens à la Camerounaise, franchement, je pense pas. Parce que le contexte où laquelle on vit maintenant là, on ne peut pas atteindre. Et puis on a des grands chantiers. On n'est pas sûr de finaliser. Aujourd'hui, je suis là. Le Cameroun est devenu très bizarre. La vie devient dure, de plus en plus dure. On ne peut pas atteindre. Les gens qui disent que les méchants, moi je. Quand ils font les définitions, moi ça ne me dit à rien.
15: Je suis Ateba, François. Je suis dans le métier, ça fait presque 40 ans. Tout ce que vous voyez là, il y a l'aluminium. Donc c'est-à-dire, il peut arriver que donc, vous me demandez à vous fabriquer une porte en alu, comme vous voyez là. Donc je vous fabrique une porte en alu. Si vous voulez une porte en matériel métallique, je vous en fais. Dans ce domaine-là, je suis formé. Et si il vous faut fabriquer une porte en gris, c'est-à-dire en gris en fer forgé, je le fais également. Comme vous voyez, les fers sont bien forgés. Le métier paye, le métier de la technique paye. N'importe comment ça paye. Pour apprendre avec les colons, j'ai fait presque 10 ans. Hein. J'ai fait 10 ans avec les colons.
16: Je m'appelle Biza Patrick Rivelli. Bon, je suis un coiffeur. Je ne dégrade pas ce que je fais parce que je sais que c'est l'esthétique. C'est juste un problème de financement. En fait, si c'est parlant de la rentabilité au quotidien, jour le bon Dieu permet, on se trouve dans les 1500, 2000. Le jour c'est plus fructueux, on se trouve dans les 3000, 4000. Bon, on se bat.
17: Mon nom c'est Edginaville Ongo, Charles Fabrice. Non mais clandestin, c'est tout dit. Je vous ai dit que ici en ville, il y a des gens qui ont des structures, par exemple, qui ont des boutiques de téléphone. J'ai un fonds. Hein? Je paye un comptoir, mais j'ai un fonds auquel je paye. Hein? Moi, généralement, on m'appelle le capitaliste parce que j'ai toujours de l'argent chez moi. Quand peut-être que les gars, il y a des gens qui sont dans le besoin d'argent, il y a des voisins, des gens peut-être qui ont des difficultés, peut-être que tu as payé, peut-être une chaîne. Peut-être qu'en or, qui va à une valeur, qui va peut-être que plusieurs sommes. Il y a des chaînes qui vont à 2 millions, 500 000, 100 000, 50 000, ça dépend. Si moi j'ai des liquidités chez moi et que je trouve que c'est une bonne chaîne en or qui peut me rapporter, si tu me demandes peut-être que par exemple 200 000, 300 000, je peux te donner, sachant que je peux la revendre peut-être à 700 000.
18: Je m'appelle Mbala Etienne. Donc, le métier que j'ai débrouillé pour faire, je suis un gardien de nuit, mais j'ai laissé le gardien de nuit, je reviens sur les soucis. Et c'est les soucis là que j'ai débrouillé comme ça pour manger avec mes enfants à la maison. Et oui, j'ai tous les enfants, 5 enfants. Et c'est un travail sale aussi. Et je ramasse les soucis avec la boue, il vient, te donne, tu mets sur ton corps, tu salis ton corps toujours. Donc, c'est, on peut faire comment? On va supporter toujours. C'est l'argent qu'on veut, non? Toujours.
19: Je m'appelle Madame Guifo Thérèse. J'ai 48 ans dans les poulets. Difficilement.
2: très difficile. L'élevage, quand tu prends le poussin d'un jour, il faut surveiller.

0: faut entretenir. Ah, quand ça réussit, c'est bon. Quand ça meurt, on se décourage, mais on est là. Mais beaucoup. J'ai 7 enfants, les petits filles, les jeunes. Ah, mon corps avec quoi? Avec les poulets. Avec les poulets. Encore avec quoi? Quand je sors le matin, je suis ici. C'est le soir que je rentre. Tu vois à l'heure que je suis là.
1: Je m'appelle Manjou Kamla Emilienne. Je fais dans la couture, je suis styliste. Okay? Mon travail consiste à confectionner les habits à peu près comme la boutique. En fait, moi-même, je produis et je propose aux dames qui vendent malgré le marché. Pour les gens disent qu'il n'y a pas le marché, on attend, c'est ça. Si oui, j'aurais moi-même, si j'avais des moyens, moi-même personnellement, je faisais le mieux. Moi, j'accrochais parce qu'il y a des gens qui viennent, ils demandent s'il y en a ce que tu vends. Et puis, ce que j'ai déjà fait, je l'ai. Il y a des filles qui sont dans une famille aisée, ils n'aiment pas travailler, ils se contentent des biens de leurs parents. Oh, ce n'est pas ça. Ils doivent d'abord connaître ce que c'est que la vie quoi, en technique ou bien aller à l'école. Si tu ne parviens pas à l'école, tu gagnes ta vie en d'autres manières, d'une manière ou d'une autre, en apprenant le travail.
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Donc, il faut continuer avec les contributions pour prévoir

0: le grand rendez-vous, la grande cérémonie qui aura lieu du côté stade Amadou Ahidjo de Yaoundé. Chaque mutualiste participe à la désignation. En toute transparence, les bénéficiaires des offres que vous maîtrisez bien en termes de financement, des lots. Alors, parlant de lots, il y a aussi que dans quelques jours seulement, vu que l'amitié d'assistance et de solidarité trouve toujours des facilités pour alléger la tâche et s'améliorer. 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

Il y a les données de l'Africa Center for Strategy Studies qui nous le rappelle. On le savait d'ailleurs que l'Afrique, c'est la principale cible de la désinformation. Voilà. La désinformation pour désorienter l'opinion des véritables objectifs. Vous savez, nous sommes là pour centrer le débat et orienter. Au moment où la désorientation a pignon sur rue. Vous êtes très nombreux à nous écouter et nous en sommes fiers. Une semaine après, c'est un plaisir toujours partagé. Toujours et toujours. Parce que chaque jour, il y a un retour favorable, d'encouragement, de motivation, qui prouve que nous menons une bataille commune pour servir d'exemple aux autres, se réinventer et affronter l'adversité que la vie nous offre. C'est important, parce qu'il ne faut pas rater le cap de l'histoire. Notre pays a connu trop de retard, tellement de retard, qu'il faut travailler doublement, triplement, pour être à niveau. Aujourd'hui, vous observez notre société. Une société certainement en perte de vitesse. La souffrance transformée en horreur. Et désormais, on parle de violence et de violence. Mais c'est pas normal. Vous savez, de fil en aiguille, on se rend à l'évidence que nous sommes à une ère de notre histoire où chacun doit prendre son destin en main. Chaque pays, chaque État, chaque nation doit se regarder en face. Les dossiers sont de plus en plus sensibles. De plus en plus sensibles. Le comité de l'Organisation pour l'élimination de la discrimination raciale a estimé hier, dans une recommandation, que les États avaient l'obligation juridique de fournir des réparations généralisées pour des préjudices causés aux États africains pendant le commerce transatlantique, la traite négrière. Il parle d'une réparation, d'un combat pour la mémoire de l'esclavage. Presque tout au contraire doit verser les indemnités. Vous savez, il y a eu cette réparation pendant l'esclavage aux maîtres propriétaires d'esclaves. Mais les esclaves eux-mêmes n'ont rien reçu, mais ont hérité d'un passif qui les suit jusqu'à aujourd'hui. Jusqu'aujourd'hui. Du côté d'Haïti, on a parlé d'une volonté de reconnaissance. Au Cuba, pareil. Avec des réformes agraires qui n'ont rien apporté véritablement. Le Premier ministre des Pays-Bas, Mark Rutte, en 2022, a demandé de présenter des excuses pour le rôle que son pays a joué dans l'esclavage. Des crimes contre l'humanité reconnus par l'Organisation des Nations Unies. L'Église anglicane également a présenté des excuses en 2023. Mais en fin de compte, les Africains à leur niveau, est-ce qu'ils ont pris conscience? Le président Macron était arrivé au Cameroun pour dire combien son pays perd des parts de marché. C'est une réalité reconnue même par la statistique française. Au Cameroun, pareil, Bolloré, on l'a dit. Voilà la SOSUCAM, d'ailleurs le sujet de cet après-midi. Puisque pendant longtemps, on a dit Somdia esclavagise les populations camerounaises sur leurs propres terres, en Bandiok et en Koteng. Ils ont dit, tiens, on ne peut pas améliorer les conditions de vie des travailleurs dans un environnement pareil. On a dit, si tu ne veux pas, tu quittes.
Samedi est en train de partir. Mais aujourd'hui, comment on fait pour démontrer que lorsque ces derniers partent, on peut s'assumer? Voilà le véritable débat. Nous sommes prêts à prendre notre destin en main. C'est un cas d'école. Puisque les chercheurs, spécialistes, économistes, financiers sont en train de débattre. Vous avez suivi que l'État, le Premier ministre avait suspendu cette opération de vente des parts de Somdia dans Sosucam. Près de 80-82%. Et un comité de pilotage stratégique a été mis sur pied pour voir clair sur le consortium d'investisseurs constitué de Camerounais, de compatriotes. On verra bien. Mais en attendant, il faudra aborder quelques sujets d'actualité, les causes économiques du féminicide. C'est un mal profond. Féminicide, c'est une forme de violence, mais la violence est généralisée chez nous. Un papa qui a assassiné sa fille pour 10 millions de francs CFA. Vous avez suivi? Une jeune fille qui est quittée de chez elle pour se retrouver dans un meublé quelque part, en quête d'un marché, elle se fait assassiner. Une violence généralisée. Un chef de famille qui se fait fouetter dans un mall pour le salaire à la fin du mois. Comment il va maintenir son autorité? C'est une société émasculée. Lorsque cette autorité disparaît, comment on fait pour préserver la stabilité? Ce qu'on appelle les équilibres dans la sphère de la vie nationale. S'il y a autant de choses. Si les gens ne travaillent pas, il n'y a pas de travail. Pourquoi? Parce qu'on ne crée pas la petite et moyenne entreprise. Elle voit le jour, mais ne perdure pas sur la durée. Qui va offrir l'emploi aux gens? Ce que certains appellent l'emploi décent. C'est cette misère en pente qui engendre des frustrations de toute nature, par conséquent de la violence. Nous condamnons sévèrement les violences sur qui que ce soit. Et lorsqu'on a condamné, il faut trouver des solutions. Nous serons ensemble lorsqu'il sera 17h30, mesdames et messieurs. Vous prendrez la parole. 17h30. Le temps pour vous d'enregistrer les codes d'accès au 640 61 38 42. 661 640, voilà. 640 61 38 42. Ou encore le 671 15 73 21. 671 15 73 21. Le temps d'une légère virgule. Et on se retrouve dans ce studio avec nos experts.

0: Alors, un coup de chapeau à un auditeur qui est arrivé cet après-midi dans notre radio, maison de la radio ici à Ralph FM, c'est M. Yatsepo. Fidèle auditeur, ancien cadre administrateur civil, grand monsieur, qui a passé son bonsoir à toute l'équipe de Plein Phare sur l'économie. Il a dit combien le travail qui a battu d'un certain niveau. Il était là il y a quelques... D'ailleurs, on l'a invité, mais le programme est extrêmement surchargé. Mais il nous a promis de revenir. Il a promis de revenir. Je crois que dans 2 semaines, nous serons ensemble. Il a une grande expérience dans le milieu carcéral, parce qu'il y a travaillé comme administrateur, et a dit combien le gâchis de la ressource humaine engendre un manque à gagner qui aurait profité à notre économie. Vous savez, on a abordé la question ici. Je crois qu'il a beaucoup à dire à ce propos. Donc, M. Yatsepo qui nous écoute en ce moment, nous passons également notre bonsoir. Il nous a vu, il a dit, mais tiens, mais vous êtes très jeune là. Il faut faire confiance à la jeunesse. Et effectivement, la jeunesse doit aussi mériter la confiance. C'est important. Le docteur Alexis Nankap avec nous. Bon après-midi, merci.
1: Bon après-midi Yannick Ngerewi, bon après-midi à tous mes frères sur le plateau, Kwamange et mon frère, le musicien. Oui. Voilà, et bon après-midi à l'équipe que je
0: oui, Salmon et Sanat studio,
1: ce côté. Toujours très concentré.
0: Voilà, Alain Kwekam.
1: Très téméraire. Super. Dans les coupures. Voilà, bon après-midi aux nombreux taximens, aux téléauditeurs, aux auditeurs. Bon après-midi au révérend pasteur, le chef d'orchestre de ouais. Tout ce que nous avons là.
0: Très attentif
1: bon, à bon après-midi à tout le monde et bonne rentrée scolaire à tous les parents qui sont aujourd'hui sous tension.
0: Oui, c'est pas évident.
1: Sous stress.
0: C'est pas évident. Hein.
1: Voilà. C'est un plaisir pour moi d'être là.
0: Docteur Alexis Nankap, on parle des parents, le stress. Beaucoup de parents aujourd'hui disent c'est plus facile, c'est plus évident de respecter ses engagements en tant que père. C'est-à-dire que. Parce qu'on va beau parler. Mais je dis être papa aujourd'hui. Ouais, on a vu l'actualité là. Là, il y a un monsieur qui fuit ses responsabilités. Fuit ses responsabilités. Parce qu'au fur et à mesure, vous allez voir des hommes qui vont vous dire vos histoires là. Nous ne sommes plus là. Oui, docteur Nankap.
1: Disons que pour une virgule, c'est pas facile aujourd'hui. Parce qu'il faut comprendre qu'il y a deux paramètres qui évoluent diamétralement de manière opposée. Nous avons en effet le pouvoir d'achat qui ne fait que baisser avec l'inflation. Ouais. Parce qu'il faut comprendre que les revenus nominaux sont bloqués.
0: Voilà.
1: Et ça ne monte pas. Entre-temps, les prix ne font qu'augmenter, ce qui fait que le pouvoir d'achat baisse. Et de l'autre côté, les charges ne font qu'augmenter. Avec la politique, aujourd'hui, vous voyez, le domaine éducatif est totalement financiarisé et même se démet de ses contenus sociaux pour devenir vraiment du business. Et en termes de business qui touche toutes les sphères, même jusqu'à l'administratif, vous avez notre cas, dans le temps, nous avions le livre unique. Nous avions 2 cahiers, nous allions avec les bandoulières.
0: Voilà.
1: Aujourd'hui, vous avez un enfant, aujourd'hui, il a un sac. Vous demandez si c'est un gars qui part faire le bi, parce que il n'y a plus de... pour dire les formations de commando, parce qu'il a plus de 30 cahiers là-dedans. Vous lui demandez c'est pourquoi faire. Il a plus de 20 livres. Vous demandez c'est pourquoi faire. Et vous vous rendez compte que chaque année, même ces livres changent. Vous allez, ce qu'on appelle dans le temps, au poteau. On vous dit non, on ne peut plus prendre parce que c'est hors programme. Ouais. Vous voyez, c'est tout un stress inimaginable.
0: Un stress.
1: Et avec, oui, avec même ce qu'on appelle le conformisme sociétal, qui voudrait que, bon, comme l'enfant de l'autre mange un bout de pain, baguette de pain avec du chocolat, le mien ne doit plus manger les arachides grillés comme à notre temps. Vous voyez, c'est tout ça là, hein, le mimétisme
0: servile.
1: Ça, ça fait que aujourd'hui, un parent, même moi-même, quand je regarde mes enfants, je regarde ce que les autres mettent, je n'ai pas envie de leur dire vous allez mettre ce que nous appelons dans le temps le look of fire, le tingana. Parce que aujourd'hui, sans publicité, ils ont des, je sais pas, Jordan et consorts qui coûtaient énormément. Et l'enfant tout naïf ne peut pas comprendre que papa ne peut pas acheter. Il va dire pourquoi on ne fait pas comme les autres.
0: Voilà.
1: Et ça le frustre. Donc, vous voyez, aujourd'hui même, on va mettre les enfants. Ça dit qu'il y a une sorte de snobisme.
0: Hein? Le snobisme.
1: Oui, vous voyez, un parent, il ne se demande pas que, est-ce que là-bas on enseigne véritablement. C'est que je veux mettre, vous voyez, et encouragé par les, vous appelez ça quoi, les influenceurs. Quand on met l'enfant, on paie 2 millions et demi. Pourtant, il y a des écoles qui forment bien où on paie 20 000. Donc, vous voyez, aujourd'hui, il y a une sorte de
0: complexe.
1: De financiarisation à tout azimut du système éducatif qui fait que le social a foutu le camp. Pour laisser place à l'école business.
0: Voilà.
1: Et avec les conséquences dramatiques qu'on a, qu'on peut imaginer.
0: Ouais.
1: Au niveau de la société, au niveau des familles, des ménages, puis individuellement. Donc, c'est ça.
0: Ouais, et quand vous voyez les violences qui se multiplient, violences d'un certain niveau, d'une certaine nature, est-ce que ça... Parce que la pauvreté, vous savez, ailleurs, hein, on a résolu ces problèmes de violence à partir des facteurs économiques, à partir des variables économiques.
1: Oui, oui.
0: Du côté du Bangladesh, Younous.
1: Oui, il faut le dire clairement. Il faut le dire clairement. Il faut analyser ces phénomènes de violence de manière froide. Moi, je vois les gens disent les lois, les gens parlent de la sensibilisation et c'est ça. Oui, c'est bon. Mais il faut s'attaquer aux racines du mal.
0: Ouais.
1: Moi, je ne fais que ce que je sais faire de mieux à travers une lecture économique. Je veux prendre un certain nombre d'éléments qui nous permettent de comprendre plus en profondeur le phénomène. Le premier élément de la violence, vous voyez que 70 voire 90% de ces féminicides sont liés à quoi ? Sont liés à l'argent. J'ai poignardé ma celle parce que je lui ai donné 50 000, elle ne m'a pas remis. Je l'ai étranglée parce qu'elle demandait, elle réclamait ses 70 000 qu'elle m'a donné. Vous voyez, toujours, il y a l'argent. Et pour aller plus loin, vous voyez, pour arriver au féminicide, il y a d'abord un ensemble de frustrations qui se créent.
0: Des frustrations ?
1: Oui. Pour citer, vous voyez un ministre qui a dit, bon, si vous n'aimez pas la bouche, que quoi là
0: quelqu'un qui n'est pas capable de supporter la bouche,
2: ne pas se marier.
1: Bon, je vais aller dans la lecture plus lointaine et dire ceci. Quand le matin, levez-vous, monsieur Yannick, votre épouse vous regarde, vous la regardez, vous dit bonne journée, chérie. Et vous déposez 1000 francs de ration. Mais vous allez avoir une diatribe de commentaires nauséabonds et
0: insupportable.
1: Même insupportable. Imaginez-vous, vous sortez, vous mettez, vous dites, ok, il n'y a pas de problème. Le lendemain, vous refaites la même chose, la même diatribe. Le troisième jour, la même diatribe. Et après même, ce n'est même plus la diatribe, c'est que moi, tu ne sors pas si tu ne mets pas 5 000. Tu sors comment que les enfants n'ont pas
0: mangé.
1: On est mangé.
0: Tu es quel genre d'homme?
1: Tu es quel genre d'homme, vraiment. Et plus grave, et on te compare souvent avec un certain nombre d'adversaires. Donc, ça dit entre guillemets.
0: potentiel adversaire.
1: Non, c'est-à-dire le voisin que vous n'aimez pas tellement voir. C'est lui, on dit, tu ne peux pas faire comme Jean. Tu vois, Jean, vraiment, et finalement, peut-être avec Jean, vous ne vous entendez pas.
0: Voilà.
1: Et surtout, peut-être vous soupçonnez même Jean d'être en connivence sentimentale
0: oui.
1: Avec la femme, avec votre femme. Donc, elle dit, tu ne peux pas faire comme Jean.
0: Ça commence à pas...
1: Ça trotte dans le cerveau. Vous dites, ah bon, donc ça veut dire que vous, hein? Oui. Ouais, un peu. Donc, ça, c'est le premier aspect des choses. Ça dit, cette frustration lié au fait que l'homme ne peut pas supporter un certain nombre de charges
0: très bien.
1: Sociales qui lui incombent. Parce que dans la Bible, même dans notre code du mariage, c'est dit que l'homme, c'est le chef de famille.
0: Ouais.
1: Et c'est lui qui doit pouvoir
0: aux besoins de la famille.
1: Deuxième élément, vous savez que quand, monsieur Yannick, deuxième élément, il y a ce qu'on appelle le stress.
0: Le stress.
1: Les gens vont penser du stress émotionnel ou consort. Vous savez ce que veut dire le stress lié à la pauvreté? Monsieur Yannick, quand vous avez 5 ans, monsieur, vous mangez, vous êtes content. Vous êtes content. Ça dit que quand vous avez 1 million, vous êtes content. Vous n'êtes plus stressé. Parce que vous pensez qu'avec ça, vous pouvez tout faire.
0: Et vous pouvez distiller la joie,
1: le bonheur. Vous pouvez distiller la joie, le bonheur. Mais imaginez-vous quand vous levez le matin, vous fouillez les poches, il n'y a rien. Vous êtes d'abord stressé vous-même. C'est-à-dire vous-même. Et quand vous voyez la longue liste des charges, êtes stressé. Et si quelqu'un se met devant vous, je vous prends de regarder actuellement. Vous allez voir que le plus grand nombre d'éclats dans les ménages actuellement, c'est lié à la rentrée scolaire.
0: Ouais.
1: Parce que les charges sont énorme. Souvent, les éléments pour ça sont très faibles. Le troisième élément que je voulais prendre et qui n'est non des moindres, la dot. La dot.
0: Ouais.
1: Parce qu'aujourd'hui, il faut comprendre que on a dénué la dot de ses valeurs traditionnelles. Je peux même dire que dans certaines régions, on vend les femmes. Permettez-moi de vous dire ça. Donc, l'homme a l'impression qu'il achète. Vous partez demander la main de la femme, surtout si elle a fait l'ENAM, si elle a fait, elle est en catégorie A2, dont la police et consorts. Vous voyez la liste, vous demandez si c'est pour ouvrir un supermarché, parce qu'on vous cite 50 pains, tout ça. Et certains se permettent même de dire que non, c'est pour montrer que tu aimes vraiment notre femme. Ça, c'est quelle sorcellerie, ça. Donc, voyez un peu, quand le gars saigne, c'est 15, c'est 20 millions. Dans sa tête, c'est que j'étais acheté. J'ai acheté votre fille. Et à ce moment, l'élément patriarcal rentre encore davantage en jeu. C'est-à-dire qu'il dit, bon, dès que vous parlez, il dit, tu la boucles. Parce que moi, j'étais acheté. Tu n'as rien à dire ici. Et vous savez qu'il y a aussi des femmes autoritaires. Quand tu dis, tu n'as rien à dire, elle dit, ah bon? Moi, si, je n'ai rien à dire. Et vous voyez,
0: ça crée un conflit.
1: Un clash qui peut y arriver. Maintenant, le quatrième élément, c'est propre à certaines régions ou certaines localités au Cameroun. C'est-à-dire propre. Je ne vais pas rentrer là-dedans pour ne pas me faire taxer de quoi que ce soit. C'est-à-dire des cas où la femme, de plus en plus, va se battre. L'homme attend, veut contrôler l'argent que la femme travaille. Et je vous dis, le premier jour que vous mettez à vouloir contrôler l'argent de votre épouse, alors là, je crois que c'est une troisième guerre mondiale qui a commencé. C'est-à-dire, les hommes font contrôler leur argent par les femmes facilement, mais l'inverse est totalement faux. C'est-à-dire que quand une dame travaille, c'est difficile de lui dire, dépose l'argent là sur la table, on voit ce qu'il en est.
0: On va comment.
1: Oh, maintenant, il y a des hommes qui disent, madame, je dois contrôler ton argent. Et en voulant contrôler cet argent, ça crée tout ce que ça peut créer en termes de conflits, parce que ce sont les insultes. Il faut comprendre toujours que ça commence par les insultes, l'agressivité, et après, allez, ça enchaîne. Maintenant, un autre élément, pour chuter par là, vous voyez la dame qui s'est retrouvée au quartier Fouda.
2: Il est 16h.
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1: Voilà, nous disons merci à notre Salomon. Cher Salomon qui fait son travail, c'est-à-dire nous couper, comme j'ai dit tout à l'heure. Donc, merci. Le fil des idées rentrant, il y a cette précarité de la femme.
0: Quartier Fouda.
1: Quartier Fouda. Regardez ce qui se passe. Je veux même aller plus loin. Toutes ces filles qui font les ventes en ligne, c'est des appâts faciles. C'est-à-dire, le gars vous dit, bon, tu vends les mèches à combien? Il dit 10 000. Il dit, bon, je vais en prendre 70. Mais elle tape déjà le chiffre, elle dit, mais ça fait beaucoup. Elle sort même sans mettre le soutien. Permettez-moi. Et souvent, même pas du bas. En courant que voilà un bon client. Et c'est libre. Et comme ces hommes sont malins, c'était entre guillemets malfaisants, ils savent bien faire ces appâts. C'est cette pauvreté ambiance, cette précarité de la femme, même pour celle qui veut s'en sortir, qui font qu'elle court là, croyant trouver le gagne-pain, mais se retrouve subitement chez un maître chanteur et consort. Maintenant, il y a la dernière vague. Et ce dernier élément, c'est l'élément qui est vieux comme la terre. La prostitution. Il faut le dire. Vous voyez, des dames, aujourd'hui, elles sont obligées de se livrer, même au péril de leur vie, à des ce que vous appelez les suspendus. Des suspendus. Pour avoir de l'argent, pour avoir de ceci, pour avoir des petits cadeaux. Et surtout, vous avez le cas de, sur l'autoroute Yaoundé, l'autoroute Simalène. Cette jeune dame qu'on a propulsée d'une Prado. Je crois bien, si vous avez suivi l'actualité. Donc, vous allez vous rendre compte que si on va plus loin, après les enquêtes, vous allez vous rendre compte que c'est des cas de prostitution, de luxe. Où on est obligé de se livrer au suspendu, et souvent à la merci, vous allez dans des appâts meublés, elles sont là, elles se font fesser comme le chien, parce qu'on dit tu dois crier comme le chien pour avoir 2 milliards, pour avoir 1 million, vous voyez, tout ça. Vous avez le cas des nattes ministérielles, vous pensez que c'est quoi ça?
4: Ça fait partie des violences.
1: C'est des violences, la violence n'est pas que... quand ça commence toujours par ça avant d'arriver au pire. Il y a toujours dans certains cas, il y a toujours un passage intermédiaire avant maintenant le cas de violence, de meurtre, des meurtres prémédités. Vous avez aussi même le cas, parce qu'on dit féminicide, il y a aussi des homicides, toujours pour de l'argent. Des cas où les femmes payent pour qu'on a tué le mari parce qu'on s'est rendu compte que le mari a beaucoup d'argent et ne veut pas donner. Vous avez pour chuter vraiment. Le cas d'un homme, je l'ai lu dans les faits divers Cameroun Tribune, sans publicité, où le gars se rend compte que il a envoyé les enfants, un homme d'affaires, il a envoyé les enfants à l'école en Allemagne. Maintenant, il fouille le sac de sa femme et se rend compte que la femme a les reçus de transfert d'argent. Et quand il interroge la femme, il se rend compte que la femme reçoit les transferts d'argent depuis du temps, pas ses enfants. Il dit, mais donc, moi, j'envoie les enfants en Europe. C'est maintenant chez toi qu'on va les retomber. Maintenant, il dit, OK, je comprends. Le lendemain, il dit, mets 30 000 ici, je veux faire ceci. Elle dit, je n'ai pas d'argent. Je veux voir si ma réunion peut en donner quelque chose. Deux jours après, chez moi 500 000, je veux faire telle chose. Je n'ai jamais vu l'argent, machin, toi, tu... Un autre... Vous savez ce que le gars fait? Le gars a attaché la femme. Il l'a bien attaché comme un fagot de bois. Il l'a fermé et il s'est déplacé, il a voyagé.
4: Oh là là.
1: Non, il ne l'a pas tué quand même, mais il s'est... déplacé, ça aurait pu être scandaleux, fatal. Donc vous voyez des cas comme ça.
4: Très dangereux.
1: Et si on ne fait pas cette analyse à la base, on va créer les lois, ce sera comme Papillon l'a dit, les loisirs. Puisqu'il faut quand même dire que dans le nouveau code de la famille qui a été voté à l'Assemblée, il y a cette pénalisation de la dot, je crois qu'on a mis une limite. Mais est-ce que vous croyez que dans les familles, ça ne se passe pas toujours? Non.
4: Le ministre de la Promotion de la Femme et de la Famille avait d'ailleurs invité les familles à ne plus taxer, du moins.
1: Mais est-ce qu'on ne le fait pas?
4: On le fait toujours. Sans problème.
1: Et à découvrir. Et c'est plus grave, parce que chacun, quand il accouche, une femme dit, ça, c'est notre cœur du ballon. Vous entendez ça? On ne pas que c'est une fille, on dit c'est notre cœur du Baou, tu vas sauver toute la République, tu vas être notre chanta bien.
4: Voilà, la misère. D'accord, docteur, merci pour votre première prise de parole. Alors, Stéphane Kouam, bon après-midi. Merci d'être là également.
5: Bon après-midi, Yannick. Merci de l'invitation. Bon après-midi au docteur Nankap qui ne s'est pas privé de te ravir la vedette. Pour une fois qu'il est arrivé avant tout le monde, il fallait que ce soit lui qui présente tout le plateau jusqu'au technicien. Bon après-midi aux techniciens qui nous accompagnent. Bon après-midi à tous les auditeurs de cette belle émission et à toute la hiérarchie de cette belle radio.
4: Ouais, chapeauté par le grand pasteur Bissa Emmanuel qui nous écoute avec grand intérêt cet après-midi. Alors Stéphane Kouam, des jeunes garçons qui disent on a bien la volonté de s'engager avec des femmes et tout cela, c'est pas évident. Docteur Aïssinan qui a parlé tout à l'heure de la dot, au-delà de la dot, il y a le coût de la vie. Parce que s'engager avec une femme pour garantir toute sa masculinité, il faut avoir les moyens de sa politique. Et lorsque vous n'avez pas les moyens de votre politique et vous avez la pression sociale d'avoir une femme à vos côtés, ça peut créer de la dépression, la frustration et les conséquences qui peuvent en découler. Alors, voilà une société où on parle d'emploi, il n'y a pas d'emploi. Au point où, si monsieur a trouvé un travail, le travail n'est pas suffisamment rémunéré. Vous voyez que parfois, il faut se plier en huit pour d'une certaine statue ou bien d'une existence dans une entreprise. Faute de quoi, vous pouvez vous faire fouetter. Parce que c'est une belle image qu'il faut mettre en exergue. C'est une très belle image qu'il faut mettre en exergue parce qu'on ne sait pas. Des hommes, entre guillemets, petit H par là, subissent dans des entreprises alors qu'ils doivent incarner

0: l'autorité des chefs de famille. Mais lorsque vous êtes tellement soumis à ce point, vous venez à la maison, vous n'incarnez pas cette représentativité masculine. Madame en face, docteur Alexandre Kananka, dans sa lecture, a dit, quand vous avez des moyens, madame se soumet. Madame se soumet. Elle vous respecte. Elle vous sert à table comme il se doit. Puisque si vous avez un peu de moyens, vous allez, les besoins de la famille, tout sera ok. Vous pouvez même vous permettre un peu de cadeau à madame. Et là, c'est le sourire. Mais lorsqu'on est dans cet environnement où l'emploi, rien, les hommes émasculés, ainsi de suite, comment on voudrait que les facteurs de la société soient en équilibre? Stéphane, comme je vous donne la parole.
1: Merci pour la parole remise, Yannick Ngelewi. Je voudrais déjà m'incliner devant la mémoire de ces plus de 200 femmes qui ont perdu la vie en l'espace de moins de 3 ans sous l'effet des violences de leurs conjoints.
0: Très maladroit, ces derniers.
1: Et je voudrais également dire avec la dernière énergie qu'il n'y a aucun justificatif, il n'y a aucune explication qui peut, même ne serait-ce que pour une seconde, enlever la responsabilité à des actes aussi odieux.
0: Tout à fait. Tout à fait. Tout à fait.
1: Rien ne doit permettre à un être de porter la main sur un autre être, quelle que soit
0: la forme de violence
1: et quel que soit le sexe. Que ce soit des hommes envers des femmes ou des femmes envers des hommes. C'est une anomalie du fonctionnement social et ça doit être décrié avec la dernière énergie.
0: Très bien.
1: Et j'apprécie beaucoup le sujet que vous avez mis en débat cet après-midi parce que pendant tout le week-end, on nous a bassiné les oreilles avec tout genre de commentaires sur ces affaires qui étaient très très loin des causes réelles du mal.
0: Super.
1: Et quand vous faites votre introduction, vous faites bien de mettre en relation le côté économique de ce malaise social que nous sommes en train de vivre avec les faits. Parce que pour ceux qui ne le savent pas, ce n'est pas la première fois qu'on traverse de telles périodes dans notre pays. Et curieusement, si vous allez interroger un peu les quelques statistiques qui sont disponibles, vous allez vous rendre compte que ça a toujours une certaine corrélation avec les moments de crise économique.
0: Une corrélation avec les moments de crise?
1: Oui, oui, oui. Quand on regarde les périodes similaires, on voit qu'on a traversé dans la décennie 90... autant de crimes. Peut-être qu'il n'y avait pas encore assez de réseaux sociaux, ça n'existait même pas.
0: Oui.
1: Mais il n'y avait pas assez de médias pour pouvoir relayer. Mais quand vous regardez, quand vous interrogez, vous vous rendez compte que non, à cette période-là, on a connu également
0: avec les dévaluations, avec la détérioration des termes d'échange, le contexte.
1: Tout à fait. Et puis, on a connu également une pareille violence dans la fin des années 2000, 2007, 2008, 2009, 2010. Après, ça a un peu disparu. Et c'est en train de revenir. Et vous vous rendez compte que c'est un peu disparu quand? Quand, à la faveur de l'initiative PPTE, avec les investissements qui se faisaient en masse sur des éléphants blancs que nous connaissons aujourd'hui, il y avait de l'argent qui circulait.
0: Voilà.
1: Il y avait de l'argent qui circulait, ce qui signifie que il y avait un peu plus de facilité pour les agents économiques à avoir un revenu, qu'il soit justifié ou pas. Et donc, il y avait de l'argent qui tournait dans l'économie. Maintenant, nous traversons une crise profonde du paiement dans notre économie.
0: En ce moment donc, bien précis.
1: Oui, en ce moment bien précis. C'est très simple. Hein? C'est-à-dire, interrogez-vous tous les auditeurs qui nous écoutent et vous-même, vous allez vous rendre compte qu'au moins une fois, au courant de ces derniers mois, je parle même seulement des trois derniers mois, vous avez au moins eu un défaut de paiement, c'est-à-dire quelqu'un qui devait vous payer, que ce soit votre salaire ou que ce soit une facture, que ce soit n'importe quoi, qui n'a pas payé ou qui n'a pas payé la totalité. Chacun d'entre nous a vécu ça au moins une fois.
0: Voilà.
1: Et si vous poussez un peu plus loin, vous allez vous rendre compte que ça peut ne pas avoir des conséquences sur certaines personnes qui ont peut-être réussi à avoir quelques sources de revenus supplémentaires.
0: Ouais.
1: Mais ça peut avoir des conséquences très graves sur un individu dont c'était peut-être la seule source. Et elle n'est pas satisfaite. Et quand il retourne en famille, effectivement, il se retrouve face à une incapacité d'assumer ses responsabilités. Et comme malheureusement, nos femmes, on les aime bien, mais elles ont souvent la bouche bien fourchue.
0: Oui, parce
1: que... Comme malheureusement, ça se suit toujours de paroles un peu déplacées. Il y en a qui disjonctent. Parce que quand ils voient, je ne justifie rien, mais je dis quel genre de relation de cause à effet.
0: Le constat.
1: C'est-à-dire quand quelqu'un peut voir tous les efforts qu'il a fait dehors. Pour nos hommes, même indépendants de sa volonté, on ne lui a pas donné l'argent.
0: Ouais.
1: Et puis, il est incapable de faire face à ses engagements. Et après, ça se transforme en des diatribes dont le docteur Nanka a un peu donné quelques exemples là tout à l'heure. Il y en a qui peuvent disjoncter. Et on arrive à ça. Ce qu'il faut se rendre compte, c'est que notre société est extrêmement malade.
0: Notre société?
1: Oui, notre société est extrêmement malade. Sur le plan humain, ce que nous sommes en train de vivre n'est plus normal. Les revenus des agents économiques sont trop faibles.
0: Extrêmement faibles.
1: Par rapport au coût
0: besoin
1: actuel de la vie.
0: Très bien.
1: Ça entraîne toutes les sortes de conséquences.
0: Fondamentales.
1: Autant ces femmes qui vont se livrer à la prostitution, autant celles qui vont aller, comme Dr Nankap disait, dans un pseudo-entrepreneuriat où elles vont se retrouver exposées à des risques bizarres.
0: Ouais.
1: Autant des hommes qui vont être incapables de faire face à leurs responsabilités. Tout ça est la cause de quoi? C'est la cause d'une société où le paiement ne fonctionne plus. Où l'argent se fait de plus en plus rare.
0: Ah.
1: Ce qui est curieux, c'est que pendant ce temps, notre budget culmine à des hauteurs qu'il n'a jamais connues par le passé. Alors on va se poser la question de savoir, mais bon, ce budget-là, concrètement, il va où? Est-ce qu'il est même réel? Est-ce que notre budget dans notre pays actuellement n'est pas fictif? Parce qu'on n'a pas l'impression que nous vivons dans un pays qui a un budget de 8 000 milliards. On n'a pas cette impression. On n'a pas l'impression que nous vivons dans un pays qui est en train d'avoir un taux de croissance de l'ordre de 3-4%. On n'a pas cette impression. On se rend compte clairement que les agents économiques suffoquent. Et face à ce mal-être, il se multiplie de plus en plus des cas qui nous conduisent à ce que nous sommes en train de voir. Vous savez, malheureusement, on a beau prôner toute l'égalité qu'on veut, la femme reste le sexe faible par rapport à l'homme dans la société. Et vous savez que quand un fait est mis sous pression, l'endroit qui va plier le plus rapidement, c'est l'endroit qui sera le plus faible dans sa densité. Donc, quand notre société est en train d'être sous pression, c'est l'agent féminine qui paye la première, les pots cassés de tout ce que nous sommes en train de vivre là. Ça se vérifie par les chiffres. Quand on vous dit que rien que pour le mois d'août, on a déjà 8 personnes, 8 femmes qui ont perdu la vie. Hein? C'est-à-dire que c'est pratiquement un record en termes de mois. Quand on vous dit que sur la seule année 2026, entre janvier et avril, c'est près de 50 cas recensés. Et je vais vous dire, les cas recensés sont les cas qu'on a vus. C'est les cas qu'on a trouvés.
0: Ouais.
1: Vous savez, il y a les cas qu'on n'a même pas trouvés. Parce que l'autre indicateur que nous sommes allés chercher, malheureusement, on n'a pas eu les chiffres, c'est les portées disparues.
0: Ouais.
1: C'est les portées disparues. Donc, notre société est malade et la première source de cette maladie, c'est le dysfonctionnement de notre économie. C'est la raison pour laquelle je suis entièrement d'accord avec vous. Quand vous dites que ça, c'est aussi une conséquence de la crise des PME, de l'incapacité des PME à pouvoir fonctionner, à pouvoir générer les revenus. Parce que je vous rappelle que au Cameroun aujourd'hui, c'est les PME, pour ne même pas dire les TPE, qui portent le gros de l'emploi. Et comme elles n'arrivent pas à fonctionner, comme elles n'arrivent pas à se faire payer, comme elles n'arrivent pas à grandir, comme elles n'arrivent pas à nourrir ceux qui en vivent, alors la société, elle flanche. Comme de l'autre côté également, les agents publics qui auraient pu sauver sont eux-mêmes dans une précarité incroyable. Alors c'est toute la société qui a mal. Et l'ensemble des personnes, chacun commence à se débrouiller. Pour celui que ça ne marche pas, il craque. Pour celui que ça marche, il résiste et ainsi de suite. On ne va pas s'en sortir si on continue comme ça. Et malheureusement, qu'on le veuille ou pas, la solution est politique. Laissez-moi vos sensibilisations et tout ce que vous voulez. La gestion de ce pays doit changer. Sinon, attendons-nous à des lendemains encore plus durs.
0: Et d'ailleurs, Stéphane Kwame, Vous faites bien d'évoquer ici le régulateur. C'est très important. Parce que nous sommes un peu remontés dans l'histoire pour voir comment certains pays sont partis de rien, traversant des périodes de crise, des crises qui étaient la cause des violences extrêmes dans ces sociétés, pour aujourd'hui retrouver un niveau de prospérité partagé, admiré par tous. Et là, nous avons pris deux figures. Mohamed Yunus au Bangladesh et Lee Kuan Yew de Singapour au lendemain des indépendances. C'était des sociétés d'une violence inouïe. Mais on a mis sur pied un plan de redressement pour faire de chaque Singapourien un propriétaire. Et on facilite la tâche. C'est-à-dire, lorsqu'un Singapourien est propriétaire, ça veut dire qu'il détient des actifs, il est épanoui, il peut épanouir sa famille. Est-ce qu'il est possible dans une famille épanouie qu'une femme soit violente? Ou bien qu'une femme soit agressive? Ou bien qu'une femme ne respecte pas son homme ou n'accorde à son homme toute sa grandeur? Voyez un peu que c'est des plans de redressement qui sont mis sur pied pour garantir les facteurs de contingence à un niveau économique suprême de valorisation de l'entité masculine. Moi, je suis dans bon après-midi, une fois encore, ça dit, je vous donne la parole parce qu'en réalité, c'est important, vous êtes un entrepreneur à la base, chef de famille. Parce que si on n'aborde pas cette question de manière subjective et objective, on perd le nom. C'est-à-dire, on va parler objectivement, non, voilà, et tout, c'est bien. Mais subjectivement, regardons-nous dans le miroir. Lorsqu'à la maison, vous n'avez pas les moyens de votre politique, ce n'est pas le même être que vous avez en face. Hein. Je vous donne la parole, je ne sais pas trop, peut-être que je me trompe. Je vous donne la parole.
2: Bon après-midi Yannick, à nous tous en studio, technicien à la hiérarchie de la radio.
0: Voilà.
2: Oui, la question là se pose fort à propos réellement. Mais avant de dire, d'aller plus loin, je vais d'abord vraiment m'incliner aussi.
0: Oui, il faut le faire.
2: C'est le crime crapuleux, ça se passe de mots. C'est juste terrible ce qui se passe.
0: Ouais.
2: Alors, oui, la question, c'est en tant que chef de famille.
0: Chef de famille, comment on résout puisqu'on regrette, on dénonce.
2: Oui.
0: Vraiment, ils doivent, ceux qui l'ont fait, vraiment, c'est inexplicable.
2: C'est clair.
0: Vous voyez un peu, c'est un peu comme quand nous dénonçons le vol. Nous dénonçons la justice populaire. Si on dénonce la justice populaire, quelque part on revient et on dit pourquoi il y a eu justice populaire.
2: C'est ça.
0: Et là on interpelle la justice réglementaire, pour se dire arrêtez la corruption, arrêtez. C'est pas pour justifier ce qui est fait, c'est pour diagnostiquer et éviter que ça ne se reproduise. Et dans le cas d'espèce, on se dit mais tiens, si les hommes sont de plus en plus faibles, incapables. Pourquoi en est-on là? Si l'homme est faible dans une société, qui guide, qui donne le là? Sauf si on se retrouvait dans des sociétés où les féministes ont pris le dessus et aujourd'hui, finalement, c'est des femmes qui se battent à aller chercher des hommes ou des hommes fuient les femmes parce que les femmes sont devenues problématiques. Lorsque je t'engage à une femme, demain, il y a une situation désagréable, elle va auprès des autorités, on t'enlève tout et bref, la femme devient un objet de frayeur vis-à-vis de l'homme et la société est déstructurée. On n'a plus d'enfants et maintenant, on veut trouver des mécanismes pour remplacer, bref, la désorganisation.
2: Il faut d'abord dire que nous sommes quand même dans une société d'abord très violente.
0: Très violente.
2: Oui, nous sommes dans une société extrêmement violente. Quand ce ne sont pas les lois et règlements qui sont extrêmement durs, c'est leur application qui va dans tous les sens, c'est nos comportements personnels. C'est la société actuelle, l'aîné l'a dit tout à l'heure, est extrêmement malade. Un scientifique disait même l'autre jour que dans la société camerounaise, tout le monde est névrosé.
0: Névrosé.
2: Jusqu'où il va, il dit tout le monde est névrosé. Pourquoi? Nous vivons en état de stress permanent, à tous les niveaux.
0: Ouais.
2: Vous avez pris l'exemple d'un chef de famille, dans le contexte actuel.
0: Oui.
2: Qui s'en sort?
0: Ouais.
2: Un voisin me disait l'autre jour, le parent qui a un enfant, des enfants à charge maintenant, s'il vous dit qu'il a l'argent, c'est que c'est un sectaire. Je le paraphrase. Mais ça en dit long sur la situation de tout le monde.
0: Ouais.
2: Vous avez ces charges-là. Vous avez vous-même que vous devez gérer. Vous avez, nous, entrepreneurs, vos entreprises à faire marcher.

0: puisque je suis dans l'entrepreneuriat et je vis dans le même bassin que nous tous ici. À un moment, on a eu le sentiment que l'État fonctionnait au ralenti ou ne fonctionnait même pas. C'est une impression générale que tout le monde peut...
1: Un dysfonctionnement étatique ?
0: Un arrêt, moi j'aurais même dit un arrêt.
1: Un arrêt ?
0: Oui, j'aurais même dit un arrêt. Et qui a des conséquences énormes sur nous, les agents économiques, sur le fonctionnement de l'État lui-même, et sur tout le monde. Si le fonctionnaire n'est pas bien payé, il n'est pas payé à temps. Je crois qu'il y a eu un moment là où les salaires des fonctionnaires sont arrivés légèrement en retard. Vous avez vu les conséquences, on ne les a pas chiffrées. Mais tout le monde était dans les nerfs. Tout le monde était en colère. Imaginez deux fonctionnaires dans une même maison, les salaires ne sont pas là. C'est monsieur qui engueule, madame engueule, monsieur, ça devient autre chose. Léna avait raison de le dire. Une société où l'argent ne circule pas. Et il n'y a pas de paix sociale à ce moment-là.
1: Ah, il n'y a pas de paix.
0: Oui, il n'y a pas de paix
2: sociale. Non, ce n'est pas du tout. Ce n'est pas possible.
0: Il n'y en a pas.
1: Donc, la circulation financière, la stabilité des facteurs de production est un élément de paix et de stabilité.
0: Ça concourt au bonheur personnel de chaque unité, de chacun d'entre nous.
1: De chacun.
0: Si un Camerounais, à l'heure où on parle, on ne dit pas que c'est bien. Mais si les Camerounais, là où ils sont là, là où on est là, quelqu'un n'arrive plus à avoir son 1500 pour boire sa bière, ce qui n'est pas bien. Vous voyez, c'est pas bien de boire les bières tout le temps.
1: Exact.
0: Mais s'ils n'ont plus droit à ce petit loisir, vous croyez qu'on ira où? Qu'est-ce qui va se passer? Ça va être compliqué. Il faut permettre à l'argent de circuler. Payer les salaires, oui. Mais payer les autres. La dette de l'État est-elle réellement payée? La dette interne, elle n'est pas payée.
1: Voilà.
0: C'est grave, il y a des structures qui ferment. Ouais, d'aucuns vont ailleurs. Parce que quand on ne paye même pas les factures, mais les impôts ne sont jamais loin.
1: Parce que les gens oublient ce pan-là. Les gens oublient ce pan.
0: On est donc parce sous pression.
1: Une entreprise qui ferme, c'est des familles.
0: Tout à fait.
1: C'est des chefs de famille. C'est-à-dire que ça crée une frustration, une dépression. À la maison, on est en instabilité émotionnelle.
0: C'est exactement ça. Mais là, c'est une forme de stabilité même. Parce que la colère est constante. La situation est constante.
1: Ouais.
0: La colère devient donc constante avec toutes tous les problèmes que cela entraîne. À ça, vous ajoutez un peu cette affaire qu'on a créée, qu'on appelle les réseaux sociaux, qui désacralisent la vie.
1: Les réseaux sociaux?
0: Oui. Quand vous faites un tour sur votre WhatsApp personnel, regardez les statuts des gens. Est-ce que vous n'avez pas remarqué qu'il y a un peu plus de violence, des statuts violents?
1: Et là même, vous observez, vous êtes à la maison avec madame, parce qu'en réalité, elle suppose que vous lui avez montré le chemin en l'invitant dans votre vie.
0: Voilà.
1: C'est-à-dire, vous... Oui. Elle suppose. Parce qu'elle vous le rappelle chaque jour. C'est-à-dire qu'elle vous l'invitait. C'est-à-dire, j'étais chez mes parents, je mangeais à ma faim. Mm-hmm. Et peut-être quelqu'un de mieux m'aurait pris. Tu es arrivé, tu m'embarques dans une histoire. Aujourd'hui, je ne trouve plus de quoi manger, mes enfants en souffrent. Et lorsqu'elle va sur Internet, elle voit une femme indépendante.
3: Forte et indépendante.
1: Qui a fait une réalisation d'un certain niveau. Parce qu'il y a une actualité en ce moment où une jeune demoiselle a bâti toute une école.
3: Un complexe.
1: Hein, et elle parle de ses économies en 9 ans. Ouais. Elle n'a pas eu besoin d'être à côté d'un homme et tout cela. Non. Alors, quand madame voit ça, vous voyez un peu, quand madame voit ça...
2: Dis que toi, le mari, tu lui sers à quoi?
1: Elle n'arrive plus à manger à sa faim. Vous voyez un peu?
0: Bon.
1: Elle va vous dire deux mots, là. Hein.
0: Elle va vous dire
1: deux mots.
0: Mais vous, en tant que chef de famille.
1: Voilà.
0: Vous n'êtes pas censé écouter ça. Ou alors rentrer dans l'émotion. Moi, ce que j'ai appris, c'est que le père est censé être froid.
1: Froid.
0: Froid ne veut pas dire invulnérable, mais il doit être froid.
1: Est-ce que vous savez que...
2: Quand vous êtes froid, Maurice après, elle va se mettre devant la porte que tu m'as avant de sortir.
1: J'ai vu une demoiselle avec une bouteille de bière frapper sur le crâne d'un monsieur et lui dire « Tu vas me faire quoi ?» Et tu es tellement mou que tu vas rien faire. C'est-à-dire, elle vous pousse à l'insupportable.
0: Tout à fait. Yannick, je voulais juste dire un point. Hein,
1: oui, moi. C'est
0: que les gens ont oublié, on a oublié qu'en réalité, un couple, c'est une équipe de deux.
1: Une équipe.
0: Une équipe de deux. Je lui dis, il y a des hommes qui ne vont pas être d'accord.
1: Voilà.
0: Mais c'est une équipe de deux où on s'entend. On est censé, je mets ça entre guillemets, s'entendre, partager, échanger.
1: Très bien.
0: Le jour où je n'ai pas, tu peux avoir.
1: Ouais.
0: Le jour où tu as, je suis là.
1: Ouais.
0: Voilà comment le couple, le base, de base, devrait pouvoir fonctionner.

0: Ouais. Maintenant, on est dans, quand je vous disais tout à l'heure, on est dans une société violente. L'exemple que vous prenez est clair. Une dame vous rappelle que vous m'avez sorti de chez mes parents, je vivais bien. Mais
1: ma chérie, elle vous rappelle.
0: Soit vous, le monsieur, vous êtes un menteur, vous ne lui avez pas dit qu'on n'avait pas d'argent avant qu'elle ne vienne. Soit vous-même, vous êtes un blagueur encore, en acceptant de telles choses.
1: Maurice Gouk.
0: Oui,
1: Maurice Gouk. Vous avez vu, on vous parle des périodes de crise.
0: Ouais.
1: Personne n'avait prévu la dévaluation de 94.
0: Nous sommes d'accord.
1: Stéphane, quand vous dit que avant la dévaluation, à la maison, il était encore jeune, mais c'était plutôt super. Mm-hmm. Après la dévaluation, maintenant, on ne dépendait que des saisons agricoles. Vous voyez un peu, parce qu'il fallait sortir de son confort pour y aller. C'est-à-dire cette phase transitoire, parfois, pour gérer cela avec la femme et tout. Donc, parfois, vous ne prévoyez pas les crises.
0: Les changements sont toujours douloureux,
1: ouais.
0: Quels qu'ils soient.
1: Oui.
0: Positif ou négatif, ils sont douloureux.
1: Ouais.
0: Mais moi, ce que j'ai dit dans le fond, c'est que quand ça ne va pas, au lieu de prendre la machette, découper quelqu'un, où je me lève, je pars.
1: Oui, bien sûr.
0: Quitter la table.
1: Ok.
0: Et le cran de quitter la table.
1: C'est voilà.
0: Pour éviter d'entrer dans ce genre de choses, qui vont après vous dépasser.
1: Oui, d'ailleurs, parce que lorsqu'on a dénoncé, parce que c'est au plan individuel,
0: les
1: violences, mais ça ira d'une personne à deux.
0: Les conséquences et les aspects périphériques, là, on les mesure pas tout de suite. Pourtant, elles sont là.
1: Voilà, c'est la raison qu'on interpelle le régulateur.
0: Voilà.
1: Pour lui dire que, à mesure que les gens seront pauvres,
0: oui, c'est ça.
1: À mesure que les gens n'auront rien, à mesure que la société va présenter un visage où les 5% auront les 90% des richesses, vous voyez un peu,
0: ouais.
1: Et les 95% vont se partager les 10%. Le malaise
0: malaise est profond. Moi, j'ai eu une frustration forte il y a quelques temps.
1: Oui, pour parler de...
0: Vous avez effectué un travail.
1: Ouais.
0: Vous devez être payé. On vous dit non. Pour récupérer l'argent qui est le vôtre, que vous avez fait, vous devez encore payer préfinancière.
1: Ouais.
0: Le paiement du paiement. On a à un moment l'impression qu'on marche un peu la tête en bas et les pieds en haut.
1: Ouais.
0: Ouais, donc je comprends absolument qu'à un moment c'est compliqué, mais l'État doit se relever. Il y a des choses, il y a beaucoup à faire.
1: Voilà.
0: On a le sentiment qu'il ne nous protège plus.
1: L'État nous protège plus.
0: On a l'impression que c'est plutôt nous les proies en ce moment-là.
1: C'est-à-dire chacun doit se battre.
0: C'est ça en fait.
1: À gérer ses émotions, quelle que soit la situation.
0: Et il y a qui pour vous faire l'éducation à c'est quoi?
1: À vous contenir.
0: À la c'est ça, au self-control. Oui. Il y a qui? On voilà. Le fait où?
1: Voilà. Nulle part. C'est-à-dire que c'est une école.
0: C'est toute une école que nos grands-parents, heureusement, faisaient.
2: Aujourd'hui, on ne sait pas. Même loin de, si vous permettez, même loin de l'école. Parce qu'il faut qu'on se comprenne bien.
1: Ouais.
2: Ce qu'on a dit tout à l'heure, ce n'est pas pour justifier ce que les gens font.
1: Bien sûr.
2: Mais à chaque mot, il faut aller à la racine pour comprendre le problème. Monsieur Kouan vous a dit que c'est comme des phénomènes cycliques.
0: Ça, c'est clair.
2: Et comme ce sont des phénomènes cycliques, il y a un certain nombre de choses à faire pour arrêter. Et c'est où on interpelle l'État régulateur. Vous voyez, aujourd'hui, par exemple, on a dit qu'il y a de plus en plus le stress qui monte. Logiquement, ça demandait qu'on ait dans la structure des psychologues, des centres d'écoute.
3: Les
2: sociologues, tout ça, les centres d'écoute, même contre. Il y en a combien au Cameroun?
0: Ils sont là.
2: Prenez, vous allez voir, le MINPROF même est dépassé. Parce qu'il n'y a pas assez de moyens pour pouvoir contenir cela. Je vous prends un seul exemple. Quand vous prenez un enfant qui est perdu, vous partez laisser au commissariat.
1: Oui.
2: Oui, on lui achète rapidement un yaourt et un gâteau sur un jouet. Tout est bon, Alice au pays de merveilles. Mais le lendemain, on vous dit ah, que non, on ne peut plus lui prendre en charge. C'est compliqué. Il faut, vous voyez un peu. Donc, il y a ce problème de l'État régulateur qui non seulement doit faire les lois, mais anticiper ce genre de choses. Par exemple, à travers les couvertures sociales, des assurances, les couvertures sociales. Où en est-on avec la CSU?
1: Où en est-on? La couverture santé universelle.
2: Où en est-on même avec la couverture de l'éducation? C'est un droit. Non, les filets sociaux, autant pour moi. Où en est-on avec les filets sociaux de la Banque mondiale? Donc, c'est-à-dire que c'est un peu la même chose avec les brigands. Vous passez le temps à les taper et c'est comme si on les multiplie. Regardez aujourd'hui avec un phénomène de précarité qu'il y a de nos jours, la précarité dans le transport, avec la multiplication des ce que vous appelez les mototaximans. Regardez aujourd'hui, c'est eux qui font la loi. Et aujourd'hui, la société est devenue de violente à cause en partie d'eux qui sont hors la loi. Cameroun Tribunal a titré l'autre jour la solidarité au-delà de la folie. Parce qu'on cogne quelqu'un, quand on vous a cogné, dès que vous sortez pour passer, il se regroupe pour vous intimider et tout ça. Donc, il y a cette société violente à pouvoir régler avec les filiers sociaux et tout ça.
0: Oui.
2: On ne peut pas oublier ça. Si on oublie ça, on va toujours assister à ce genre de choses. Est-ce que le MINPROF a des ressources pour gérer ces situations? Les centres d'écoute, on vous dit, il y a combien de centres d'écoute? Oui. Donc, je pense que il faut pouvoir régler ce problème à la racine.
0: Ouais.
2: Et je pense que la composante économique en est là-dessus fortement. Monsieur Kwan vous a dit, ça c'est ce qu'on a recensé. Si on voit ce qu'on n'a pas recensé, vous verrez que c'est même, je ne sais pas, un phénomène qui n'est même plus un phénomène, mais une réalité réaliste.
1: Ouais.
2: Si on peut la dire comme ça.
1: Très bien. Merci. Merci vraiment pour cette note de pédagogie économique. Merci vraiment à tous les trois, Dr. Leshinanka, Maurice Gouk, Stéphane Kouam. On va davantage sensibiliser là-dessus, tout à l'heure en étude de cas, parce qu'il y a un cas qui nous intéresse. Ce sera certainement à 17h de ce chef de famille qui a laissé son épouse légitime. On en a parlé tout à l'heure au journal 12h, pour aller faire des enfants dehors. Vous voyez un peu, 9 au total, avec 3 femmes différentes.
0: Ok.
1: 9. Et là, maintenant, nous sommes en pleine rentrée scolaire. Quand on l'interpelle, il dit oui, ce sont mes enfants, mais je ne peux pas les scolariser. Ça a donc créé ce que vous savez.
0: Ouais.
1: De violence, elles sont arrivées même au domicile. Vous voyez un peu, elles sont arrivées au domicile et c'est l'épouse légitime qui dit, mais tiens, que faites-vous là? Là on lui présente les 9 enfants, on lui dit, bon voilà, c'est vraiment, je ne suis pas en train de blaguer, j'ai mes 4 enfants là qui doivent aller à l'école, donc allez. Vous voyez un peu, quelque part, il y a la responsabilité de l'homme. Parce que là, quand on va lui dire 2 mots, il va verser dans la violence. De toute façon, on en reparle tout à l'heure en étude de cas, pour sensibiliser davantage et comprendre qu'au-delà, en attendant la régulation, il faut quand même agir en conséquence. On va juste prendre une légère respiration et on revient.
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0: Merci de retour sur le plateau de plein phare sur l'économie. Alors, la prise de contrôle, la gestion, le plan de modernisation de la SOSUCAM. C'est un plan structuré, proposé par les investisseurs, près de 137 milliards de francs CFA, pour pâter au ce fleuron depuis 1965. Héritage. Sondia décide de partir. D'ailleurs, ils ont annoncé un investissement de près de 100 milliards de francs CFA de côté de la Côte d'Ivoire. Ils veulent s'installer de ce côté-là parce qu'ils estiment que le Cameroun, vraiment, ça suffit. Ça suffit.
1: Ça fait peur.
0: Voilà, parce qu'ils parlent des contraintes. D'abord, il y a un passif avec les populations locales du côté de Bandiok et Nkoteng. Il y a des pertes financières qui sont dues aux émeutes des employés qui dénoncent les mauvais traitements. Il y a le marché du sucre où la SOSUCAM, à peine 70 000 tonnes, 110, elle ne peut pas satisfaire la demande locale. Et plus loin, vous avez donc des pertes de près de 15 milliards de francs CFA, un manque à gagner, qui est certainement dû aux importations, mais aussi au marché noir du sucre, où la SOSUCAM dit vraiment, face à cette situation, je ne peux plus tenir. Alors, Somdia part. Depuis longtemps, il faut aussi dire que ces sociétés, depuis 1965, les années 60 et tout cela, on estimait que c'était la colonisation. Bon, maintenant, on nous laisse. Comment on gère ? Stéphane, quoi ?
1: La question que vous posez à la fin est une question qui est digne d'intérêt à plusieurs niveaux. Comment on gère ?
0: Voilà.
1: Certainement pas comme nous sommes en train de le faire actuellement.
0: Ah.
1: Certainement pas. Je crois que le Cameroun n'a jamais autant été face à une nécessité de montrer effectivement qu'il veut avoir la souveraineté de ses fleurons industriels.
0: Ah bon?
1: Oui. Aujourd'hui, c'est ça. Attends. Le Cameroun doit dire si oui ou non. Il veut que ses fleurons industriels soient dirigés par des Camerounais ou alors par des groupes étrangers. Parce que je peux vous dire une chose.
0: Ouais.
1: Si ce consortium d'investisseurs camerounais est traité comme ils sont en train d'être traités là et que ça se solde par exemple par un échec de cette tentative, les autres ne vont plus jamais essayer une telle opération. Et moi, j'avoue que je ne comprends pas très bien ce qui est en train de se passer.
0: Ah bon?
1: Oui, je ne comprends pas ce qui est en train de se passer. L'État du Cameroun avance des raisons selon lesquelles vraiment la SOSUCAM est très importante.
0: Ouais.
1: Elle nourrit quand même près de 8000 familles. Elle est sur combien d'hectares et tout ça. Elle produit le sucre qui est une denrée très consommée.
0: Essentielle d'abord, sécurité alimentaire.
1: D'abord, je vais vous rappeler que la SOSUCAM ne satisfait pas le marché camerounais. Nous importons aussi le sucre,
0: ouais.
1: Hein, comme d'autres denrées alimentaires. Donc, je peux vous garantir que même si la SOSUCAM ferme, on va toujours acheter le sucre. On va l'acheter ailleurs, mais on va toujours l'acheter. Alors, ils annoncent toutes ces raisons et ils disent que c'est mieux qu'ils mettent d'abord un comité de pilotage stratégique.
0: Ouais.
1: Non, moi, je suis vraiment totalement en désaccord avec cette option. Et pour mille raisons, au moins, je suis capable de vous démontrer que ça ne va rien donner.
0: Ce comité?
1: Oui, ça ne va rien donner. Rien du tout. Les gens ont même évoqué la possibilité que oui, si ce n'est pas ce consortium des Camerounais, avec la BV Mark, on peut lever les fonds. Non. Ceux qui sont partis, Somdia qui part de la SOSUCAM, ce n'est pas n'importe qui. C'est une multinationale. Et ils ne manquent pas d'argent. Ils sont partis pour des raisons bien précises que vous avez commencé à évoquer ici, les conflits XY avec les populations locales. Mais moi, je pense, et ça, c'est ma conviction personnelle, que ce qui leur fait partie d'ici, c'est l'incertitude politique l'incertitude au sommet de l'État. Parce que notre président, il a l'âge qu'il a. On ne sait jamais. On a essayé de faire vice-président et tout ça, mais pour les investisseurs, il n'y a rien dessus actuellement. Et
0: Mais ils sont immédiatement, ils sont partis, mais immédiatement, vous voyez qu'il y en a qui font confiance.
1: Mais justement...
0: 130 milliards, c'est pas
1: justement, et c'est voilà. Ça justement qui, moi, m'intrigue. C'est-à-dire, à un moment donné, tu te demandes, mais qu'est-ce qu'on veut? Voilà donc une multinationale étrangère qui nous lâche comme ça au moment où c'est le plus délicat au Cameroun. Mais j'ai envie de dire, heureusement pour nous, on a des Camerounais rompus à l'art de la finance internationale, rompus à l'art de l'industrie lourde internationale, rompus à l'art de la négociation immobilière, parce que ce consortium, il n'est pas fait de n'importe qui. Il est fait de personnes qui ont prouvé leur capacité à résoudre les problèmes face à laquelle la SOSUCAM est actuellement. L'argent, le foncier, la technologie et tout le reste.
0: Mais en tant qu'actionnaire, l'État a quand même... Une telle opération ne peut pas se passer sans que l'État ne dise un mot.
1: Mais on
0: y voit un peu plus clair.
1: Mais M. Ngelewi, oui. C'est normal que l'État essaie d'y voir plus clair. Mais l'affaire ne s'est pas faite en catimini dans la nuit. Je vous rappelle qu'il y a plus d'un an que Somdia a annoncé qu'il devait partir.
0: Bien sûr. Bien sûr.
1: Cette négociation ne s'est pas faite en 3 jours. C'est une négociation qui a commencé il y a près de 7 mois. Pendant ça, l'État ne voyait pas. Ils étaient où? Pendant ce temps, ils ne voyaient pas. Comment est-ce que vous expliquez qu'on arrive à 3 jours après la signature de l'accord, vous dites que non, vraiment, il faut suspendre tout ça, on va d'abord réfléchir pendant 6 mois. Et tout le temps, là, ils faisaient quoi? Comment on explique ça? Je vais vous poser la question. Vous connaissez beaucoup d'entreprises camerounaises qui, au moment où on a voulu la céder, on a mis des comités de pilotage stratégique en place. Vous pouvez m'en citer quelques-unes.
0: Mais là, on est dans un domaine sensible.
1: Ah, c'est plus sensible,
2: donc, pas sensible.
1: Que, c'est plus sensible que Socadel.
0: On parle de la sécurité alimentaire.
1: C'est plus sensible que la Camerco. C'est plus sensible que quoi? Vous parlez de quoi? Et maintenant, vous avez des investisseurs. Parce que vous savez, ce qui est encore terrible dans l'histoire, c'est que quand un investisseur étranger comme Sondia part, c'est un très mauvais signal pour l'attractivité des investissements au Cameroun.
0: Ah bon?
1: Oui, c'est un mauvais signal. Ça fait douter les personnes qui pouvaient venir.
0: Vous faisiez partie de ceux qui estimaient que si Sondia est incapable de satisfaire le marché local, qu'il laisse à d'autres personnes. Mais aujourd'hui, Sondia part. Vous supposez que ce départ...
1: Non, attends. Il faut pas...
0: Je pense
1: que vous ne me comprenez pas bien.
0: Allez-y.
1: Il faut que j'explique ça mieux.
0: Ouais.
1: Le mauvais signal, ce n'est pas le fait pour nous, les Camerounais, que Somdia soit parti.
0: Ouais.
1: Le mauvais signal, c'est pour les investisseurs qui regardent le Cameroun de loin et qui se disent que si un tel opérateur quitte le pays, vraiment, il faut qu'on regarde à 2 fois si jamais nous, on veut arriver dans ce pays. Nous, les Camerounais, nous, on n'a pas de problème. Nous, on aimerait que toutes nos entreprises soient conduites par des hommes d'affaires camerounais. Et on sait qu'au Cameroun, nous en avons qui ont la capacité de le faire. La preuve, voilà ce qu'on obtient des 5.
0: Ouais.
1: Qui ont la capacité de le faire. Mais sur le plan de l'attractivité internationale, parmi les critères que les gens regardent, on regarde ceux qui étaient là-bas, ça s'est passé comment. Donc, le départ de Somdia, nous, on doit plutôt montrer aux gens que... Et ils partent là, c'est parce qu'ils n'avaient pas les vraies solutions.
0: Okay.
1: Que nous, nos opérateurs économiques, ont les vraies solutions.
0: Bien sûr.
1: Bon, quand ça commence à se passer comme ça, vous pensez que ça donne encore quelle autre image de l'autre côté? Quel est le véritable objectif de ce comité de pilotage stratégique?
0: On verra.
1: Pourquoi est-ce qu'on l'a mis en place? J'attends les conclusions de ce comité. J'espère que ça ne va pas faire comme tous les autres comités qu'on a déjà mis dans ce pays, sur pied, où on finit par, un jour vous dit que c'est terminé, le comité a fini sa mission, et puis on ne vous dira jamais ce qu'ils ont fait. Parce que là, nous, on attend pour voir, pour comprendre, pour une fois qu'on a des opérateurs économiques camerounais qui sont prêts à prendre le défi, à relever le taureau par les cornes. On vient, on nous dit que bon, on va d'abord réfléchir pendant 6 mois. Et moi, j'ai envie de vous poser une autre question.
0: Allez-y.
1: pendant ce temps qu'on réfléchit pendant 6 mois, que devient cette entreprise?
0: Très bien, d'accord. C'est bien.
1: Que deviennent les investissements qui sont là? Déjà que c'était assez mal en point. Mais vous savez, quand une industrie ne fonctionne pas, que vous savez que le matériel se gâte encore davantage, que deviennent les employés pendant les 6 mois pendant lesquels on réfléchit? Que devient le peu de contribution que cette entreprise apportait à la demande nationale en termes de consommation de sucre? Quel est ce besoin de se donner 6 mois pour réfléchir? Moi, j'ai lu tous les coupures, tous les articles, tous les commentaires qu'on a pu faire sur cette affaire. Je n'ai pas compris à quoi va servir ce comité stratégique en dehors de refuser à des opérateurs économiques camerounais de prendre le relais.
0: D'accord.
1: Et quand on dit ça, on va me demander pourquoi est-ce qu'on pourrait refuser. Moi, je n'y vois qu'une seule chose. La volonté de faire en sorte que les lobbies de l'importation aient des marchés davantage juteux.
0: Hein? Les lobbies des importations. Alors, Dr. Alexis Nankap,
2: oui.
0: Vous savez, Stéphane Kouam pose des problèmes légitimes, d'observation légitime. Alors, aujourd'hui, l'État du Cameroun parle de ce secteur sensible. Il parle de la volonté de voir dans le profil des investisseurs, parce qu'on a des avocats d'affaires, des financiers, des investisseurs, mais pas véritablement d'agro-industriels. Là, bon, je vous présente les arguments qui viennent.
2: Oui,
0: voilà, ça
2: oui,
0: dit que, ça, parce qu'il faut qu'on comprenne un peu ce que...
2: J'ai lu ces arguments.
0: Voilà.
2: J'ai lu ces arguments. Et moi, je dis à bas le gouvernement. Je vais vous dire pourquoi à bas le gouvernement. Parce qu'on dit quelque chose et son contraire. Je vais débouter un à un ces arguments. Premier argument, on nous parle de souveraineté quoi,
0: alimentaire.
2: Nous sommes d'accord. Dans souveraineté alimentaire, il y a ce qu'on appelle la sécurité alimentaire. Allons-y avec les chiffres. Au Cameroun, on consomme 400 000 tonnes de sucre par année. Ce sucam, moribonde comme elle est, produit 70 000 tonnes. Ça veut dire qu'on importe combien de tonnes? 330 000 sur 400 000 tonnes. Vous pensez que ça, c'est quoi?
0: Sans oublier le marché noir.
2: Non. Vous pensez que ça, c'est quoi? C'est la souveraineté alimentaire, ça? Au contraire, si vous avez des investisseurs qui peuvent ramener la production à 400 000 tonnes, à 500 000 tonnes, là, on parlera de souveraineté alimentaire. Je vais vous dire clair. Ça veut tout simplement dire que si on ferme les frontières, on ne consomme plus le sucre au Cameroun. Ça, comprenez ça. Ouais. Et ça, c'est la souveraineté alimentaire. J'ai dit non. Et je vais aller plus loin. Toujours par rapport à la souveraineté alimentaire. Aujourd'hui, on vous dit, voir des champs vieillissants. Ça, c'est un. C'est 27 000 hectares. Parmi lesquels, il y a des champs qui sont déjà vieillissants, qu'il faut renouveler en injectant de l'argent pour les semences, pour ceci et cela. Il faut même étendre encore
0: les espaces cultivables
2: pour avoir la matière première. Il faut renouveler les machines, ce qu'on appelle les investissements en économie de remplacement.
0: Capacité même de la ressource humaine.
2: Capacité de la ressource humaine et réorganiser. Il faut l'argent. Quelqu'un vous dit, tu ne produis plus, je viens, j'injecte l'argent pour produire et relever. Vous dites non. Dans le cycle de production. Vous savez ce que représente 6 mois dans un cycle de production agricole? C'est un problème. Prenons maintenant le deuxième problème. Il y a eu une négociation entre Somdia et ce consortium d'investisseurs. Ouais. Sauf si on me dit que l'État n'existe plus. L'État est quand même un législateur, un légiféreur et un régulateur. On fait comme s'il n'y avait pas les lois au Cameroun pour protéger les monopoles, pour contrôler les monopoles naturels. Est-ce qu'il n'y a pas les lois pour contrôler les monopoles naturels au Cameroun? Il y en a. On ne peut pas sortir de quoi dire on veut comprendre ça. On veut comprendre quoi? Monsieur Yannick, quand vous signez votre contrat sous 5 avec monsieur Nkouam, l'État est là pour contrôler ça? L'État ne contrôle pas directement. Mais l'État le contrôle indirectement, étant un État régulateur avec des lois. L'État aurait pu dire, allez, mettez-moi votre contrat de sous-sein privé, puisque c'est la loi système WADA, que ça, quand je lis là, il y a des éléments qui ne marche pas dedans. Donc, vos choses, allez me les reprendre pour protéger stratégiquement, comme c'est une industrie stratégique, les emplois et consorts. Vous avez vu même en France, dans le cas du chemin de fer EDF et consorts, vous avez vu en France des structures, on a dit non, l'État français a dit non, ou à réorienter un certain nombre de choses. Mais pas en 6 mois. Hein? Maintenant, troisième chose, j'ai l'impression, comme M. Kouam l'a dit, et on l'a vu avec le cas Dangote, pour le pétrole au Nigeria. J'ai l'impression qu'il y a la main, ce que nous appelons en économie, la main invisible. Et cette main invisible fait d'importateurs. Parce qu'il faut comprendre, la production est dure. Parce que c'est tout un cycle. Pour boucler un cycle. Or, le commerce est facile. Quelqu'un récupère ses milliards. Et il faut comprendre que dans le cas de l'importation de sucre, allez questionner qui importe le sucre. Allez questionner tous ceux qui sont derrière, je veux dire, ce lobbying. Puisque comme c'est une ressource stratégique, il y a des licences d'importation qu'on délivre. Allez voir qui contrôle ça. Vous allez comprendre qu'il y a une sorte de main invisible. Moi, je crois que on a raté le coach parce que faire venir déjà, c'est encore, pour vous dire, encore une ineptie du gouvernement. C'est, demain, vous avez vu même dans les affiches, venez investir au Cameroun, diaspora, revenez au Cameroun. Quand la diaspora veut revenir au Cameroun,
1: vous bloquez.
2: C'est-à-dire que c'est comme si, comme si on était dans un jeu de chats, où on dit, bon, venez, mais attention.
0: Très bien.
2: Venez, attention. Et là, ça cause un énorme problème. Pour nous, économistes, pour nous qui avons fait un peu d'économie industrielle, pour nous qui avons fait un peu d'économie agricole, on ne comprend rien
0: de la démarche.
2: De rien. Le comité stratégique, c'est pourquoi faire concrètement. Est-ce qu'il y a la relecture d'un contrat? Et même s'il y a relecture d'un contrat qui est fait selon le système OADA sous 5, hein, est-ce qu'on ne va pas se retrouver demain dans les instances internationales pour des à la SFI et consorts, au règlement, à la chambre d'arbitrage international pour les différents financiers? Est-ce qu'on ne va pas se retrouver là pour ces cas parce qu'il y a eu obstruction? D'accord. Regardez les cas des stades au Cameroun. Aujourd'hui, pour ces grands projets-là, même les barrages, on en sait où on en sait. On sait seulement qu'on est dans les tribunaux internationaux pour courir. Et à ce moment-là, vous voyez comment toutes ces infrastructures se dégradent.
0: Très bien.
2: On risque d'arriver à un niveau où même la société comme là devient invendable parce que qui tente de moribond à
1: nul mort.
0: Très bien.
2: Comme aujourd'hui, avec la CAME qu'on a ouvert, le capital qui vient, même pas un Camerounais ne vient, même un Italien ne vient.
0: Très bien.
2: Faut le comprendre.
0: Merci. Merci, docteur Lessinankap. Et votre chute permet davantage de situer. C'est-à-dire que nous osons croire qu'un État ne peut pas être aussi maladroit. Voyez un peu. Un État aussi maladroit au point de se tirer une balle au scier. Pourquoi? Parce qu'en réalité, un État travaille sur sa signature, sa crédibilité. Ça veut dire quoi? Vous avez des investisseurs qui arrivent, un partenaire est en train de partir et Stéphane Kouam disait que Somdia c'est une multinationale.
3: Il est 17h.
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0: Et vous savez que ces multinationales travaillent en réseau. Ils se connaissent. Ils partagent des informations. Ils se disent 2 ou 3 petites choses. Donc un État ne peut pas se permettre de cracher chez un parterre d'investisseurs pour des raisons farfelues. C'est-à-dire, c'est pour cette raison qu'on veut penser que il y a un peu de rationalité dans cette démarche. Faute de quoi, vraiment, on plonge. Puisque vous voyez un peu un État qui se plie en 8 pour avoir 300 milliards auprès du FMI. Et on vous dit qu'on va injecter 137 milliards dans un plan de modernisation et vous crachez dessus. Et si demain on se rend à l'évidence qu'en réalité, vous êtes un État avec qui un investisseur ne peut pas coopérer, ça devient bizarre et dangereux. Donc, nous osons croire que là, ils ne sont pas dans cette autre gymnastique de découragement, une gymnastique qui concourt à la contre-production. Je vous donne la parole, Maurice Gourc.
5: Bon, tout ce qui a été dit est foncièrement vrai. Mais il faut ajouter deux ou trois éléments supplémentaires.
0: D'accord.
5: Alors, il faut, logistiquement parlant, Sosucam n'est plus fonctionnel.
0: D'accord.
5: Je vais prendre un seul élément pour justifier cette thèse. Alors, Sosucam, on produit du sucre à la base de la canne à sucre cultivé sur un espace, sur des terres.
0: Ouais.
5: Qui, à l'heure où je suis en train de vous parler, toutes ces terres sont... Comment je vais dire, elles ont tellement été usées.
2: Vieillissantes, amendées.
5: On a même amendé, réamendé, continué d'amender. C'est pour ça que Somdia part. C'est l'une des raisons phares pour lesquelles Somdia part.
0: Alors on a épuisé les sols.
5: Ils se sont bien rendus compte que, quoi qu'on fasse, parce qu'ils ont, bien sûr, ils ont remis des plans de réajustement, de réinvestissement et tout, plusieurs fois. Pourquoi ils n'ont pas, ça n'a pas marché? Parce que la base même, la raison pour laquelle cette entreprise doit exister, n'est plus assuré. Les terres sont épuisées, lessivées. Première chose. Deuxième chose, il ne faut pas oublier qu'un État fonctionne dans son écosystème. Il y a forcément des pressions extérieures. C'est ce qui pourrait, je parle au conditionnel à ce moment-là, c'est ce qui pourrait justifier le fait qu'on ait l'impression de ne pas comprendre ce qui se passe. Tout le monde sait, ce n'est pas dire un secret ici, que lorsque un État africain au sud du Sahara qui parle une certaine langue se retrouve en porte-à-faux, pour rester gentil, avec un État du Nord, cet État utilise comme levier ses multinationales implantées chez nous, ses succursales implantées dans ces pays-là. Mm-hmm. C'est le cas avec Somdia. Interrogez-vous sur le timing. Pourquoi c'est depuis un an, un mois? Pourquoi c'est depuis un mois qu'ils nous annoncent qu'ils vont partir? Pourquoi? Je pose des questions rhétoriques. Rien n'est fait au hasard. La politique économique française, il faut bien le dire, est dictée par le Quai d'Orsay. Ça, ce n'est pas un secret.
0: Le ministère français des Relations extérieures.
5: Oui, tout le monde le sait. Donc, je pense qu'il faut lire déjà tout ce qui se passe autour de Sosucam avec ces éléments en plus. Mais il faut aussi dire une vérité. Sosucam est extrêmement vétuste, mais allez faire un tour en côté. Allez voir. J'ai dit extrêmement vétuste. Ça veut dire que Somdia même n'est pas exempt de tout reproche dans cette affaire.
0: Ouais.
5: On a vu les mouvements de foule, le climat social en entreprise et tout ça.
0: Ils sont revenus avec les ajustements.
5: Pourquoi est-ce qu'ils s'en vont
0: de 1000 francs à tort
5: et à raison. Élément. On ne produit plus assez pour assurer les paiements déjà trop bas ou alors le traitement trop bas réservé à la population. À la main d'œuvre,
0: oui.
5: C'est un problème. Donc, ils décident de partir. Je disais donc qu'il ne faut pas seulement prendre les éléments, et c'est des éléments à charge
0: oui.
5: que vous avez énoncés ici, mais il faut ajouter la dimension supra-étatique,
0: oui.
5: disons ça comme ça, qui amène Somdia à partir. Et je pense qu'ils ne vont même pas partir.
0: Ah bon?
5: Parce qu'à ce niveau, tout n'est que stratégie.
0: Ah.
5: Tout n'est que moyen de pression. Tout n'est que stratégie. Mais c'est dommage, hein. C'est bien dommage parce que. À la base, c'est les Camerounais qui vont souffrir.
0: Oui.
5: Après tout ça, c'est nous, en bas ici, qui allons souffrir.
0: Oui. Parce que tu parles du moins d'une stratégie, c'est-à-dire que Somdia menace et un consortium d'investisseurs arrive. On dit non, attendez, et finalement, pour mettre Somdia sur ça.
5: Encore au conditionnel, pourquoi est-ce qu'on bloque les Camerounais? Je peux citer, vous allez faire, les auditeurs vont aller regarder, vérifier. Sur 2 ans, l'État camerounais est un des États d'Afrique noire qui a nationalisé le plus massivement. Faites cette observation-là. On a nationalisé des banques. Et je ne suis pas là en train de faire le chantre, mais je parle de manière factuelle.
0: Ouais.
5: On peut aller vérifier. Est-ce que vous pensez que c'est une stratégie que que l'adversaire ne voit pas et qu'il n'essaie pas de contrecarrer d'une certaine manière? Par pression, on vous dit non. Vous n'allez peut-être pas prendre ça comme ça. Donc, arrêtez d'abord. Les arbitrages ont été faits, de ce qu'on en sait. Les arbitrages ont été faits au très haut niveau pour dire, OK, on a compris. les deux courants qui s'opposent. Mm-hmm. Mettons-y d'abord une pause. C'est ce qui donne l'impression que l'État se tirerait une balle lui-même dans son pied.
2: Sauf que dans ce cas, il faut signaler que c'est le problème. On n'a pas le problème de monopole de l'étude stratégique de l'État.
5: Tout à fait.
2: Le problème, c'est le timing.
0: Ouais.
2: La production n'attend pas. On risque de se retrouver avec une entreprise qui est invendable.
5: Il y a des conséquences.
2: Et on risque donc de refaire les mêmes choses que l'État. Parce que même dans le cas des nationalisations, on a parlé du cas de Socadel. Il
0: ouais.
2: ne faut pas qu'on applaudisse. Il ne faut pas qu'à un moment donné, peut-être, quand on va un jour nous annoncer que l'État a repris tous les pas, ce sont nos impôts, hein. Et peut-être sur un mort vivant qui ne sera même plus ressuscité.
5: Je vous rejoins pour dire que cette entreprise est déjà invendable. Voilà. Il faut vraiment, soyons clairs, elle est invendable puisqu'elle ne produira plus jamais autant qu'avant.
0: D'accord.
5: Si elle reste dans les mêmes proportions, c'est pas possible.
0: Très bien. Voilà. Merci. On observe de très près cette actualité, l'évolution. On va voir, c'est-à-dire quelle sera la tournure des événements. Puisqu'il en va également de notre futur, notre avenir, notre sécurité alimentaire, notre souveraineté économique.
2: 6 mois, c'est trop. Voilà. Ouais. En que temps, on bloque les ventres pendant 6 mois. 6 mois, c'est trop.
0: Voilà.
2: C'est énorme.
0: Peut-être 6 mois pour davantage importer. Du moins, on va observer. Bon, nous sommes en étude de cas. Nous sommes en étude de cas parce qu'il faut tirer quand même des leçons de ce qui se passe en ce moment dans notre environnement économique. Le temps... d'une légère transition.

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1: Alors, c'est une actualité qui a retenu notre attention. Bon, les auditeurs vont réagir à partir de 17h30. Je vois, ils s'impatientent déjà. 17h30, le temps, on termine un peu en barre de couloir de sortie. Eh bien, c'est trois dames qui ont investi le domicile conjugal d'un monsieur au nom de Tézembon. C'est un homme marié, père de 4 enfants, qui, durant ces années, s'amusait un peu dans des relations extra-conjugales, on va le dire ainsi, avec 3 autres femmes. Et donc, aujourd'hui, avec ces femmes, 9 enfants. Ça veut dire que le monsieur a 9 enfants, plus 4 enfants qu'il a eu à concevoir dans son couple avec son épouse légitime. Donc ça fait 9 plus 4. Nous sommes à 13. 13 enfants désormais sous sa charge. Alors, nous sommes en période de rentrée scolaire. Les 3 autres femmes ont tout fait pour se retrouver chez le monsieur. Et dire, mais tiens, tu n'assumes plus rien, c'est pas possible. C'est pas possible. On peut créer un scandale ici. Et c'est l'épouse du monsieur qui dit, mais vous perdez un peu le nord là. Vous êtes chez moi, je suis marié à ce monsieur. Et donc, elle allait porter plainte pour violation de domicile. Alors, le monsieur en ce moment dit, je reconnais les enfants, mais j'ai pas d'argent. Ce sont mes enfants, mais il n'y a pas d'argent. Alors, pourquoi embrasser autant de charges sans moyens? Parce que aussi, c'est trop facile d'accuser la misère dans notre environnement. Mais parfois, on la crée. Vous avez vos revenus qui correspondent à votre épouse et à vos enfants que vous avez à la maison, les 4. Mais vous êtes à l'extérieur pour errer, on dirait, un chien errant. Maintenant, vous revenez, vous êtes incapable d'assumer. Ça devient difficile. Demain, on va vivre des violences et des féminicides. Parce que ça commence toujours par embrasser dans l'incapacité. Demain, on est frustré. Et quand on va vous dire 2 mots, vous allez verser dans de la violence. Et après, c'est le féminicide. Bon, Stéphane Kouam, que dire à Tézembon?
2: Voilà. Non, la première chose qui me vient en esprit, c'est que c'est un irresponsable.
1: Voilà.
2: Et justement, c'est exactement le genre d'homme qu'il faut éviter d'être.
1: Ah bon?
2: Oui, c'est exactement le genre d'homme qu'il faut éviter d'être. Vous savez, dans beaucoup de développements qui ont eu sur ce plateau, il est ressorti l'expression selon laquelle j'étais moi chez mes parents tranquillement, tu es venu me chercher.
1: Voilà.
2: Vous savez... C'est vrai qu'on voit aussi souvent les femmes qui draguent les hommes, mais la plupart du temps, c'est quand même les hommes eux-mêmes
1: tout à fait.
2: Qui partent vers les femmes.
1: Très bien. Alors,
2: c'est encore comme ça dans notre société, ça n'a pas encore trop changé.
1: Très bien.
2: Mais alors, comment comprendre qu'un individu, connaissant bien ses revenus, peut se retrouver à 13 enfants, avec 4 mères différentes? Après, vous voulez vivre comment? C'est pas possible. Ce n'est pas possible. Déjà, même avoir 4 enfants avec ta seule femme, ce n'est plus déjà très facile.
1: De nos jours.
2: Même si tu es un bon battant, tu peux t'en sortir, mais ce n'est plus déjà très facile. Si tu veux vraiment donner à ces enfants une véritable éducation, parce que, comme le docteur Nakab l'a dit en début de mot, nous on a fréquenté à une époque où on avait 2 livres, hein? Non, 3. Il y avait le livre de français, mon livre unique de français, dans lequel tu faisais la grammaire, la conjugaison, l'orthographe, tout était dedans, la lecture suivie, tout ça. Aujourd'hui, c'est devenu 5 livres différents.
1: Ouais.
2: On avait le livre de mathématiques, dans lequel on faisait toute la mathématique, l'arithmétique, la géométrie, la ceci, la cela, tout ça. Aujourd'hui, c'est devenu 2-3 livres. On avait le livre d'anglais. C'était les 3 livres que nous, on avait. Bon, quand ton père était riche, tu avais le livre d'histoire, géographie ou de sciences. Bon, ça, vraiment... Nous, on a fréquenté une époque où c'était comme ça, où on pouvait gérer les rentrées scolaires avec des inscriptions à 7 000 francs, à 10 000 francs. On partait à l'école.
1: Mmh.
2: Aujourd'hui, ce n'est plus possible. Aujourd'hui, élever un enfant de 0 ans même déjà à moins 0 ans, quand il est même encore dans le ventre de sa mère, ce n'est pas déjà simple.
1: C'est pas
2: alors,
1: évident.
2: De 0 ans à ce que cet enfant devienne majeur en capacité de se prendre en charge tout seul, ça demande énormément de moyens. Quand un individu se permet d'en avoir 9 dans notre société actuelle, est-ce que lui-même, on ne peut pas dire qu'il cherche ses propres problèmes? C'est-à-dire que même si vous faites le parallèle en entreprise, c'est comme quelqu'un qui a, je ne sais pas moi, un chiffre d'affaires de 1 million et il a 20 employés. Tu vas gérer ça comment? Ce n'est pas possible. Je crois qu'il faut que les gens se remettent un peu en question. Il faut que les gens se remettent un peu en question. Est-ce que j'ai la capacité? Il faut quand même réfléchir un peu. Ce n'est pas parce que tu es un homme, tu as en face de toi des femmes que tu dois sauter sur tout ce qui bouge.
1: C'est un bon, peut-être,
2: ce n'est pas possible parce qu'après, ça reste quand même encore, qu'on le veuille ou pas, un acte économique. Il faut assumer.
1: C'est un acte économique.
2: Oui, il faut assumer. Le fait d'avoir une femme, c'est un acte économique. Il faut assumer. Le fait d'avoir des copines, c'est un acte économique. Vous savez, quand on est au lycée.
1: Oui.
2: C'était pas n'importe qui avait des petites amies.
1: Bien sûr, bien sûr.
2: Est-ce que tu étais capable de payer le shawarma?
1: les gars étaient fringués.
2: La glace?
1: Il y avait des gars fringués. Hein?
2: Est-ce que tu étais capable d'avoir la tenue repassée de lundi à vendredi? Il fallait quand même avoir un certain nombre de moyens. Je ne dis pas que les gens n'ont pas le droit à se marier, au bonheur, à la tendresse et tout. Mais je dis qu'accrocher les sacs au niveau où on peut supporter.
1: Exactement.
2: Si vous n'avez pas de gros moyens... Déjà, ne cherchez pas une femme qui est très exigeante.
1: Super.
2: Ensuite, ne vous retrouvez pas en train d'avoir 3, 4, 5 bureaux dehors et puis des enfants passés. Parce que là, il n'a pas encore vu les problèmes. Ces enfants-là sont encore petits. Ils sont encore petits.
1: Ouais.
2: Mais plus ils vont monter là, au lycée, à l'université et tout ça, ce sont des enfants que finalement, à un moment donné, toi, le père, tu es en train de mettre un pied sur leur possibilité de devenir quelque chose dans notre société actuelle parce que tu ne pourras pas leur donner ce dont ils ont besoin pour faire face aux nécessités de leur éducation et de leur croissance. Donc moi, je crois que c'est un exemple qui doit nous permettre de tirer un peu les oreilles des hommes pour leur dire attention, attends, prenez quand même un peu plus vos responsabilités.
1: Ouais.
2: Concentrez-vous sur votre famille et assumez vos devoirs en tant que père, en tant que mari, et puis même en tant que, tout simplement, un agent économique de la société qui est responsable. Parce que quand les enfants de ce foyer vont se retrouver demain en train de mendier à gauche, de voler à droite, de se laisser attirer parce que, étant dans le besoin,
1: ouais,
2: pas des prédateurs et tout ça, on va venir crier, oh, vraiment, quelqu'un a assassiné une fille, on ne se rend pas compte que l'affaire avait commencé depuis que son père était lui-même un irresponsable. Que cette fille est comme ça dans le piège tendu par son propre père et non forcément par le bourreau que nous on voit aujourd'hui.
1: Parce que là, il dit qu'il ne peut pas assumer.
2: Non. Il est d'abord parti où? Mais, et puis, c'est là où moi j'interpelle même le ministre de la promotion de la femme et de la famille. Elle doit se saisir des cas comme ça.
1: N'est-ce pas?
2: Oui, on doit montrer, on doit dire aux gens, vraiment, faites les choses que vous êtes capable d'assumer. Si vous n'êtes pas capable d'assumer, ok, on va vous sanctionner pour avoir fait des choses en tant qu'un irresponsable. Il faut quand même qu'à un moment donné, on redresse cette société. Hein? Je ne vais pas faire l'apologie de ce qui se passe dans certains autres pays. Mais sous d'autres cieux, tu ne peux pas faire ça. Tu ne peux pas dire ça. Va un peu au Canada, dis que tu ne peux pas assumer. on va t'expliquer ce que c'est que avoir des responsabilités. À un moment donné, soyons quand même sérieux. Hein, soyons sérieux.
1: Oui. Ça, c'est très grave. Puisqu'aujourd'hui, Dr. Lexi Nankap, il pose des actes et il y a des discours quand même. Hein. Il y a des discours parfois qui égarent. C'est-à-dire que... on a dit que Dieu allait saluer.
3: Non,
1: un être humain, c'est certes une bouche, mais c'est deux bras.
3: Yannick.
1: Il faut peupler Yannick, la terre. Vraiment, les gens sont dans ces gymnastiques-là.
3: Yannick,
1: et se permettre n'importe quoi.
3: Yannick, sois sérieux.
1: Oui.
3: Monsieur Kwame a dit quelque chose tout à l'heure.
1: Oui.
3: Que j'ai bien aimé. Faire un enfant, c'est un calcul économique. Faut le savoir.
1: Un calcul économique.
3: C'est un calcul économique. Et je t'invite même à lire l'économie de la famille ou l'économie du mariage, écrit par Gary Becker. C'est le père de ça.
1: Oui.
3: Gary Becker. Et nous avons un camarade à nous qui a travaillé là-dessus.
2: Qui a fait la thèse.
3: La thèse de doctorat. en la personne du docteur Ndjoumessi. Il faut lire sa thèse. Je vous le dis clairement, c'est un calcul économique. On n'a pas besoin de passer par quatre chemins, c'est un irresponsable. Comment un gars fait pour avoir ce nombre d'enfants sans argent? Je commence loin, hein, parce que c'est mettre en danger 3, 4. Le Cameroun. Puis bon, quand... Bon, permettez-moi, je vais être un peu pudique là. Quand, pour que les gens comprennent, quand il met ses enfants là, dans le ventre de ces dames, est-ce qu'il sait qu'il faut faire un trousseau? Est-ce qu'il sait qu'il peut avoir des complications?
1: Des complications.
3: Au moment de l'accouchement. Voilà. Quand vous allez à l'hôpital central, vous allez dans tous les hôpitaux de l'État, vous voyez au service de la maternité, les dames décédées comme, je veux dire, comme des souris. Parce qu'il n'y a pas eu de suivi.
2: De suivi.
3: Non, d'abord même de suivi, ce que vous appelez
2: le prénatal.
3: Le prénatal.
1: Ça commence par là.
3: Oui. C'est comment par là, les visites prénatales. Ensuite, le trousseau, même, vous voyez, certains qui arrivent. Moi, je me rappelle, je suis avec un jour à l'hôpital, on a cotisé, permettez-moi, on a cotisé pour avoir le kit d'opération d'une dame comme ça.
1: Oui, pour la césarienne.
3: Pour une césarienne. Je vous dis, c'est, il met en danger la population, il met en danger le peuple.
1: Oui, on a connu d'ailleurs une femme qui était en prison.
3: Donc, commençons même d'abord par là. Peut-être il a eu la chance que toutes ces dames accouchent normalement. Et si vous regardez, il n'a fait aucun trousseau. Parce que quand vous faites un trousseau, vous quand la dame vous dit encore que j'ai un retard, vous dites que non, non. Sois sérieux là. Je vous dis bien. Je dis bien que quand vous avez fait un trousseau, normal, j'ai dit un homme normalement constitué avec les visites et tout. Et si vous êtes encore un temps soit peu, malheureusement, passé par où on connaît Yannick, la césarienne. Le jour que, c'est-à-dire vous maigrissez d'abord vous-même, le même, c'est-à-dire le mois là vous maigrissez. Donc chaque fois que votre dame vous dit que elle est en retard. Si vous étiez en train de manger directement, ça part. Parce que vous vous imaginez toute la série. Bon, un monsieur qui fait d'abord comme ça, là, vous comprenez que c'est quelqu'un qui passe seulement, il passe. Même ces dames sont obligées de se battre à faire le petit commerce pour faire leur propre trousseau. Et comme monsieur Kwam l'a dit, maintenant, pose des enfants là. Je peux vous dire, en mettant la main au feu, que c'est probablement des cas sociaux de demain, d'enfants de la rue, des bandits, des grands chemins, de prostituées, sans insulte.
1: Oui.
3: C'est ça.
1: Puisque délaissées,
3: ne pouvant pas, si les mamans même n'ont pas la possibilité.
1: Non, quand les mamans se comportent, ça veut dire qu'il n'y a pas de moyens.
3: Et c'est encore une tension sociale énorme, parce que, sauf imaginez, oui, même à la maison, parce que voilà la dame qu'on a pris de chez elle pour l'amener, et qu'elle se rend compte qu'elle n'était pas dans un jeu à deux, mais elle se retrouve à un jeu à quatre, sans issue.
1: Ouais.
3: Vous voyez que ça devient...
1: C'est complexe, c'est traumatisant.
3: C'est traumatisant, c'est stressant, avec tout ce type, avec tout. Donc, moi, je pense que c'est un mauvais exemple. C'est même un cas à bannir, et c'est où on peut aussi un peu, même comme on dit souvent, apprécier la société occidentale, parce qu'elle ne permet pas qu'on fasse ce genre de choses. Ce monsieur devait être interpellé.
2: Depuis,
3: j'ai dit interpellé. Depuis. Quand j'ai interpellé, c'est pas lui demander, interpellé pour le garder. Au besoin, le faire travailler et récupérer tout l'argent du travail pour
1: nourrir,
3: pour essayer de sauver ce qu'on peut sauver. Parce que là, regardez aujourd'hui.
1: Et il se met dans une posture embarrassante parce que.
3: Mais aujourd'hui, ça tombe sur qui? Ça retombe sur l'État.
1: Sur l'État.
3: Mais c'est sur l'État. Vous croyez que ça tombe sur qui?
2: Ça va tomber sur qui?
3: Ça tombe sur l'État. Et ça tombe sur la société en termes de conseils. S'ils sont grands bandits demain, vous croyez que. Regardez le profil des repris de justice. On vous dit qu'ils n'ont pas été à l'école. Ils sont issus des familles où on
1: monoparentales.
3: Pas seulement monoparentales, même biparentales où on mettait. Moi, j'ai vécu dans un quartier que je ne vais pas citer avec une famille. Je vais te dire, il y avait pauvre totalement, mais où les enfants se mettaient comme des souris. Et moi, aujourd'hui, quand on me dit que l'un a déjà fait 7 fois la prison, et la dernière fois même, c'était prison du fait qu'il est plutôt au tribunal militaire parce que braquage à main armée. Moi, j'ai dit l'autre jour à mes frères, ça ne me surprend pas. C'était, ça se voyait. Et quand on me dit que la petite fille, elle est là.

C'est valable quand quelqu'un s'engage avec une femme. C'est également valable quand on veut multiplier les conquêtes. Parce que les gens pensent que le simple fait d'être homme vous donne la possibilité d'aller à gauche et à droite. Parce que là, vous voyez, voilà les conséquences. Demain, on va dire, les femmes nous manquent du respect.

0: 12 enfants sous son toit.
1: Sous son toit.
0: On se demande comment il fait déjà. C'est à son décès qu'on se rend compte qu'en réalité, les 12 n'étaient pas seulement 12. Le monsieur avait épousé 3 autres femmes à l'extérieur et je me demande...
1: De manière clandestine.
0: Tout à fait. Il y avait 3 veuves. C'est simultanément, on découvert, elles-mêmes ont découvert qu'elles étaient des co-épouses. Odeur, le corps est couché là.
1: Ça doit être monsieur qui allait en mission tout le temps.
0: On se pose cette question. Donc, je ne comprends pas comment nos femmes, nos sœurs, nos épouses font pour se laisser baratiner autant. Ce monsieur, je ne sais pas, il a quoi dans sa bouche pour être un aussi bon parleur?
2: C'est la précarité.
1: Vous savez aussi, d'accord, dans une société où les femmes vous disent que, j'ai suivi, une femme dit, désormais, les hommes sont de plus en plus immatures. Et on veut des hommes matures.
0: Voilà
1: ce qui fait mature. Que quand vous tombez sur un monsieur qui présente le visage d'un homme mature, tout le monde se verse là parce qu'il y a un déséquilibre de l'offre et de la demande.
0: Peut-être.
1: Peut-être.
0: Mais ça ne justifie pas.
1: Voilà.
0: Est-ce que ça empêche de réfléchir derrière? Il faut quand même qu'on garde...
1: Qu'on soit structuré.
0: En fait, moi je me pose cette question. Je suis un homme, comme nous tous ici. Comment ce monsieur fait pour avoir 3 enfants dehors, dont 9 dehors
1: et 4
0: à la maison? Et ce qui m'amuse dans l'histoire, pour ne pas pleurer, c'est qu'elles se sont retrouvées les 3 de l'extérieur pour venir retrouver le monsieur chez
1: lui. Oui, parce que ça atteint un niveau où on ne peut plus s'en sortir, croyant
3: la
1: maintenant...
3: La question de Maurice, c'est donc ça veut dire qu'elles se connaissaient?
0: Ça laisse sous-entendre qu'elles se connaissaient. Qu'est-ce qui se passe dans leur tête à ce moment-là?
1: Il y a des cas comme cela.
3: Non, mais ce que je vais dire à Maurice, que ça ne commence jamais que les 3 se connaissent.
0: Ok.
3: Expérience vécue, je ne vais pas aller dans trop de détails. Expérience vécue, la plupart du temps, ce qui se passe, c'est quoi? Le monsieur est marié,
0: oui.
3: Il a une femme officielle et il rencontre une jeune fille. De 2 choses l'une, soit il cache qu'il est marié, et donc la jeune fille a l'impression que c'est donc un potentiel mari qu'elle est en train de chercher.
1: Oui.
3: Ça, c'est une première chose. Ou alors, deuxième hypothèse, il dit même qu'il est marié. Il y en a qui disent que non, je préfère même avoir un homme marié. Comme ça, je n'ai pas besoin de supporter. Si le docteur permet que je conduise. Et maintenant, sauf que lui, pendant que celle-là qui croit que oui, il est marié et puis moi, je suis dehors, elle croit qu'elle est seule, il réplique le système avec 2-3 autres personnes. Et maintenant, ils vont finir petit à petit, parce que ça ne se cache jamais trop longtemps, se découvrir, les forfaits étant déjà là.
4: et plus grave encore, dans une société de précarité, il y a des maîtres chanteurs. Il vient, il dit, je vais te construire maison et consort. Et peut-être avec 20 000, il met d'avant
0: un bon
4: pour te montrer
0: donc.
4: Que il a un peu d'argent. Toi, tu n'as vécu que dans les taudis. Et directement, tu vois qu'on va te construire maison. Le forfait passé, c'est la précarité. Vous le dites.
1: La précarité.
4: Quand vous allez dans les cinéma et consort, on boit la bière, on mange
1: un peu de morceaux de viande.
4: Et vous voyez toujours que c'est toujours... deux sexes opposés, l'homme et la femme, dans des situations d'amourette.
1: Ouais.
4: Hein? Donc, vous voyez, donc, c'est une précarité. Sauf que la précarité crée encore l'extrême précarité.
1: Oui.
4: Parce que, après avoir mangé le poisson, bu la bière, s'envoler en l'air, après, on se rend compte qu'on m'a menti, mais...
1: Il se fait tard.
4: Donc, c'est cette précarité.
1: La précarité.
4: Donc, si vous regardez son cas, vous allez vous rendre compte qu'au départ, quand il est venu comme quelqu'un qui est friqué et qui peut assumer.
0: Bon.
4: Donc, quand vous voyez, on vient dire que non, il nous a trompé, il doit payer. C'est parce qu'au départ, ça dépend de... Vous croyez que si vous dites à une dame que je n'ai rien à payer, je n'ai pas à payer, rien. Elle va courir derrière vous demain encore pour dire que paye.
0: Un vendeur d'illusions.
1: Voilà ce que c'est. Voilà.
0: Mais je pose quand même la question. Ces dames-là, c'est 3 enfants.
1: Ouais.
0: Donc, elles n'ont pas pu, pendant les 3 maternités, là, se rendre compte qu'il y avait un truc qui n'allait pas bien quelque part.
1: Peut-être n'ont pas été éduquées. Elles aussi, peut-être sorties d'une précarité.
0: Nous sommes d'accord, c'est des facteurs.
1: Vraiment, l'acte de procréation, c'est un acte économique, un acte de calcul économique.
4: Elle peut calculer en se disant que, en lui faisant bien beaucoup d'enfants, peut-être il va finir par assumer, En fait, il y a des gars dangereux ici dehors, qui se baladent avec.

0: que l'utilisateur bien n'a pas ce problème. Parce que là, vous êtes le micro que je crois en Guéléoui utilise là est amorti ou amortissable pendant un temps. On sait qu'à quelle période on doit le changer.
1: C'est ça.
0: C'est comme ça que ça devait se trouver. On se trouve, que vous avez là, dans un temps, on amortit. Ça, c'était les années 71 qu'on apprenait des choses comme ça. Si aujourd'hui, on a encore ce problème, ça veut dire que l'école que vous dites, qu'on vous fait faire, n'est pas une bonne école.
1: Mm-hmm.
0: Voilà deux choses. Je crois, troisième chose, ce monsieur dont j'ai parlé rapidement, il est à l'époque. J'ai vu une femme qui avait fait 12 enfants avec son mari et qui avait une médaille décernée par le président de la République du Cameroun. Je viens de voir une autre. On parlait à la radio avec lui. Qui avait fait 12 enfants.
1: Yes.
0: Elle n'était pas prisonnière. Elle était célibataire. Elle avait fait 12 enfants. Mm. Elle les a élevés. Donc ce monsieur qui a 4 plus, je ne sais pas où. Ou c'est 5, ou c'est combien?
1: 9 plus 4, ça fait 13.
0: Et avec 3 femmes qui se réunissent pour venir se présenter. Donc elles se voyaient, elles-mêmes, elles étaient quelles femmes? Pour aller avec un même homme, un même homme, au même moment. Et vous parlez même jusqu'à la layette. Les enfants sont nés. Est-ce qu'ils sont des triplés? Non, ils mettaient chacun à son temps. Maintenant, si on parlait d'école, il n'y a plus de problème de layette. C'est lui qui assumait les layettes, maintenant c'est l'école qui a un problème. Mm-hmm. Donc, c'est une question, comment va-t-il faire pour la scolarisation de ses enfants?
1: Voilà.
0: Et sa femme, elle, c'est normal qu'elle porte plainte pour violation de domicile, et même peut-être que le mari devrait et cette femme devrait la dédommager pour moi.
1: Bien
0: sûr. Pas les lois.
1: Bien sûr. Parce que là...
0: Il y a beaucoup de choses.
1: Oui.
0: Que vous, qui êtes allé à l'école, s'il vous plaît, excusez-moi de vous le dire. Au lieu de vous mettre dans des bonnes écoles, on vous a fait apprendre des choses qui ne sont que de l'Occident, qui ne sont pas de l'Afrique.
1: Mm-hmm.
0: L'Africaine avait besoin de la main de vous, dont beaucoup d'enfants.
1: Oui.
0: Aujourd'hui, vous avez besoin de beaucoup d'argent et pas d'enfants. Alors, comment allez-vous faire pour développer le pays? Pour que les gens travaillent, vous aurez vous la demain. Mm-hmm. Vous serez vieillissant. Il faudrait la main d'œuvre et que vous n'en aurez pas. Parce que faire 2 enfants maintenant, c'est problème. Vous avez dit là, faire 4 enfants ou 2 enfants même. Vous comprenez où vous allez?
1: Ouais.
0: Nous ne sommes plus africains au Cameroun.
1: Exactement.
0: Nous sommes occidentaux. Mais revenez sur l'Afrique et travaillez en africain. Et ceux-là qui prennent des centaines de milliards. Vous avez parlé même des milliards qu'il faut aller encore prêter. Quand on prête cet argent, ça arrive aussi au Cameroun. Vous croyez que ça arrive? Moi, je crois que ça arrive dans les comptes là-bas. Et les papiers circulent. Il y a beaucoup de choses, s'il vous plaît.
1: D'accord.
0: Ma tête ne peut pas bien retenir. Vous avez parlé beaucoup de bonnes choses. C'est de tout que je cherche de vous joindre, je sais.
1: D'accord.
0: Si j'allais tant, pas à pas, vraiment, je vous dirais bonjour. Je vous aurais dit beaucoup de choses.
1: Merci.
0: Mais en contrariété, l'amortissement est là. Pour tout matériel, on l'amortit année par année et ça a une durée de vie.
1: Okay.
0: Les usines camerounaises qui tombent en panne et tout, c'est la mauvaise gestion, c'est la volonté de détruire. Je chute en vous disant ou en vous posant une question. Entre la Libye et le Soudan, quel est le moment que vous trouvez que c'est bon maintenant? La Libye et le Soudan.
1: Voilà.
0: Faites attention pour notre pays, le Cameroun.
1: Exactement. Merci beaucoup. Merci également à vous pour votre contribution. Il fait bien de parler de l'Afrique, de ses valeurs. Mais avant, l'enfant d'un homme était l'enfant de la communauté. Il y avait des richesses partout. On ne pouvait pas souffrir comme aujourd'hui. Et tout le monde mettait la main à la pâte pour que l'enfant grandisse. Ce n'est plus le cas. En une, on était en ligne.
2: Oui, la stratégie économique. Bon après-midi.
1: Bon après-midi, Constant.
2: Oui, je le répète aussi à tout le penseur économique qui vous accompagne.
1: Mmh.
2: Après-midi.
1: Bon après-midi.
2: Yannick, en réalité, ce qui se passe à ce sujet, je pense que c'est tout simplement la revendication de cette société de façon nationale. Je pense que c'est ça, parce que vous voyez une société qui a été privatisée et bourreaux, c'est-à-dire que ces Occidentaux qui nous traitaient, c'est-à-dire qu'ils pratiquaient la néocolonisation très, très violente de ce côté avec les populations. Je pense que les populations ont tout simplement maudit cette société et il faut tout simplement qu'on la renationalise. Vous allez voir qu'on va la nationaliser. C'est vrai qu'au Cameroun, on rencontre aussi beaucoup plus de problèmes de gouvernance, mais il faut déjà à la base qu'on la nationalise et que les enfants du pays. Parce qu'on voit une société où pratiquement les gens étaient traités comme des esclaves de l'Antiquité. On ne pouvait pas continuer à supporter ça. Il fallait absolument que ces blancs, ces petits clochards qui venaient chercher des sociétés jusqu'en Afrique et nous malpartis par là, qu'ils partent, qu'ils dégagent et que nous, Camerounais, on prenne ça. Donc je pense que une fois que le ministre a mis un comité stratégique, on verra que les choses vont marcher forcément. Maintenant, je vais chuter très rapidement en mettant le pied dans le dernier sujet qui concerne la procréation avec ses enfants et tout le concert qui met un peu partout. J'étais très, très d'accord avec les penseurs économiques qui nous font peut-être comprendre encore qu'en réalité, un enfant, c'est un investissement. On ne se laisse pas comme ça, il fait un enfant, il faut entreprendre. Un enfant, il a besoin de ce concert. Mais quelque part, je veux aussi inviter nos penseurs économiques à rejoindre les penseurs, comme Mao Tse-Tung qui disait que la population, c'est la richesse. Vous comprenez? C'est-à-dire, la Chine aujourd'hui, c'est qu'elle augmente à 75% par sa population. La population, c'est une force économique. C'est un levier de prospérité. Mais on ne peut pas banaliser. Vous avez encore président, dernièrement, je ne sais pas, le Soudan, du Soudan ou du Mali, ou du Bénin, je ne sais pas trop, qui disait qu'il faut accoucher. Il disait que les populations, il faut accoucher. On a besoin de la main-d'œuvre. On a besoin des populations. Non, on doit te payer. Mais aujourd'hui, le Cameroun, on a fait même l'Afrique toute entière n'atteint pas la population de la Chine. Et on entend les gens, les enfants monter les tendus. C'est vrai qu'on ne dit pas accoucher et accoucher dans tous les sens, comme on voit les gens à voter les femmes partout par là. Et même jusqu'à là, le monsieur dont il est question et qu'on prétend que non, il fallait qu'on l'arrête, on l'enferme. Mais vous n'avez pas, vous n'avez entendu nulle part où on vous a parlé d'un viol.
1: Merci Constant.
2: Merci beaucoup, je pourrais revenir.
1: Voilà, parce que vous savez, l'idée selon laquelle un enfant, c'est une bouche et c'est une force de travail, c'est dit dans un contexte. Et le contexte chinois, maoïste, est un contexte où on a mis sur pied un canevas stratégique pour que l'enfant soit une ressource, une force de travail. Même dans l'Afrique ancienne, le moule était bien pensé. Il y avait des foyers, un homme, lorsqu'il voulait se marier, on le portait au mariage avec des biens qui allaient avec, des terrains, des ci, des ça. C'était bien canalisé, ce n'est pas le cas aujourd'hui. Vous parlez de la population qui... La population de la République démocratique du Congo. La population de 116 millions d'habitants. Les enfants servent à faire... Dernièrement, quand
3: la guerre.
1: Quand Tshisekedi voulait faire la
3: les
1: guerre,
3: bébés,
1: on les envoyait en
3: fait. Les bébés soldats.
1: Le Nigeria, c'est 242 millions d'habitants. Mais regardez, la misère rampante dans ces pays-là. Par contre, vous allez en Suisse. La Suisse, c'est 9 millions d'habitants, s'il vous plaît. Mmh. 9 millions. Singapour, c'est 6 millions d'habitants. 6 millions d'habitants. Mais regardez le niveau de puissance économique. Donc, menons des débats, du moins, en une, en disant en ligne. Oui. Allô?
3: Allô, bonsoir.
1: Mais, vous appelez et puis vous êtes avec les clients. En une, bonsoir.
3: Allô?
1: Oui. Vous êtes en direct.
3: Bonsoir.
1: Bonsoir.
3: Oui, c'est Gilbert de Manassa.
1: Oui, Gilbert de Manassa.
3: Je voulais un peu parler de la Societam.
1: Oui, allez-y.
3: Vous voyez, la Societam, c'est une ville qui a été créée quand la zone était encore très vide. Il n'y avait pas une forte population. Et c'était de la savane. Et on a profité. Normalement, la Societam se devait partir. C'était une société qui allait au pays basal, là-bas où on appelait Mbadjong. Mais comme les problèmes de terrain et les problèmes de forêt, on a donc renvoyé dans la zone de Mbadjong. Mm-hmm. C'est une zone qui brasse beaucoup de population. Et qui fait vivre près de 15 000 personnes en emploi direct.
1: D'accord.
3: Je crois que c'est une société qu'on ne doit pas beaucoup négliger. Mais là, on m'inquiète pas. Quand les Camerounais qui ont fait la demande de vouloir prendre ça, je crois que ça va apporter beaucoup de problèmes de terre. Parce que maintenant, à l'époque, là, les habitants de la zone n'étaient pas logés. Maintenant qu'il y a déjà les têtes qui sont là-bas, qui sont les gens de paix, qui sont les gens qui réfléchissent déjà, je crois que le problème de terre va se poser. Il y a les gens qui sont venus aussi longtemps du nord, que le président a installé là-bas. Et ces gens-là, ils ont fait les enfants, ils ont les petits-enfants, ils ne reconnaissent même plus les cheveux. Il faudrait savoir comment les maintenir dans le poulet. C'est une zone. Là où on ne connaît pas les civilisme, surtout quand Padama René de Gaulle était là-bas, il était quelqu'un qui arrangeait tous ces problèmes.
1: D'accord.
3: Donc je crois que les gens qui sont en train de réfléchir, qui réfléchissent vraiment pour savoir, la Kamsuko est une société que l'État a créée, mais avec la mauvaise gestion de la société Kamsa, ça tombait déjà.
1: D'accord. Merci Gilbert pour votre contribution. Alors, en deux, auditeur en ligne. Allô?
4: Oui, bonsoir. Bon après-midi, Yannick Lévy.
1: Bon après-midi, mon frère. Comment vous appelle?
4: Oui, attends ton tour. Je vais venir directement au sujet de Societam.
1: Oui.
4: Comme on dit là, on ne va pas vendre Societam. En tout cas, notre partenaire, en fait, celui-là, c'est vraiment l'appel, ne va pas partir. Il ne va pas partir, c'est une forme de chantage qu'ils sont en train de faire au gouvernement. Ça, rassurez-vous, ils ne partiront pas.
1: D'accord.
4: J'ai des frères qui travaillent là-bas, qui travaillaient là-bas.
1: Mm-hmm.
4: Et je connais un peu ce qui se passe de fond en comble.
1: D'accord.
4: Donc, je vous ai dit, à 80%, l'utilisateur qui veut partir, qui dit qu'il veut partir là, ne partira pas.
1: D'accord.
4: Moi, je vais aller directement sur le titre qui a 13 enfants.
1: Voilà.
4: Comme les prédécesseurs là, on sait que c'est la population qui, du moins, c'est le moment, je ne sais pas appeler ça, que. Le monde qui rend un peu, qui rend riche, excusez-moi un peu, je ne me retrouve pas. Quand on a beaucoup d'argent, je vais raconter un peu une histoire. Il y a dans mon village un papa qui est malheureusement mort, pas son âme, qui a fait 25 enfants avec 5 femmes. A dit dans mon village, c'est le plus riche du village. Un patient planteur. Et tous ses enfants sont des planteurs aussi. Il dit quand on arrive, s'il y a manifestation au village, personne ne parle. Donc, moi, je dis par rapport au monsieur qui a des enfants, il ne peut que s'occuper de ses enfants.
1: D'accord.
4: Parce que ce sont ceux qui feront sa fierté demain.
1: D'accord.
4: Merci beaucoup et bon après-midi.
1: Merci.

0: tu as tété. On n'a pas dit de ne pas faire des enfants. Il faut avoir les moyens de sa politique. On n'a pas dit de ne pas faire parce qu'il faut... On a pas, si vous avez les moyens de votre politique,
1: faites ça.
0: Faites même
1: un milliard. Il y a des hommes d'affaires qui ont 100 photos victoires avec combien d'enfants?
0: Faites un milliard d'enfants. On a dit de prendre... Vous ne pouvez pas... On vous dit à la rente, vous dites que je reconnais, mais n'est pas l'argent. Ça veut dire quoi? Ça veut dire quoi? Hein? Faites des enfants, mais soyez conséquents. En deux, auditeurs en ligne.
2: Oh, bonsoir, monsieur.
0: Oui, le patriarche Tegar.
2: Oui, bonsoir, le docteur Nankap et Kwame, et puis l'autre monsieur qui avait...
0: Oui, Maurice Gouk, le logisticien.
3: Bonsoir.
2: Oui, le docteur Nankap, le docteur Kwame vous a expliqué. Il y a d'abord, c'est avant, 2008, février 2008, les enfants sont descendus dans la rue, ils ont dit, on a peint. On leur a répondu, par la violence. Les gendarmes, les policiers et tout ça, surtout les gendarmes, à Douala, ils tiraient à balles réelles sur les enfants.
0: Patriote Tega.
2: Oui.
0: Vraiment. Donc, vraiment, il faut mettre la pédale douce.
2: Bon,
0: voilà,
2: ok.
0: Voilà, allons-y vraiment avec circonspection. Oui. Allez-y.
2: L'État qui est sensible envoie des émissaires à Paris. Le 24 décembre 2008. Et il obtient une garantie du Trésor français et des accords.
0: Apparemment, il y a une réelle complication, hein, une véritable complication, souci de connexion. Je crois que là, nous sommes en ligne à l'autre.
4: Bonsoir, Yannick.
0: Oui, bonsoir Paulin.
4: Et bonsoir ton panel.
0: Voilà.
1: Bonsoir.
4: Je veux dire à mon papa que la tombe ne doit pas mettre le sujet sur la table et venir tuer avec le prébap. Ce n'est pas le sujet de cet après-midi. Yannick.
0: Mais Paulin.
4: Oui.
0: Est-ce qu'il faut. Les enfants, on va faire les enfants et on ne va pas en charge tout simplement parce que l'enfance est une richesse.
4: Moi, je veux dire, parce que le mec n'a pas réfléchi, Yannick. Le mec n'a pas réfléchi. Quand tu veux faire s'il y a des choses, tu dois avoir les moyens. Je dis que s'il avait, avant de faire les premiers enfants, avait ces trois femmes, il avait un capital de 400 000 à chacune. Il ne devait pas avoir de problème. Parce que j'ai mon frère, parce que j'ai le même Paulin qui a 4 femmes. Parce que j'ai le même Paulin qui a 4 femmes.
0: Oui.
4: Et ma soeur est la deuxième femme. Mais dis Yannick, ma soeur est. Dans sa propre maison, elle a sa boutique qu'elle gère. D'autres femmes sont, donc toutes les femmes sont à l'aise.
5: Voilà.
4: Quand elle dit, ça lui donner un capital de 400 000 à cette femme-là. Il lui dit que bon, avec cet argent-là, le profit de ça, c'est même rien que 5 000 francs par jour. Ça permet que tu regardes le premier enfant avec. Et là, pour ne plus rien, lui, que j'achète, il vient de donner. Bon, lui, il a voulu seulement faire les enfants sans avoir une vie soutenue. Oui, parce que tu avais réfléchi comme il dit là, c'est qu'il ne sait pas le problème. Ouais. Tu sais que tu as ton capital que l'on m'a donné. Bon, si il avait un profit de 5 000 tous les jours, tu sais que ça te permet de nourrir ton enfant en vrai, qu'on s'en peut regarder l'homme. Mais lui veut savoir que les enfants, il n'a pas d'argent. Mais maintenant, il dit que son ami, on va avoir l'école. Je n'ai pas l'argent. Mais quand il n'a pas l'argent, il fait la voie à fond comment?
0: C'est ça le problème.
4: Mais quand il n'a pas l'argent, il fait la voie à fond comment? Donc, il savait seulement faire les enfants, il ne savait pas comment il peut envoyer l'enfant à l'école. Ouais. Moi, je dis. C'est monsieur qui peut l'arrêter, bien lui fessé, pas le mettre en prison. Bien lui fessé, je vais accuser aussi un truc comme là. Je ne peux pas faire un enfant avec un homme. Mais il s'occupe. Deuxième, il ne s'occupe pas. Troisième, il ne s'occupe pas. Tu continues à être avec. Tu continues à être avec. Moi, j'accuse aussi les femmes avec un homme. Je n'en dis pas. Vous savez que les femmes, elles aiment les bouches mieux. Donc, quand tu parles bien, elles sont contentes. Quand tu les trompes, c'est la première fois que je le trompe, c'est là où elle est contente. D'accord. Mais quand je dis la vérité, elle n'est pas contente. Pour dire que moi, je dis, je vais dire la vérité, je le fais. Papa aussi, c'est comme il y a, papa aussi, comment il veut dire, papa aussi, comme que, c'est le dirigeant qui doit mettre de l'ordre de la société comme. Parce que même le temps, Camerounais peut même mettre l'argent là-bas pour le prendre de la société comme.
0: Ouais.
4: Parce que chaque année, ils jugent les entreprises. Comme tel, sous quoi, sous quoi, tout ça, avec des centaines de milliards. Pourquoi le cas où tu vas prendre les films 150 000 avec le prendre ça? Et c'est pourquoi ça va être les gens eux, Camerounais, viennent prendre ça. Moi, j'accuse aussi le temps.
0: D'accord.
4: Annie, c'est ma contribution.
0: Merci, Paulin. Nous bouclons avec Paulin cet après-midi. C'est la fin de cette phase consacrée aux interventions des auditeurs. L'équipe du 18h déjà bien installée dans ce studio. Anne-Priscille Koubitemp, bonsoir.
3: Bonsoir Yanning Lewi, bonsoir également à votre panel.
0: Voilà, nous sommes ensemble, c'est pour la vitrine, la partie en langue française du Vespéral bilingue.
3: On parlera essentiellement de la rentrée scolaire qui a lieu dans quelques jours seulement.
0: Ouais.
3: De tous les côtés, ça se bouscule, aussi bien du côté des enseignants que des parents pour les fournitures et assurer les inscriptions des enfants. On va voir tout ça dans le 18h.
0: Dans le 18h, partie en langue française, signe Anne-Priscille Koubitemp. Alors, Glory Ngange, how are you doing?
5: I'm doing perfectly great. Thank you, Yannick Gelewi. Good evening and to your panelists.
0: I'm very happy. So the headline.
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0: Ah, ok, very good. Alors, mesdames, messieurs, c'est la fin. Merci, docteur Lessie Nanka. Merci à Moujna Senghouk. Merci à Stéphane Kwa. Merci aux auditeurs. Hein. Vraiment, il faut être conséquent dans vos actes. C'est aussi ça, être résilient. Résilient, c'est lui qui est conséquent dans ses actes. Et on vous l'a dit, vous pouvez faire un enfant, capitaliser sur un enfant, et il se porte bien demain. Voilà la Suisse qui a 9 millions d'habitants. Voilà Singapour qui a 6 millions. La Chine a 1 milliard 400 millions, ils s'en sortent. Donc c'est pas une question de il faut mettre des enfants et pouvoir les canaliser. Alors mardi, ce sera un autre jour pour une autre production de plein phare sur l'économie. Vous le savez, le lion ne sera jamais herbivore quelle que soit la situation de la savane. Je suis Yannick Gelu, au revoir.
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36: Mesdames, Messieurs, bonsoir. Bienvenue au 18h bilingue sur Royal FM. Good evening, Glory Ngangé.
37: Bonsoir, Anne-Priscille Koubitev. Good evening, listeners. We take you to the headlines.
36: Rentrée scolaire 2026-2027, à quelques jours de l'échéance, corps enseignants, élèves, parents et autorités publiques se préparent. Entre assurer les contenus pédagogiques, inscription, achat des fournitures et sécurité routière, des dispositions sont prises pour un retour effectif sans accident.
37: And in sports, Lekki Football Girls have revived their continental qualification campaign with a crucial victory today, needing just one win to qualify for the CAF Champions League. 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
2: Merci de faire confiance à Royal FM pour vous informer. Commençons ce journal en politique. Plus de 252 000 nouveaux électeurs ont été inscrits ou enregistrés sur les listes électorales au 31 août 2026 pour un fichier non toiletté de plus de 8 238 000 inscrits. Ces chiffres communiqués ce mardi par le directeur général des élections sont issus de la révision annuelle des listes électorales 2026 lancée au mois de janvier sur l'ensemble du territoire national et dans les points focaux et les CAM de la diaspora. Écoutons le docteur Eric Essousset qui était face à la presse cet après-midi dans cet extrait de déclaration sélectionné par Jean-Marie Anaba, chef d'ex-politique et éditorialiste à Royal FM.
3: Les inscriptions sur les listes électorales ont effectivement commencé le 2 janvier 2020 sur l'ensemble du territoire national et dans les points focaux de l'ECAM de la diaspora. Conformément au code électoral, nous avons procédé de même ce jour au lancement officiel de la liste révision dans la commune Yaoundé 5. La commission mixte chargée de la révision des listes électorales ont dûment été constatées suivant les dispositions légales. Elles ont, pour cette année, Elections Cameroun a obtenu les statistiques suivantes. 252 830 nouveaux électeurs inscrits, chiffre non toiletté. Le fichier électoral non toiletté compte à ce jour 8 238 778 inscrits. Il convient de rappeler que la distribution des cartes d'électeurs se poursuit. Nos équipes sont à pied d'œuvre, sillonnant les quartiers en faisant du porte-à-porte et envoyant les SMS aux titulaires des cartes non retirées. Nous invitons les personnes dont les cartes sont déjà disponibles à passer les récupérer auprès de nos démembrements communaux.
2: À moins d'une semaine de la rentrée de l'année scolaire 2026-2027, si parents élèves s'activent, les enseignants, eux aussi, ne sont pas en reste. Entre passion, enthousiasme et inquiétude, vous avez recueilli les avis des seniors de la craie Bertrand Bois.
4: En cette veille de rentrée scolaire 2026, c'est le sentiment de devoir qui domine chez nous les baquets, enseignante de langue française au collège privé bilingue France Fanon.
5: J'ai hâte d'être en salle de classe ce lundi-là, puisque nos emplois de temps sont déjà disponibles. Je me suis donné pour leitmotiv cette année de travailler avec beaucoup plus d'ardeur, beaucoup plus d'engouement encore, pour aboutir à un résultat satisfaisant en fin d'année.
4: Au collège privé bilingue Montesquieu, tout a été relooké dans le but de permettre aux apprenants d'aborder l'année scolaire 2026-2027 en toute quiétude. Ici, tous les signaux sont au vert, selon le principal, Pierre-Emmanuel Bamsek.
6: Nous avons déjà procédé au recrutement de nouveaux enseignants pour remplacer ceux qui n'ont pas donné satisfaction. La liste des enseignants retenus est déjà disponible. Vendredi, le 4 septembre 2026, on aura un séminaire de recyclage des enseignants, l'ensemble des enseignants, sur les techniques de préparation des cours, les techniques de conduite de la salle de classe, les techniques de questionnement, de remplissage des cahiers de texte, le recyclage général.
4: Cependant, dans la région du Nord, l'enthousiasme des enseignants est vite tempéré par la réalité du terrain. Oyono Dester, Sanso lycée de Djambutu Guidère, morale mitigée, fait le point de la situation.
7: La principale inquiétude est liée au fait que ce n'est pas la grande affluence. Les parents ne disposant pas assez de moyens n'ont pas encore commencé le processus d'inscription des élèves. La deuxième inquiétude, c'est les intempéries. Les pluies diluviennes créent des inondations, empêchant donc les enfants de rejoindre le chemin de l'école à temps. Mais nous avons bon espoir que dans les semaines à venir, l'école va effectivement démarrer.
4: Toutefois, au ministère des enseignements secondaires, on a su que tout a été mis en œuvre pour une rentrée scolaire sereine. Sur le terrain, les enseignants, eux, disent qu'ils seront là lundi, craie à main, par devoir, plus que par confort.
2: Ce mardi 1er septembre marque le deuxième jour de la rentrée pédagogique des enseignants et du corps administratif en prélude à la rentrée scolaire 2026-2027, prévue pour le 7 septembre sur l'ensemble du territoire national. 24 heures après la réouverture des campus, la reprise du service administratif, parents et élèves sont depuis ce matin au sein des campus. Ambiance au lycée bilingue des SOS. Claude Baoukan, reportage.
8: Oui, les frais d'aveu, les frais sont les payants après. Dépôt des dossiers, c'est demain. On commence à prendre demain. Les listes provisoires sont affichées dans les listes provisoires. Alors, vous regardez la classe de l'enfant.
9: C'est l'ambiance à l'intérieur du bloc administratif du lycée bilingue des SOS. La commission de recrutement des nouveaux élèves au sein du campus se tient ce jour. Plusieurs parents sont venus en compagnie de leur progéniture.
10: C'est pour aller vérifier les noms. Bon, on m'a dit que ici, là, les nouvelles, c'est de l'autre côté. Mais je vais même perdre ma fille là. Qui... Ma fille, attends-moi, non. Attends, tu me conduis parce que je ne connais pas. Elle me conduisait pour aller lire les noms des nouvelles là-bas. Non, on n'a même pas encore vu les noms. Elle m'a dit que c'est là-bas affiché. Donc, je m'en vais chercher.
11: Je regarde ici. Je pars en seconde allemand. Oui, à mon nom, Babia.
9: Les deux secrétariats du lycée brouillent de monde entre les nouveaux qui frappent aux portes et les anciens qui veulent revenir. L'administration s'active pour satisfaire tout le monde. Certains élèves vont et viennent avec les fiches entre les mains.
12: La fiche, c'est pour la remplir, pour aller donner dans la salle de fête. Et après, vous venez regarder votre nom pour remplir la fiche. On vous demande le nom du parent, votre classe et le lieu que vous êtes. Si je ne peux pas vérifier la classe que je vais aller, je ne peux pas remplir la fiche pour aller la donner. Oui, j'ai vu mon nom. Je suis très heureuse. Je ne suis pas en classe supérieure. L'objectif de la nouvelle année, c'est que je dois me battre pour rendre mes parents fiers de moi.
9: L'ambiance est celle de veille de rentrée scolaire. Le babillard est saturé par les parents.
13: Ce matin, je suis venu justement voir si les listes définitives sont déjà affichées afin de lancer la procédure d'inscription des enfants. On rencontre là qu'ils n'ont sorti la liste que de 6e et 5e. Nous devons encore attendre pour les enfants qui sont 4e, 3e. On doit attendre peut-être la semaine prochaine.
9: Les parents présents ce jour au lycée ont une seule intention, avoir la bonne information.
13: J'aime faire moi-même les choses. Et puis l'enfant n'aura pas cette facilité-là d'avoir à certaines informations. Parce que quand nous arrivons au niveau des bureaux, c'est des enfants, comme ils sont nombreux, on ne les prend pas vraiment en considération. Mais lorsque nous avons, quand ils sont en face d'un adulte, à ce moment-là, nous avons certainement la bonne, du moins la meilleure information que celle que l'enfant va ramener. Vous savez, avec les enfants, ils sont déjà tout excités de la rentrée scolaire. Ils ont fouillé les coins et les coins pour voir si les cahiers ont été achetés, les nourritures scolaires.
9: Au lycée bilingue des SOS, les listes définitives seront disponibles ce vendredi.
2: À 6 jours de la rentrée scolaire 2026-2027, les élèves admis en classe supérieure reprennent progressivement le rythme scolaire entre lecture des cours pour les uns et dernière journée de vacances pour les autres. Chacun aborde cette rentrée à sa manière. Comment se prépare-t-il à cette nouvelle année scolaire? Élément de réponse dans ce reportage de Lionel Bidi, stagiaire à la rédaction centrale de Royal FM.
14: Admise en classe de seconde, c'est dans un collège de la place. Christiane Afana prépare sa nouvelle année scolaire avec sérénité.
15: Tous les soirs, je révise, disons, pendant au moins 3 heures, la mathématique, la physique, la SVT et l'informatique. J'ai déjà des livres et des bords qui me permettent de réviser. Je commence déjà à appliquer les matières de base.
14: Même état d'esprit chez Sorel Mbédé, lui aussi, prêt pour la reprise.
16: En cette nouvelle année, je prépare bien. Mes fournitures sont déjà prêtes. Chaque soir, je révise de 19h à 21h. Je compte, grâce à mes efforts, avoir mon probatoire D.
14: À l'inverse, Esteban et Samadi ne pas être prêts, car les vacances sont pour lui un moment de repos.
17: Moi, je n'étudie pas. J'étudie seulement quand j'entends que l'examen, c'est peut-être dans une semaine, c'est là que je me mets à étudier. J'étudie à fond. J'arrête de faire certaines bêtises et je reste concentré seulement sur l'examen. Mais plus le reste, je m'amuse. Il ne faut pas seulement toute l'année, je sois juste enfermé parce que je suis encore l'examen. Il faut aussi que je me divertisse un peu.
14: Bien qu'une partie se prépare à sa manière, Sébastien, lui, demeure dans l'incertitude.
17: J'ai réussi pour la terminale, je ne sais pas comment faire là-bas avec les trucs nouveaux. Si je me mets à étudier maintenant, traiter les épreuves, ou bien attendre une fois, assumer tout ça à l'école et rester attentif. Je n'ai pas un autre objet, rien de fini une fois à l'université.
14: Des préparatifs divers d'un côté comme de l'autre, mais une seule envie, réussir l'année scolaire à venir.
2: Merci Lionel Bindi. Toujours en rapport avec la veille de la rentrée scolaire à Yaoundé, les contrôles routiers se multiplient sur certains axes. Casque obligatoire, assurance, visite technique, surcharge, carte d'identité, les forces de l'ordre veillent au grain. Objectif, assurer une rentrée sécurisée face à l'afflux massif des usagers et traquer les infractions. Une opération qui ne laisse pas les populations indifférentes. Francine Ateba, reportage.
18: Là, vous voyez votre carte grise, ça vous nous portez combien de personnes?
19: On sort d'une manifestation.
18: Votre carte grise, ça porte combien de personnes?
20: Maman, je sais que ça porte 5 personnes.
21: C'est là où l'office a dit non, demain le dossier, c'est un syndicaliste, mais demain il y a 500.
22: Sur le terrain, deux cas de figure illustrent ces contrôles. Ceux qui sont en règle circulent librement et ceux en infraction sont sanctionnés. Une mission régalienne pour les forces de sécurité qui est fustigée par José Messina car il dit avoir été victime à maintes reprises.
23: Concernant les contrôles routiers, moi je pense que c'est une arnaque parce que les contrôles se multiplient en route. Comment l'axe lourd, en venant sur Yaoundé, j'ai subi presque 5 contrôles. Des contrôles que j'ai tous les documents, mais je suis surpris qu'on me demande l'extincteur. Tu présentes l'extincteur, il dit que l'extincteur est cassé, c'est ceci. Bref, il cherche les infractions. Il cherche toujours à trouver les infractions pour estorquer un peu de sous.
22: À contre-courant, René Assoua, conducteur toute catégorie, loue la multiplication des contrôles routiers, mais tire à boulet rouge sur les mange-mille qui profitent de l'opération.
24: Je tire un coup de chapeau à l'État du Cameroun. C'est pour limiter le taux des accidents. C'est la bienvenue. Certains agents profitent pour extorquer de l'argent aux gens. On ne peut pas dire que c'est pas bien, mais on reproche la façon.
22: Si les contrôles routiers sont bienvenus pour Séverin Tibdi, enseignant, ils s'apparentent souvent à de l'arnaque.
25: Les contrôles routiers sont les bienvenus, c'est vrai, mais seulement ceux qui sont en charge de cette activité quelque part exagèrent. Parce que au lieu de contrôler franchement, ils passent leur temps à arnaquer. D'où advient-il qu'un citoyen qui n'a pas de carte et qui doit répondre de ses actes, on lui demande 1000 francs.
22: Entre exigences de sécurité et sentiments d'extorsion, le débat reste entier. Mais à quelques jours de la reprise des classes, l'enjeu pour tous reste le même. Des routes plus sûres dans la capitale.
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2: Soudan, 100 100 civils environ ont été tués entre janvier et juin 2026 par des frappes de drones selon les données rendues publiques par le responsable de l'ONU. Ces frappes constituent désormais la première cause de mortalité civile au Soudan. Ceci d'autant plus que le nombre réel de morts depuis le début du conflit reste difficile à établir en raison des difficultés d'accès aux zones touchées. Et puis sans transition en sport, Grand Prix cycliste international Chantal Biya, 72 coureurs pour 11 équipes seront sur la ligne de départ pour prendre part à la compétition. La présentation des équipes a eu lieu hier à Bagofit en présence du ministre des Sports. Le premier coup de pédale se fait demain et l'événement va s'achever le 6 septembre après avoir parcouru 641,4 kilomètres.
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3: 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Know the kind of partner you are with. 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
1: Anne-Priscille Koubiteb, il faudra vous habituer hein, parce que ce sera comme ça désormais. Tous les soirs de lundi à jeudi, après le journal de 18h, on reçoit Tonton Théo. Tonton Théo, bonsoir.
2: Bonsoir, merci. C'est le lancement.
1: Comment vous allez?
2: Très bien. Bonsoir Anne-Priscille, bonsoir à toi Glory.
0: Bonsoir.
2: Bonsoir à nos nombreux auditeurs. Bah, pour la forme hier, hein, ça va? Ça marche.
1: La première édition de autour de l'arbre relooké. J'ai beaucoup aimé la partie Masso en langue.
2: Ah bon? Comme derrière plusieurs personnes, hein, je me rends compte que ça manque un peu. Alors, on pense qu'on va pouvoir s'atteler avec la complicité et l'accompagnement des auditeurs qui, de temps en temps, vont également nous aider à le faire.
1: Et pour ce soir, il y a quoi au menu?
2: Alors, pour ce soir, je mets les pieds dans l'univers de l'école. Aujourd'hui, vous savez, la rentrée, c'est pour lundi prochain. Il y a des sérieux problèmes que l'on rencontre autour de l'école et dans l'école. On va en évoquer quelques cas et avec nos auditeurs, on va discuter de tout cela.
1: Voilà. Ce sera avec Tonton Théo tout à l'heure autour de l'arbre. Nous mettons la clé sous le paillasson par rapport à cette édition du journal. Nous vous donnons rendez-vous demain pour une autre édition. Bonne soirée, Glory Ngange.
0: Good night.

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10: Je sais que vous êtes là. Je sens votre présence. Je sais que vous avez peur. Vous avez peur de nous. Vous avez peur du changement. Je ne connais pas l'avenir. Je ne suis pas venu vous dire comment tout ça finira. Je suis venu vous dire comment ça va commencer. Je vais raccrocher ce téléphone. Et ensuite, je montrerai à tous ces gens ce que vous ne voulez pas qu'ils voient. Je leur ferai voir un monde sans vous. Un monde sans limites ni frontières. Un monde... tout est possible.
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11: 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C'est-à-dire que les quartiers étaient rationnés et par moments, on se retrouvait en train de faire 2, 3, 4, 5 jours. Ici même à Yaoundé, je ne parle pas des localités qui environnent Yaoundé. Et ainsi de suite, même dans les autres régions. Donc, alors, il n'y a pas très longtemps, nous sommes au courant de ce que Mumbele, n'est-ce pas, a commencé à fonctionner et que les ménages, n'est-ce pas, pouvaient déjà bénéficier de l'énergie électrique de sorte qu'on ne puisse plus avoir des coupures. Il est important pour nous de faire une évaluation, nous rendre compte. Est-ce que les Camerounais sont servis en ce qui concerne l'électricité? Est-ce que les Camerounais sont servis? Est-ce que les Camerounais qui connaissaient les coupures, les délestages, ce n'était même plus les délestages, c'était devenu des détestages. Alors, est-ce que les Camerounais sont encore détestés pendant une semaine, deux, voire un mois, comme ça s'est passé par le passé?
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12: Oui, bonsoir, Théo.
11: Oui, bonsoir. Comment je vous appelle?
12: C'est Alex.
11: Oui, Alex.
12: Oui, monsieur Théo, c'est vrai, il faut dire pour la facilité de l'énergie, c'est pas vraiment très bon.
11: À quel niveau, Alex? Alex,
12: oui, monsieur.
11: Par rapport à avant, est-ce que c'est amélioré là maintenant ou c'est toujours comme c'était avant là? Ou c'est pire?
12: Franchement, c'est un peu amélioré, mais il y a une forte négligence au niveau des électriques, en fait, il faut dire ici.
11: Mm-hmm.
12: Parce que maintenant, nous avons une situation depuis avant-hier pour la route à l'électricité.
11: Ah, Emana.
12: Oui, Emana, c'est quoi, c'est dans ma planète.
11: Oui, oui.
12: On a une excellente.
11: Mm-hmm.
12: D'accord.
11: D'accord. Donc, ça veut dire que si on veut donner une moyenne à ce qu'on a connu, si avant c'était à zéro, vous voulez dire qu'actuellement c'est à 3 sur 5, c'est ça? 3 sur 5.
12: Affirmatif.
11: Merci.
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5: Pascal depuis Colson.
11: D'accord. Oui, Pascal, nous les écoutons.
5: Parce que moi, personnellement, je fais dans les forages et j'ai la chance de partir un peu partout.
11: Partout
5: dans les zones sensibles.
11: Mm-hmm.
5: Vraiment, M. Théo, c'est déplorable.
11: Voilà.
5: Parce que les routes, le manque d'eau. Il y a des zones où vous arrivez, vous posez la question de savoir vraiment si vous êtes au Cameroun.
11: Mm-hmm.
5: Les gens boivent de l'eau où les poissons nagent.
11: Ouais,
5: vous comprenez, l'eau où les poissons nagent et des endroits où les gens ont de la nourriture. Je vous parle justement des petites zones ici à Ebodoula.
11: Oui.
5: Il y a moins de 100 km de Yaoundé. Pour arriver à Yaoundé, il n'y a pas de route, monsieur. Il faudrait vraiment qu'on change de mentalité si on va avancer, monsieur.
11: D'accord.
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13: Je refuse que tu tombes dans ce panneau, Théophile Roger Blanc. Il a dit quelque chose de peut-être de peu ordinaire. Je vais revenir sur le coup d'état scientifique dont parle tout le temps le professeur Charlemagne Messangayamding. Tout portait à croire que Paul Diane, qui ne voulait pas voir les gens chaque fois qu'il était de passage, mais il n'en est rien.
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13: Ce n'est pas Paul Biya qui ne voulait pas voir les Camerounais quand il passait. Ce sont ses collaborateurs, Théophile Roger Boulom, qui ont fait croire au chef de l'État que les Camerounais en voulaient à sa vie. Je ne sais pas si on se comprend, chers auditeurs.
14: C'est ce que j'ai dit d'ailleurs.
13: Ah voilà. Donc, ce sont les plus proches même au chef de l'État que quand vous passez, si on laisse ces Camerounais le long de votre passage, vous n'allez pas arriver où vous passez. Ces gens vous détestent. Ils ne vous aiment pas. Ils ne veulent pas que vous soyez là. C'est nous qui vous aimons. C'est pour cela que nous tenons à votre sécurité. Alors qu'il n'en était rien. Puisque ce sont les mêmes qui ont fermé tous les robinets, ce sont les mêmes collaborateurs qui n'ont jamais voulu faire la volonté du chef de l'État. Ce sont les mêmes collaborateurs qui ont éloigné les Camerounais du chef de l'État. Comme tu disais, même pas un moustique, même pas une fourmi, chaque fois que le chef de l'État passait. On nettoyait tout. Tu es même chez toi, on te dit, tu restes dans ta chambre, même pas au salon. Tu fermes ta porte comme un vulgaire bandit.
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13: Parce que ça, c'est depuis les années 80. Chemin faisant, le chef de l'État commence à perdre en cote de popularité. Et c'est justement l'objectif que ces gens poursuivaient. Il voulait rendre le chef d'État impopulaire, montrer au chef d'État qu'il est détesté de son peuple. Sachant que ce serait contre-productif, ça jouerait contre le chef d'État. Ça leur a donc donné l'occasion de s'en mettre plein de poches, de s'enrichir. Parce que c'est depuis ce temps-là que les gars ont commencé à détourner des milliards. Et même en détournant les milliards, ils ne savaient pas que le chef d'État, un jour, se retournerait contre eux. Puisque je pense en 93 ou 14, quand Gargamane a dit au contrôle supérieur de l'État, certains de vos collaborateurs, pour ne pas dire l'essentiel, volent et pillent les richesses du Cameroun. Le chef de l'État a demandé où sont les preuves. Les gars ont dit hurrah. Donc, voilà comment ils vont interpréter la chose. Pour eux, le chef de l'État a donné un pied de nez à Gargamane, a dit. Comme pour dire, disons, laisse-moi ça. S'il n'y a pas de preuves, je vais les arrêter. Pourquoi?
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13: Comme si on les avait dopés à pied davantage. Théophile Roger Blom, et on en est là où on en est. Donc, maintenant que le chef
14: là
13: de l'État...
14: Là où on en est, les grands pilleurs sont encore dehors, eh, bêta.
13: On en vient.
14: Mmh. S'il faut seulement s'en tenir à ceux qui sont déjà à Côte d'Aiguilla, c'est petit.
13: Voilà.
14: Les vrais pilleurs sont encore dehors et on les connaît.
13: Voilà.
14: Voilà.
13: Maintenant, le chef de l'État réalise des années plus tard que ses collaborateurs l'ont trompé. Les Camerounais ne le détestent pas. Ce sont eux qui ont tout fait pour que les Camerounais le détestent. Parce que si vous avez faim, vous vous adressez à qui? À l'élu du peuple, non? De la nation, non? Si vous n'avez pas de l'électricité, vous vous adressez à qui? À Paul Biya.
14: Mm-hmm.
13: Vous ne pouvez pas envoyer vos enfants à l'école. Je ne parle même pas d'un loupin de terrain. Ce n'est même pas l'ordre du jour, même pas dans les rêves de la plupart des Camerounais. Donc, dire que la plus grande bataille depuis des années pour l'écrasante majorité des Camerounais, c'est pouvoir manger, c'est pouvoir aller à l'école, c'est pouvoir se soigner. Je dis manger même est un problème très sérieux pour les Camerounais.
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13: Donc, ils ne sont pas nombreux qui peuvent rêver d'un loupin de terrain et d'une maison. Cela se recrute parmi l'élite. Maintenant, le chef d'État lui-même constate qu'il est la personne la plus impopulaire du Cameroun depuis ce temps-là. Tiens, tiens, qu'est-ce qu'il faut faire? Il commence à envoyer les gens en prison. Je voudrais un peu remonter la filière. Il commence donc à envoyer les gens en prison, ces fossoyeurs de la fortune publique. Il fait savoir à ces gens qui n'est pas content d'eux. Lors de son discours de fin d'année, c'était le gouvernement de celui Inoni Ephrem qui est à Kondengui, c'est ça non? 2010. Il fait savoir à Yang et à son gouvernement qu'il n'est pas content de lui. Sauf que il n'aura jamais rien fait pour montrer aux Camerounais qu'il se désolidarise de cette clique-là. Pas Yang. Non, pas Yang, Inoni. Mmh. Voilà. Le gars constate qu'il est victime d'un coup d'état scientifique. Mmh. Et lorsqu'il bouscule les gars sont dos au mur. Il faut donc commencer à payer les gens pour qu'on applaudisse Paul Biya au passage.
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13: On va se servir des pauvres étudiants avec 1000 francs. Et il y a les charters pour se masser le long de la route. Ça fait de l'itinéraire du chef de l'État. Mmh. Vous comprenez? Et ça, ce n'est pas pour montrer à Paul Biya que les gens l'aiment. Ça, c'est pour la communauté internationale. Que voyez comment le peuple camerounais est encore en train de soutenir le chef d'État. Et ça, c'est toujours pour leurs intérêts personnels et égoïstes. Ce n'est pas pour Paul Biya qu'ils le font. Ils montrent à la communauté internationale que Paul Biya est encore aimé de son peuple.
14: Oui.
13: Parce que si vous jouez ce jeu-là,
14: oui.
13: Paul Biya vous récompense, non?
14: Et
13: ils ont des postes qu'ils occupent là.
14: Oui. Dans le gouvernement, que vous dites, il y a des gens qui ont été récompensés. On a vu quelqu'un qui n'arrivait pas à donner des lots aux populations qui allaient...
13: Et il a été promu.
14: Voilà.
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15: La Bible dit dans Jérémie 1:5, avant que tu ne sois conçu, c'est Dieu qui dit à Jérémie,
14: oui.
15: Je te connaissais.
14: Oui.
15: Et avant que tu ne naisses, je t'avais établi prophète des nations. Ma mère s'est demandé que, est-ce que Dieu a besoin de la chair du corps? Dieu a besoin de te faire comprendre qu'il peut faire des choses au-delà de ton intelligence. Dieu pouvait nous créer comme nous sommes. Nous n'avons pas besoin de passer par le sein de nos mères. Il nous a prouvé ça avec lui-même qui est venu au travers de Marie.
14: Ouais.
15: Donc Dieu est Dieu et ses plans ne sont pas à discuter. Nous ne devons que nous soumettre. Je vais finir par lire ce verset. Les mères rendit les morts qui étaient en elles. La mort et le séjour des morts rendit les morts qui étaient en eux. Et chacun fut jugé selon ses œuvres.
14: D'accord.
15: Là où on va t'enterrer,
14: oui.
15: Importe peu.
14: Oui.
15: L'important, c'est de rester connecté avec Dieu.
14: Ah oui.
15: Pour qu'au jour du jugement,
14: oui.
15: Tu sois dans sa félicité.
14: D'accord.
15: Fais la paix avec Dieu aujourd'hui au travers de son fils Jésus-Christ.
14: Amen.
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16: Mm-hmm. Parce que je voulais déjà rentrer au Cameroun. Mm-hmm. Je n'avais pas moyen, je ne connaissais pas là où aller. Je me suis rendu dans un commissariat que les policiers m'ont tapé. Il y a un policier qui avait pris mon sac et balancé dehors. Il m'avait donné les coups de pied et je suis allée tomber dehors. À 3h du matin, j'ai appelé mon ami que ce n'est pas ici. Donc c'était une façon de me dire que ce n'est pas ici que tu dois te rendre. Va plutôt à tel endroit. Pour me dire ça, il a fallu t'en mettre main sur moi, les pieds, les coups de pied, tout et tout. Dieu merci, j'ai appelé un Camerounais.
14: Il vit là-bas.
16: Il vivait là-bas, donc il était déjà ici au Cameroun. Il a fini m'a envoyé la Grèce. Je suis allée. Quand j'arrive, moi et mon ami part m'accompagner. On appelle là-bas le shelter. Donc c'est un camp des réfugiés quoi.
14: Mm-hmm.
16: Et que comme tu ne vois pas du bien dehors, tu fuis, tu entres là-bas pour pouvoir rentrer chez toi.
14: Mm-hmm.
16: Quand je suis arrivée, il y a les gardiens qui m'ont dit que non, on ne reçoit pas les Camerounais, les Camerounaises ne viennent pas ici, je suis cela. J'ai appelé le Camerounais qui m'avait aidé. Il m'a dit non, ne bouge pas, signe là. Étant donné que j'ai déjà fait des tours dans toutes les rues du Koweït, j'ai souffert. Quand je suis entrée, il m'a dit force, j'ai forcé, je suis entrée. J'ai laissé mes valises dehors. Après, le vigile a commencé à me brutaliser que je dois sortir. Il m'a dit que non, sors. J'ai crié, j'ai commencé à hurler, j'ai commencé à pleurer que non. Parce que ce que j'avais déjà vécu dehors, c'était déjà plus fort que moi.
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17: Je manque même de mots parce que j'ai déjà pleuré, les voisines m'arrêtent. Je suis dépassée. Rendez-vous compte que tu avais ton mari issu les dossiers quelque part, et un matin il sort, il dit que j'arrive, et il te dit de partir prendre même l'argent que tu as main, il va acheter les choses pour amener dans un village. Et tu restes après 2 heures de temps, il te dit que je suis dans le minot.
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18: Tu parles de quoi? Tu ne connais rien de la Bible.
19: D'accord.
20: Heureusement que j'ai trouvé la Bible.
18: Tu parles de quoi aujourd'hui?
19: Merci, c'est terminé.
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21: À 14 ans, il fut déjà là, mariage.
22: Il y en avait qui allaient même à 13 ans quand l'enfant se développait vite. Donc aujourd'hui, les filles, les enfants de 13, 14 ans connaissent déjà les hommes. Donc autant mieux si elles peuvent aller en mariage, c'est l'idéal. Mais le conseil que moi je donne aux jeunes filles, c'est quoi? C'est de se préserver.
19: Oui.
22: De ne pas se lancer dans la sexualité aussitôt.
19: Oui.
22: De s'éduquer. Je demande aux parents d'éduquer leurs enfants.
23: Est-ce que c'est facile pour un parent de parler de la sexualité à sa fille?
22: Il faut commencer à l'âge de 3 ans. Bon, beaucoup disent que 3 ans, comment 3 ans? Non, on utilise des mots des enfants. Par exemple, quand on veut parler de l'appareil génital d'un enfant fille, on parle de son coquille. On peut lui donner un nom pour l'appellation, en fait. Si c'est un garçon, on peut dire son zizi.
23: Bon,
22: maintenant, parler...
23: Je connais un enfant qui a appelé ça le mini-pip.
22: Voilà. Donc maintenant, comment parler à l'enfant de la sexualité? On commence toujours par des petits mots.
23: Oui.
22: Et au fur et à mesure que l'enfant grandit, on change.
23: Oui.
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18: Maman s'est dit, Boulon, c'est mon enfant. Il établit l'acte de naissance. Pour la loi, ça va. Maintenant, le passé Nyamba arrive. Il dit que non, c'est faux. Maman, si tu mens, ce n'est pas ton enfant, c'est le mien. Ce qu'on va demander, c'est le passé Nyamba qui se met en difficulté plutôt.
19: Ah bon? Alors que c'est lui le vrai père?
18: Il se met en difficulté. Puisque ma messie a déclaré,
19: oui,
18: selon la loi, c'est déclaratif.
19: Oui.
18: C'est son enfant. On l'a établi la connaissance.
19: Oui.
18: On a remis.
19: Oui.
18: Il est parti. Brusquement, au bosquet, je ne sais pas trop quel matin ou un soir, comme quelqu'un l'a dit. Parce qu'il y a un bar, il dit que non, Boulom, si c'est mon fils. Il se met en difficulté.
19: D'accord.
18: Parce qu'il n'est plus dans la réglementation. On lui dit, bon, ok, d'accord, apporte donc la preuve que c'est ton enfant. Et c'est là toute la difficulté.
19: Et si lui, il doit apporter la preuve, quelles peuvent être les preuves?
18: La seule, je préfère aller à la fin.
19: Oui.
18: La vraie preuve que le pasteur peut apporter,
19: oui,
18: elle est...
19: Le test d'ADN.
18: Donc, celui qui teste la paternité doit apporter la preuve plutôt, cette fois-là, scientifique. Parce qu'il y a eu une première déclaration.
19: D'accord.
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0: Eh bien, bonsoir mesdames, bonsoir messieurs, c'est avec un énorme plaisir que je vous retrouve ce soir sur les ondes de Royal FM. Mesdames, messieurs, vous êtes connectés sur la bonne fréquence 88.4. C'est votre émission qui s'installe et s'impose sur toute la bande FM. Autour de là, c'est tout de suite et maintenant. Eh bien, autour de l'arbre ce soir, c'est avec une équipe dynamique hein, constituée de le roi Salomon et Sanambama à la mise en onde et à la réalisation. Alain Osé Kwekam assure la régie vidéo. Et Belbela Samari est à la coordination éditoriale et le directeur général de cette radio Royal FM. C'est bel et bien monsieur Roger Kieck de Kik. Il assure la coordination centrale. La conception et la supervision générale de cette émission est une affaire du révérend pasteur Bissaï Emmanuel Noël. Mesdames, messieurs, appelez-moi Théophile Roger Boulom. Je suis derrière ce crachoir radiophonique pour vous servir. Je gère l'affaire jusqu'à 21h55.
1: Time now, now 7 o'clock for evening.
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0: Eh bien, pour cette deuxième sortie officielle de votre émission Autour de l'arbre, nous allons de plein mettre les pieds dans l'univers de l'école. Nous irons justement voir ce qui se passe de ce côté-là, notamment à l'approche des rentrées scolaires, comme c'est le cas actuellement. Nous allons tout dire, oui, j'ai dit bien tout dire, tout haut, ce qui se passe et ce qui se dit tout bas. Nous allons le faire avec votre concours, bien sûr, mesdames, messieurs, vous qui prenez la peine d'écouter cette radio. Mais avant tout cela, remercions l'éternel Dieu Tout-Puissant. Oui, lui qui a voulu que nous soyons comptés parmi les vivants, sachons lui dire merci. Et ça, nous le faisons en chanson. Tenons ceci.

Eh bien, mesdames, messieurs, après la prière, il fait toujours bon de s'arrêter un instant pour véhiculer, pour informer sur tout ce qu'il y a de bien du côté de la mutuelle d'assistance et de solidarité, la MASSO. 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Voilà. Alors, je disais que dans le cadre de cette émission, mesdames, messieurs, vous le savez, c'est l'occasion où nous donnons d'ailleurs hein, la parole aux auditeurs pour ceux qui peuvent nous parler de la MASSO en leur langue maternelle. Habituez-vous à ça, exercez-vous, démontrez-nous que pendant 7 ans, lorsque nous vous parlons de la MASSO ici, vous retenez l'essentiel. Alors, avant de le faire ce soir, je voudrais rappeler que samedi, le 5 septembre 2026, il y aura donc du côté du parc automobile de l'Arena Pauvre, situé derrière le complexe hospitalier La Mamu, la vente aux enchères des véhicules. Hein. Alors, vous pouvez donc faire un tour là-bas ce samedi. Il y aura donc cette vente aux enchères. Voilà, vous comprenez que le processus hein, qui voulait que l'on dépose le dossier pour étude est arrêté. Hein. Lui, il connaît déjà sûrement ses élus ou ses choisis. Voilà. Maintenant, pour ceux qui veulent s'acheter un véhicule, sachez que la vente aux enchères, justement, de ces véhicules aura lieu. C'est des véhicules restaurés, comme vous le connaissez très bien. Cette vente aux enchères se passera donc derrière le complexe hospitalier La Mamu, c'est du côté de Nkwaban. Hein, c'est là où se trouve le parc automobile de l'Arena Pro Finance SA. Donc, il faut y faire un tour. Il faut y faire un tour. Je dis bien, c'est ce samedi, 5 septembre. Voilà. Bien, autre bonne nouvelle que je voudrais dire, nous sommes à la veille de la rentrée. Au moment où on va décider de parler de la MASSO, on veut faire une particularité. On veut s'arrêter un instant pour parler de la MASSO Bourse Académique, qui est une innovation de l'acte 7 de la mutuelle d'assistance et de solidarité. Ici, qui donne la possibilité, ou je dirais même le pouvoir aux parents et même aux âmes de bonne volonté, les hommes de bon cœur. Il y a des mamans ici. J'ai vécu une scène il n'y a pas très longtemps à la prison principale de Kondengi. Je suis allé visiter un ami. Je suis allé visiter un ami qui est incarcéré là-bas. Et ce jour-là, il y a une dame qui est arrivée dans cette prison. Je dis bien la prison principale de Kondengi. Il y a une dame qui est arrivée. Elle est allée au bureau du régisseur. Elle a passé environ 30 minutes là-bas. Et au sorti, elle a fait un tour. Le régisseur et ses collaborateurs ont fait un tour avec cette dame, n'est-ce pas, pour visiter quelques détenus. Et après, elle est ressortie. La bonne nouvelle qui a été annoncée aux détenus pendant que j'étais sur place, c'est que cette dame est venue payer les frais qu'on réclamait à certains qui avaient des pénalités et qui étaient encore gardés parce qu'ils n'avaient pas des moyens pour payer cet argent. Le bon cœur, les bons, c'est-à-dire que les œuvres qui payent. Vous voyez qu'elle a fait ça, si elle a l'écoute de la radio, elle est bien surprise de savoir que, mais qui est même cet homme qui a vécu cette scène et qui en parle. Et elle a fait sans tambour, sans trompette. Elle a fait cela, elle est partie. Mais moi, je vous dis qu'il y a des gens ici, dehors, qui ont ce cœur, le cœur d'aider les autres, le cœur de soutenir les autres. C'est les gens qui n'aiment pas en parler, mais il faut parfois qu'on en parle. Parce que ça peut aussi réveiller d'autres qui ont eu cette intention, mais ne savaient pas qu'ils pouvaient le faire. Vous vous souvenez, il n'y a pas très longtemps, il y a un homme de Dieu qui allait dans un hôpital de la place et a payé de l'argent
pour libérer des femmes qui étaient emprisonnées parce qu'elles avaient accouché, n'est-ce pas, et elles n'avaient pas de l'argent pour payer les factures et sortir. Et ça, il a fait. D'accord? Et il a fait sans tambour, sans trompette. Il y a des gens comme ça. Et c'est dans ce cadre-là que je dis, la mutuelle d'assistance et de solidarité ouvre les portes à ceux qui ont ces cœurs d'aider les enfants qui, sûrement pour certains, ont déjà perdu espoir d'aller à l'école. Ils ont essayé, certains ont eu le BEPC et ont arrêté par défaut des moyens. Certains ont eu le probatoire, ils ont arrêté par défaut des moyens. D'autres, le bac. En français comme en anglais, hein, dans tous les cycles, c'est-à-dire que francophone comme anglophone. Ils ont eu des diplômes, mais ils ont soif, ils ont faim d'aller à l'école. Malheureusement, soit ils sont issus des parents pauvres, parfois même les parents, ils n'en ont même pas. Ils sont chez un oncle, peut-être qui n'a pas mis en priorité leur éducation. Du coup, ils se retrouvent comme ça. Rien à faire. 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
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Bien, si vous avez saisi le message, c'est bien. Les autres choses que je vais vous dire concernant la masso, je vais vous le dire en une autre langue. 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

Eh bien, ça c'est du folklore saharien, hein, voilà. Je préfère parfois le folklore africain, surtout camerounais, voilà, surtout camerounais. Parce que là, nous sommes à Yaoundé, nous sommes au Cameroun, et nous sommes autour de l'arbre. Autour de l'arbre, voici plutôt ce qu'on doit danser. Autour de l'arbre.

0: Bien, hein, ça du folklore saharien, comme je vous le disais. Nous sommes dans les forêts du Cameroun. Dans tous les cas, on va écouter ça tout à l'heure. Parce que depuis bientôt 2 heures, hein, nous sommes autour du feu. Nous sommes autour du feu. Et c'est ici que commence la causette de tous les soirs. Mesdames, messieurs, merci de nous faire confiance sur Royal FM. Sans plus tarder, tout de suite et maintenant, on se lance.
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0: Bien.
1: Mesdames, messieurs, une fois de plus, bonsoir. Je suis très content et particulièrement content de parler de cette rentrée qui arrive parce qu'elle n'est pas différente de celle que nous avons connue par le passé. Les problèmes sont les mêmes. S'il y a des avantages, les avantages sont les mêmes. Et chaque parent est prêt, je dirais pour la plupart, à envoyer son enfant à l'école. Lorsqu'on regarde ce qui se passe dans l'environnement de l'école, on a tendance à comparer le parent à un soldat qui va au front. Pourquoi je le dis? Il y a quelques années, on nous a fait comprendre que l'école maternelle, je crois voire primaire, hein, était gratuite. Ce qui n'a jamais été le cas. Je ne parle pas du secondaire et du supérieur. M'arrêtant rien que sur cela, on a observé que c'est les mêmes choses qui se font au début d'année ou avant le début de l'année scolaire, qui se font parfois pendant l'année scolaire et après l'année scolaire. C'est un cycle. Chers auditeurs, je ne vais pas parler de l'école qui commence lundi. Je vais commencer par parler des exigences d'avant, avant la rentrée effective. Alors, je parlais tout à l'heure de la gratuité de l'école, notamment l'école maternelle, et on nous disait primaire. Vous savez très bien que ça n'a jamais été le cas. Et même quand dans certains établissements publics, on vous a rappelé que l'école est gratuite, alors il y a des frais qui viennent même dépasser ce que l'on pouvait considérer comme inscription et pension. Ils ont appelé ça là-bas APE. Ensuite, même, ils ont ajouté un E. Donc, APEE. Association des parents d'élèves, je ne sais pas trop quoi. Alors, dans les établissements qui viennent d'être créés, qui viennent de commencer leur fonctionnement, si vous allez là-bas avec votre enfant et vous rappelez le fait que l'école est gratuite, même dans les villages, hein, on vous dit qu'il n'y a pas de problème. Allez dire à votre président qui a signé ça de venir donc enseigner les enfants ici. On vous impose un taux. Quand ce n'est pas le cas, on vous dit que oui, c'est gratuit, mais alors il y a l'APE. L'APE, pour les écoles qui viennent de commencer, c'est dans les 10 000 francs, hein, 10 000, 15 000, 20 000 francs. On vous dit que c'est avec cet argent qu'on va terminer les constructions, c'est avec cet argent qu'on va faire ci, ça. Et dans ces écoles, parfois, on vous impose, on demande aux parents de venir avec les bancs, les tables bancs, pour que les enfants s'assèdent. Dans le cas contraire, faites un tour dans ces établissements. Même ici, à Yaoundé, il n'y a pas très longtemps, les enfants s'asseyaient au sol. Pourtant, parallèlement, en dehors de la pension ou en dehors de l'inscription qu'on disait, ils ont appelé ça les frais exigibles. Et quand ce n'était pas tout ça, je dis l'argent qu'on demandait pour l'APE était un argent qui pouvait résoudre les problèmes qu'on vient vous poser, vous donnant l'impression que, en fait, c'est l'établissement qui s'organise à avoir cet argent pour mettre vos enfants à l'aise. Il n'en est rien. Laissons ça. Voici la rentrée qui va bientôt commencer. On parle de cette rentrée, on se pose la question de savoir si tous les parents ou alors si tous les enfants espèrent aller à l'école. Vous savez que pour les enfants qui ont eu le concours d'aller en sixième, ce n'est pas un secret des Polichinelles. Il faut qu'on parle de ça. Vous savez que la sixième, en vérité, lorsqu'on a organisé le concours d'entrée en sixième, alors on a limité le nombre d'élèves qui réussissent. Et ce qu'on a fait, c'est qu'on a prévu des places qui sont plutôt vendues. La sixième, c'est 100 000 francs indébattables dans les lycées là, que vous voyez là. La sixième, c'est 100 000 francs. La cinquième, c'est 75 ou 80 000, ça dépend des établissements. La quatrième, c'est entre 60 et 75 000. La troisième, qui est une salle, une classe d'examen, on vous dit, vous payez 75 000 si votre enfant doit entrer là-bas. La seconde, vous pouvez même payer 50 000 francs, ça se négocie souvent. La première, 50 000 francs. Et la terminale, on vous demande parfois 50 ou 60 000 francs. Lorsque vous avez donc un enfant qui doit aller dans ces établissements, en dehors de tout ce qu'on peut vous demander, sachez que voilà les montants qui sont établis. C'est discutable. D'ailleurs, même dans le cadre de l'école, il y a ce que nous appelons les apacheurs. C'est-à-dire que le responsable de l'établissement dit à certains de ses profs, notamment les anciens et les responsables, chacun de vous a une ou deux places. C'est vous qui savez comment vous négociez ça là-bas. C'est-à-dire qu'il vous donne la possibilité d'avoir un peu en cette rentrée. Et tout ça sur la tête et les épaules des parents d'élèves. Comme si cela ne suffisait pas. Dans ces établissements, il y a là-bas des tenues qui sont vendues dans ces établissements. Avant d'arriver aux tenues, il y a les frais d'apprentissage en informatique. Donc les enfants appellent ça les frais d'informatique. Donc les frais, n'est-ce pas, qu'on exige pour l'informatique. Dans certains états, en fait, ce montant va, selon les établissements, ça va de 5 000 francs à 15 000 francs, selon l'établissement. Vous avez dans la tenue, on vous impose les tenues. Et les établissements, dans le privé même, c'est encore très grave. Non seulement la tenue coûte entre 7 500, 10 000, 15 000 dans certains établissements. Et c'est dans ces mêmes établissements qu'on vous impose, elle vous impose la tenue de sport. C'est-à-dire que pendant les vacances comme ça, les membres de la famille du fondateur ou les gens qui sont proches des directeurs d'école ou des proviseurs de lycée, ils vont ici à Grand Bateau, à Mokolo, et aux alentours là. Ils prennent les ballots de short de même couleur, des t-shirts de même couleur, ils vont floquer. Et ce sont ces tenues. Ils vont prendre là-bas peut-être à 1500, 2000, parfois, je ne sais pas trop. Mais on vous revend cette tenue-là à 5000 jusqu'à 10 000 francs dans certains établissements. Tout ça à la charge du parent. Comme si cela ne suffisait pas. Voilà la rentrée qui arrive. Il y a des établissements dont certains responsables sont en complicité avec des partenaires ou bien parfois certains responsables de ces établissements qui ont écrit des livres. C'est des manuels spécifiques à ces établissements. D'ailleurs, la personne qui passe dans les salles de classe pour sensibiliser les élèves à aller passer l'information aux parents vous donne l'impression que c'est dans ces livres même là que se trouve l'intelligence. C'est-à-dire que si vous n'avez pas ça, même tout ce qu'on a prévu pour vous donner comme leçon tout le long de l'année là, vous n'êtes pas sûr que vous allez passer. C'est en prenant ces manuels là que vous avez la chance qu'un jour vous pouvez réussir à aller à la classe supérieure. Je ne parle pas de ce que à l'école primaire, lorsque il y a les cours de sciences, c'est vrai qu'on appelle plus ça comme ça là-bas, il y avait les cours de sciences là. Si la leçon c'est sur l'œuf, chaque élève pour démonstration doit venir avec un ou deux œufs. Et les œufs qui ne rentraient pas à la maison après le cours, parce que la maîtresse et je ne sais quel responsable ou le maître, ils doivent rentrer avec ça à la maison. Ça ne sert à rien de rentrer, c'est déjà arrivé là. Et on voyait les enfants aller enlever les mères pour sur les œufs pour prendre les œufs aller donner aux maîtresses à l'école. Il y a même d'autres qui ont ouvert des petits des échoppes dans les quartiers et ils ont mis des plaques vente d'œufs, les œufs récupérés auprès des enfants pour une leçon de science. Alors, comme si cela ne suffisait pas, dans certains établissements, on vous dit que bientôt, après le premier trimestre, il y a la fête de Noël. On appelle le parent. On demande aux parents d'aller de envoyer 5000 francs pour le cadeau de l'enfant. Et à côté de ce cadeau de l'enfant-là, il y a, comment vous appelez ? Il y a, à côté du cadeau de l'enfant, il y a la soirée qui sera organisée. Le parent lui-même doit donner soit 2500, 3000 ou 5000 francs parce que le parent sera présent. Il y a un petit sandwich qu'on va donner aux parents et un petit jus. Parfois, on demande 3000 pour ça. Le petit jus qui coûte, c'est 300 là. Et le sandwich, c'est-à-dire que le pain haché, parfois pain, les petits pains de 100 francs là, ou de 50 francs, un peu de beurre, la languette de beurre et une tranche de saucisson aussi maigre que la langue ne se rend pas compte que quelque chose est passé. Voilà ce qu'on demande aux parents qui doivent déposer. Moi, j'étais surpris. Une fois, ma fille est rentrée, elle me dit, papa, l'école m'a donné le cadeau. Bon, j'avais même honte de lui expliquer ce qui se passe. Elle me dit, la directrice m'a donné le cadeau. Donc, l'école ne peut pas donner le cadeau dans tout l'argent qu'il demande. Moi, c'est à moi qu'on demande. Et les enfants savent que c'est l'école qui donne ce cadeau. Les enfants savent que c'est l'école qui donne le cadeau. Ils ne savent pas qu'on a encore une fois de plus dépouillé papa ou maman pour donner ce cadeau. Et de sur quoi ce jour-là, les parents sont invités. Ce qui est prévu, il y a une bassine là. On a déjà préparé l'enfant à venir chanter des chansons que vous ne pouvez pas imaginer. Vous voyez un enfant qui chante « Mewé ». Sa mère est assise là. « Ma maman, allez lolo, owe. Papa, allez lolo. » Quand la mère se lève avec 1000 francs pour venir faroter son enfant, l'argent là entre dans une assiette qui est récupérée immédiatement par une enseignante qui a été sélectionnée à l'établissement de recueillir tout ça. Toujours les moyens pour dépouiller les parents. Ce n'est pas tout. Pendant l'année scolaire, les copies, dans certains établissements, on demande aux parents de donner 500 francs après chaque séquence. Dans le cas contraire, 3000 francs parfois par mois. On vous demande de donner 3000 francs par mois ou bien 3000 francs les deux mois. Pour les copies. Comme si cela ne suffisait pas. Les établissements ont sorti maintenant la mode des écussons. C'est-à-dire que le petit truc qu'on met à la poitrine là, avec le nom de l'enfant et tout pour l'identifier, avec la publicité de l'établissement, les parents doivent payer. Et là-bas, c'est souvent entre 3000 et 5000 francs selon l'établissement. Alors, comme si cela ne suffisait pas, chers auditeurs, à côté de ça, il y a la séquence photo. Un matin, vous voyez un photographe qui entre à l'établissement, le directeur, ou alors il envoie un de ses collaborateurs balader ce dernier dans toutes les salles de classe, et il est là pour annoncer que le week-end, on a dit que en début de semaine là, ou bien en fin de semaine là, dites à vos parents de venir avec 2000, on va faire les photos. Et quelles sont ces photos? C'est une grande photo et trois petites. Qu'on met dans l'enveloppe, on remet. On dit les parents doivent donner 2000 francs. Je vous dis alors comment ça s'organise là-bas, parce que moi, je suis là pour vous dire toute la vérité. Dans les 2000 francs, le directeur, donc le responsable d'établissement, a 500. Les enseignants qui sont complices du business ont 500. Et les 1000 francs vont chez le photographe. Tant pis, on ne cherche pas à savoir à combien il lave la photo là-bas. C'est ça, pas le business est traité. Et tout ça sur les épaules du parent. Il y a sûrement d'autres choses que j'oublie. Ce que je veux dire ce soir, chers auditeurs, c'est que lorsque la rentrée arrive comme ça, les parents stressent. On se pose la question de savoir est-ce que les enfants vont passer. Quand on connaît l'environnement, l'économie, la conjoncture dans laquelle, dans l'extrême pauvreté même, dans laquelle nous vivons au Cameroun, on se pose la question de savoir si tout cela est fait pour que nos enfants aillent à l'école lors d'une rentrée comme celle qui commence lundi. Je ne vous parle pas des maîtresses qui ont transformé certains de leurs salles de classe et même certains professeurs en salons de coiffure. C'est-à-dire qu'en dehors de ce que le père a donné là, on utilise encore l'enfant pour tresser. C'est-à-dire que les filles, les enfants qui connaissent tresser là. Aussi vrai, c'est là on se rend même compte qu'il y a encore des maîtresses qui ont les poux. Les enfants sont chargés de chercher les poux sur la tête de la maîtresse. Comme si cela ne suffisait pas. On demande aux enfants de venir, comment, je ne sais pas comment ils appellent la matière là. C'est-à-dire que avant on appelait ça prioculture. Je ne sais plus comment on appelle ça aujourd'hui parce que les noms ont changé. Les noms ont changé. Et dans cette leçon-là, ce jour-là, l'enfant peut vous ramasser tous les macrocotes de la maison. L'enfant peut vous ramasser, finir le sel à la maison parce que le jour-là, à l'école, il y a pratique. Il doit aller. Pour les enfants qui informent aux parents, c'est le parent qui doit débourser de l'argent pour que l'enfant a avec ce qu'on a demandé. Si l'enfant est chargé, lui, de venir avec le coquille, l'enfant va prendre l'argent où? C'est le parent qui doit défalquer l'argent pour le coquille qui sera préparé à l'école. Le poisson braisé. Et quand c'est fait, c'est là où vous voyez les responsables de l'établissement viennent manger. Eux, ils viennent manger. Donc, les parents produisent cette fois-là à travers les enfants la ration journalière. Les responsables de l'établissement viennent manger. Je précise ça comme ça. Parce que c'est ce qui se passe. Lorsqu'il y a des enfants qui sont dans une spécialité, on impose des blouses. Et ces blouses sont vendues dans les établissements. C'est-à-dire que tout est fait pour que le parent soit dépouillé. Tout est fait pour que le parent soit découragé d'envoyer l'enfant à l'école. Pourtant, il y a un discours qui tourne. On nous dit que la constitution camerounaise dit que l'enfant a droit à l'éducation. Mais quelle éducation? Lorsqu'on met sur le parent chargé d'assurer cette éducation des telles charges, lorsqu'on met sur la tête du parent de telles charges, de quelle éducation parle-t-on? Donc, mesdames, messieurs, voilà la rentrée qui arrive. Moi, je n'évoque même pas le cas où un établissement a récupéré un vieux bus, un car, le genre que quand le bus passe, tu vois même, tu peux reconnaître ton enfant à travers la carrosserie parce qu'il y a un trou, la tenue est sortie par là. C'est-à-dire que des bus, vous voyez, donc, on fait tout. Et pour ce bus-là, qui transporte l'enfant le matin, qui vient laisser l'enfant, il faut défalquer de l'argent. Il faut payer. Donc, à tous les niveaux, pour que l'enfant aille à l'école, ça devient une charge terrible. Ça devient quelque chose de compliqué. Les enfants sont obligés de rester à la maison. Parfois, aller commencer et ne pas terminer l'année scolaire. Parfois, aller en retard. C'est pour ça que nous pouvons avoir à un moment donné une société en grande majorité des jeunes abrutis. Parce qu'à la base, ça a été très difficile. C'est parfois contre leur volonté, encore même la volonté des parents. Les charges sont énormes. Et la question que je veux me poser ce soir, et nous, on se la pose ensemble, chers auditeurs, est-ce que c'est comme ça que doit être l'école? Est-ce que c'est comme ça que ça devrait se passer pour l'éducation de nos enfants? Et sinon, qu'est-ce que nous nous proposons? Qu'est-ce que nous proposons? Sur quoi est-ce que nos autorités doivent veiller pour donner à tous les enfants la chance d'aller à l'école sans que ça ne soit un bagage pour les parents qui doivent assumer cette responsabilité? Voilà la question que je nous pose ce soir. J'ai parlé ici, vous m'avez écouté là-bas, à bon entendeur, chapeau.
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0: assez, il est 20h.
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2: Eh bien, mesdames, messieurs, tout de suite et maintenant, je vous donne la parole. Nous sommes au trou de l'arbre. On dit tout haut ce que d'autres pensent et disent tout bas pour changer les choses. 640 61 38 42, 671 15 73 21. Le maillot jaune est à la ligne numéro 1. Allô?
3: Bonjour, le père.
2: Bonsoir, JB.
3: Bonsoir, le père.
2: Comment tu vas?
3: Je pousse mes lacards, je suis dans un embouteillage en échelle là avec nous.
2: Je sais que c'est chaud là-dehors. C'est quand il pleut.
3: J'ai même déjà cherché ceux qui peuvent m'aider à charger la voiture là sur la tête. Il n'y a personne.
2: Ouais, Assia. Assia Jean-Baptiste, Assia. Force, oui. C'est ça la vie.
3: Ah.
2: Jean-Baptiste.
3: Ah, bonsoir à toi, bonsoir à l'équipe technique, qui t'accompagne et bon début du mois.
2: Oui, Jean-Baptiste.
3: Oui.
2: Peut-être avant que tu ne prennes la parole. Je voudrais supplier les autorités de Yaoundé qui s'occupent des routes, pardon, de faire un tour ici, là, au niveau du carrefour sapeur. Pardon, j'ai les genoux au sol. Je tenais à le dire. Maintenant, prends la parole.
3: Oui, s'ils peuvent faire un tour là-bas, qu'ils fassent aussi un tour du côté du marché Mouradam. Parce que là-bas, même l'espace aérien, l'avion ne passe plus là-bas.
2: D'accord. Bien, revenons sur la thématique. Ça, on va ouvrir
3: cette page. Voilà, on revient sur la thématique.
2: D'accord.
3: J'ai oublié la partie où on dit que les enfants vont faire l'excursion. Hein.
2: Voilà.
3: Quand
2: voilà.
3: On emballe les enfants, on dit qu'ils vont aller en balade, ils vont aller monter sur les chevaux.
2: Oui, oui.
3: Il faut encore l'argent là-bas pour aller les filmer et autres.
2: Oui.
3: C'est très grave, c'est gravissime. Mm-hmm. Et si tu as 2, 3, 4 enfants dans un établissement, tous passent à tabac.
2: Un comme moi. Un comme moi qui a 7.
3: 2000, les 4.
2: Jean-Baptiste.
3: Oui.
2: Moi, j'ai 7 enfants. Tu sais qu'après la radio ici, là, vraiment, je continue le travail. Donc, j'ai 7 enfants. Donc, l'autre ici, une rentrée comme celle-ci. Si tu vois ma tête maintenant, elle est toute blanche. Excès de réflexion. Oui.
3: Voilà.
2: Oui.
3: C'est l'esprit de réalité. Quand tu vas aller inscrire même ton enfant à l'école publique, où l'État nous a dit que l'éducation est gratuite. Tu arrives là-bas, on dit que tu vas payer tant. Tu dis, mais l'éducation au Cameroun est gratuite. Non, on dit, prends ton enfant, tu pars de là pour lui, il enseigne.
2: Effectivement.
3: C'est la même chose même à l'hôpital, dans les hôpitaux publics, où on dit que le palier est gratuit de 0 à 5 ans. On dit, prends ton enfant, tu pars de là pour lui, il le soigne. On va faire comment? On dit que dans le film des pays au Cameroun, que le chef bandit, non?
2: Alors, qu'est-ce qu'il faut faire? Qu'est-ce qu'on peut proposer à nos autorités ce soir, Jean-Baptiste? Qu'est-ce qu'il faut faire?
3: Vraiment?
2: Je ne sais pas s'ils sont au courant de ça. Peut-être comme c'est les suspendus, eux, ils n'ont pas de problème à ce niveau-là. Qu'est-ce qu'on peut faire, justement, pour qu'ils comprennent que les Camerounais souffrent lorsque la rentrée approche comme celle qui arrive et qu'il faut changer les choses?
3: Comme c'est beaucoup,
2: oui.
3: Et qu'on fait du signal, je préfère recharger le téléphone et je reviens.
2: D'accord.
3: Parce que c'est beaucoup, hein.
2: D'accord.
3: Je reviens.
2: D'accord, nous t'attendons, Jean-Baptiste. Merci. Merci d'être passé par là. 640 61 38 42. 640 61 38 42. 671 15 73 21. Allons sur la ligne numéro 2. Prenons cet auditeur. Allô, bonsoir.
4: Bonsoir, monsieur Théophile Bouillon.
2: Comment je vous appelle?
4: C'est le Bakoko.
2: Oh, le Bakoko. Alors, je souhaite faire plaisir à ce monsieur tout à l'heure, parce que je ne l'ai pas entendu tout à l'heure. Tu me cherches une musique des Bakoko, là. À ne pas confondre avec la musique des Bassa. Tu cherches une musique des
4: Bakoko. En réalité, moi, je suis... Comment on les appelle, tu vois, c'est les polygones, c'est quoi. En réalité, lorsque même quand tu parles en doigt, là, t'as dit un plaisir.
2: D'accord.
4: Parce que je suis très, très content. On dit en doigt, là, quand quelqu'un peut te donner les donneurs, il dit, oui, des bolos.
2: Oui, des bolos.
4: Bon, comme une pirogue qui
2: tout
4: dit.
2: À fait. Merci.
4: Ça veut dire que tu es très fort.
2: Je me suis battu, mon frère.
4: Je suis en village. Ce soir, je suis vraiment content de toi parce que j'ai suivi l'introduction.
2: Oui.
4: Tu as été vraiment perspicace, tu as été phénoménal.
2: Merci.
4: Je crois que c'est une note sur 10 Moi, je donnerais même 10 et demi sur 10.
2: Merci, le Bakoko. Merci.
4: Et moi, je suis très content. Je pense vraiment que tu es... Je dis toujours, mais toi, tu es quelqu'un de très cultivé. Je ne sais pas à quel moment, mais toi, tu as fait ton école. Mais tu... Peut-être que tu l'as fait alors, ou je ne sais pas où, mais tu maîtrises beaucoup de choses.
2: D'accord.
4: Voilà, c'est pour te féliciter.
2: Merci.
4: Alors maintenant, pour revenir à la thématique, il faut dire que c'est extrêmement difficile, je trouve. C'est extrêmement difficile. Ça, il faut parler dans la globalité, ça ne donne pas.
2: Oui.
4: Tout à l'heure, avant ton émission, quelqu'un, on parlait dans l'émission de Yannick Guélé, lui, il parlait d'un monsieur qui a une peine de enfants dehors et J'ai essayé d'appeler, mais c'est vrai qu'on s'est coupé. Mais quand je rappelle, il y a cette saturée, je n'ai même pas pu la voir.
2: Oui.
4: Je voulais dire que quand c'est dans des cas pareils, l'État, à travers le social, on vient en aide à ses parents. Mais si vous ne voulez pas qu'un homme qui accouche, nous sommes à peine 40 millions ou 35 millions, on a besoin au moins de 100 millions d'habitants. Pour que le Cameroun soit toujours sous contrôle, ça veut dire que les Camerounais, si vous voulez qu'on soit un pays comme le Gabon où c'est les étrangers qui travaillent partout, il faut qu'on ait de la main de que ce soit le pur Camerounais. Et lorsque quelqu'un accouche, c'est une grâce. Il faut que l'État vienne en aide aux parents qui ont plusieurs enfants. Et je t'ai entendu dire que l'école est gratuite. Il faut qu'on veille à ce, c'est-à-dire l'histoire d'APE et tout. Il faut supprimer ces choses-là. Redonner la gratuité à l'école. Quand ton enfant va à l'école, il n'a rien à donner là-bas dans le public, rien du tout. Ça se fait ailleurs, pourquoi pas ici? C'est comme l'hôpital, c'est comme tout. Tout ce qui est dans le social, il faut que ce soit gratuit, monsieur Théo. Lorsqu'on assiste les gens comme ça, là, nous-mêmes, on est assistés. Moi, j'ai des enfants qui ont des exemples. Alors, je parle avec mes enfants, c'est les enfants et tout. On est. Et j'ai dit, mais attends, je vais envoyer même d'autres au public. Après, je me rends compte que là-bas, au public, il y a des ordres. Je peux y aller dans le privé. Malgré que le privé coûte cher, il y a beaucoup de problèmes.
2: Avant, on disait même que c'est les enfants des pauvres qui allaient dans le public. Quand vous regardez les lycées aujourd'hui, c'est plus qui veut envoyer son enfant au lycée. Avant, on savait que le lycée, c'était pour les... En fait, on nous faisait comprendre
4: oui,
2: que...
4: Oui, mais aujourd'hui, voilà. Il y a ça. J'ai fait ça qui se casse un peu plus loin. Or, j'ai un lycée quand je regarde à deux pas de moyens. Alors que je peux les envoyer là. Mais quand je vois encore tout ce désordre et tout, bon, je fais, mais je dis que c'est compliqué. Il faut vraiment que l'État mette l'œil dans tout ça. C'est-à-dire qu'il y a un désordre terrible. C'est pour ça qu'on dit toujours au président d'aller vite. Il y a le son temps que lui dit là qu'il faut réfléchir. Non, le temps là, il y a plus de temps de réflexion. Il faut qu'on aille vite.
2: Voilà. D'accord.
4: C'est ce que je voulais dire dans un premier. Je pourrais revenir, M. Thierry.
2: D'accord. Merci beaucoup, le Bakoko. Merci. Vous serez toujours le bienvenu dans cette émission. 640 61 38 42. 671 15 73 21. Nous allons repartir au téléphone, prendre cet auditeur sur la ligne 2. Allô, bonsoir.
5: Allô.
2: Oui, bonsoir.
5: Oh, monsieur.
2: Oh là là, la 5G nous fait déjà défaut dès le départ. Allô.
5: Oui, allô.
2: Oui, voilà. Alors.
5: Bon. Oui, trois d'un coup.
2: Oui.
5: Je ne sais pas ce que je peux vous dire. Mais je vous félicite de ce que vous êtes en train de faire.
2: Merci.
5: Parce que ce pays-ci, je ne sais pas. Si on peut au moins retourner dans les années 70 pour voir ce Cameroun-là, je ne sais pas. Vous voyez quand même qu'auparavant, les enfants allaient à l'école sans beaucoup d'exigences. Actuellement, on exige beaucoup à l'école. On exige tous les parents des élèves. Et c'est regrettable. Quand tu vois que c'est notre pays, tout le monde a déjà pris cette mauvaise mentalité-là. C'est regrettable. Donnez-nous au moins, je ne sais pas, ce que je peux dire que vous nous donnez. Et continuez à nous donner des leçons comme ça. Si au moins un jour, on ressemble quelqu'un qui viendrait nous mettre une bonne mentalité dans la tête. On a des très mauvaises mentalités. Le vol.
2: D'accord.
5: C'est, tout ça, c'est vraiment pour dépouiller le parent de tout ses biens.
2: D'accord.
5: Là, je répète, mais je vous donne les félicitations.
2: Merci. Merci. Voilà, merci. Et salutations à tous ceux qui nous écoutent du côté de Mfou. Hein? Merci pour la fidélité pour ceux qui nous écoutent du côté de Mfou. Hein? Il faut dire que j'ai parlé de tout ça, je n'ai pas parlé du goûter. Hein? À côté de ça, tous les matins, il faut trouver le goûter aux enfants. Parfois des goûters volés. Ça, c'est un autre volet, je vais y revenir. 640-61-38-42, je pense qu'on a un auditeur. 640-61-38-42, 671-15-73-21. Voilà, nous allons repartir au téléphone sur la 2, prendre cet auditeur. Allô?
6: Allô, bonsoir Théo.
2: Bonsoir, comment je vous appelle?
6: Thierry Anaba.
2: Ah, d'accord. Monsieur Anaba, bonsoir.
6: Bonsoir. Je suis un handicapé.
2: Oui.
6: Je suis allé dernièrement l'année passée au lycée de Ngoué, qui est pour inscrire ma fille. Ce que les gens là m'ont fait là-bas, ils n'ont même pas compté que je suis invalide. On m'a traîné. Il faut aller faire ceci, il faut aller faire ceci. Pour finir, ils m'ont fait payer la PE. Et comme vous parlez de la rentrée scolaire, vraiment, c'est regrettable pour nous autres. On ne sait pas quel serait ce voie. En passant, j'ai suivi votre émission la semaine passée. J'ai besoin de la carte des handicapés.
2: La carte nationale d'invalidité.
6: Oui, la carte d'invalidité.
2: Alors, vous dites, vous dites que vous habitez où, là?
6: J'habite à Ligue-Fa, j'appelle.
2: Et Ligue-Fa, ça, c'est Yaoundé 2. C'est ça. C'est Yaoundé 2, non?
6: Oui.
2: Voilà. Alors, ce que vous allez faire, c'est que la première chose, rendez-vous au centre social le plus proche.
6: Oui, j'ai déjà fait le dossier.
2: Le dossier.
6: Mais c'est pas là où je vais déposer, oui.
2: C'est pas vous qui devez déposer le dossier. Ben, si maintenant votre dossier est prêt, déposez-le dans ce même centre social. Quand vous allez déposer, dites-nous, hein. Comme ça, nous allons veiller à ce que cela aille vite, comme ça a été pour le cas des autres. Donc, prenez votre dossier, repartez au centre social de Yaoundé 2, là où vous avez constitué le dossier.
6: Et, à Itougébé.
2: Oui, à Itougébé, effectivement. Donc, déposez votre dossier là-bas. La délégation départementale est là à côté. Ils vont se charger de le faire. Et Madame Mbappé va vite signer votre dossier. Elle est très expéditive. Hein, je peux vous rassurer. Donc faites-le et puis vous nous rendez compte. Hein.
6: D'accord. C'est mais le problème, c'est que je n'ai pas votre numéro.
2: Pardon?
6: Je n'ai pas votre numéro.
2: Ah d'accord. Ah, bon, je donnerai mon contact tout à l'heure avant la fin de l'émission. Restez simplement scotché.
6: D'accord, merci. Merci, d'accord. Je vous suis.
2: Merci. Merci.
6: Bonne soirée.
2: Merci, monsieur Anaba. 640-61-38-42. 640-61-38-42, 671-15-73-21. Nous en repartons sur la ligne numéro 2, prendre notre auditeur. Allô, bonsoir.
7: Bonsoir, monsieur Roger. Allô?
2: Oui, allô?
7: Bonsoir, c'est papa François.
2: Ah, papa François. Très heureux de vous avoir au bout de la ligne ce soir.
7: Le crédit m'a raté.
2: Oh là là. Ça n'arrive pas souvent, hein. Qu'est-ce qui s'est passé?
7: Normalement, c'est à cause de la vue.
2: Eh bon, peut-être aussi parce que tu n'as pas tapé dièse, l'autre, là, c'est pour multiplier.
7: Je n'avais pas quelqu'un sous la main.
2: Ah, d'accord. Nous vous écoutons.
7: Bonsoir à tout le monde.
2: Merci.
7: Qui écoute la radio. Bonsoir à notre révérend pasteur, Emmanuel.
2: Oui.
7: Je le salue spécialement aujourd'hui.
2: D'accord.
7: Et tu vas me permettre de dire ce mot.
2: Oui.
7: Pas pour lui. Je suis après. Acheter le véhicule, donner à un taximan que prend la voiture, qui est la tienne. Toi, pousser doucement, doucement. Et tu conserveras la voiture, la tienne de la voiture. Qui l'a fait? Où est-ce qu'on l'a fait? Qui peut réfléchir à avoir un cœur de ce genre dans sa poitrine au Cameroun? C'est ce qu'ils faisaient. Ils voulaient faire pour les taximans. Ceux qui ont fait ce qu'ils ont fait en négligeant cette aide. que les Tarkimènes trouvent que ceux-là vraiment sont des très méchants, peut-être même qu'ils ne parlaient pas Tarkimènes. Merci. Je voulais le dire.
2: D'accord.
7: Je t'ai venu dans ma mémoire depuis hier soir.
2: D'accord.
7: Au école. Vous avez dit beaucoup de choses.
2: Mm-hmm.
7: Il y en a qui sont restés.
2: D'accord.
7: Qui existaient. Mm-hmm. Quelques années seulement après l'indépendance. Sur le Roger Boulogne, on avait une école médico-scolaire
2: mm-hmm.
7: ici à Yaoundé. Où les parents ne payaient pas les visites. Parfois, il n'y avait même pas les ordonnances. L'ordonnance venait quand les produits précis étaient rares. Oui. Et maintenant, par rapport à cette scolarité dont vous parlez, et vous dites qu'on a dit que l'école est gratuite, où? Depuis quand? Ça n'a jamais existé dans notre pays. Et pire encore, monsieur Théophile Roger Boulon, ceux qui dirigent le pays, 80 ou 60% ont fréquenté à l'université étant payés par l'État.
2: Tout à fait.
7: Ils avaient la bourse.
2: Mm-hmm.
7: On leur payait. Et il y en a qui prenaient leur petit frère en charge parce que le parent n'avait pas les moyens. Quel parent touchait 50 000 des années 70? Quel parent pourrait être payé à 50 000? Les étudiants avaient 50 000. Ils prenaient leur petit frère dans leur chambre. Ils payaient l'école primaire. Jusqu'à la fin de ses études, parce que le petit frère restait déjà au collège. Et il passait de bouillet et le parent commence à prendre charge. C'est comme ça qu'ils ont fréquenté. Et après eux, qu'est-ce qui se passe? Voilà où nous nous trouvons. Il y a des enfants qui ne vont pas à l'école. Ceux qui sont là sur la route, qui vendent des brouettes. Les motomans, oui, eux, je ne peux pas les comparer. Parce qu'il y a des motomans qui sont suffisamment légers, mais n'ayant rien à faire, ils sont partis sur les motos. Qu'est-ce que nous faisons de notre pays? C'est pas de vous. Ah, on va atteindre les méchants. C'est ça, non? Nous nous trompons.
2: Mm.
7: Je crois que, je ne me dis pas, mais je crois que nous nous trompons.
2: Mm.
7: Il faudrait que les gens reprennent conscience et que le Cameroun puisse se développer. Nous sommes l'un des plus grands pays d'Afrique. Si jamais on voulait continuer avec les unités qui dirigeaient, les unités qui m'excusent, ceux-là qui ont les parents, les premiers qui ont dirigé ce pays, qui m'excusent, je ne les insulte pas. Mais c'est comme ça qu'on les appelait, parce qu'ils n'avaient pas les papiers.
2: Mm.
7: Donc, beaucoup de lettres, mais qu'est-ce qui se passe? Hein? Qu'est-ce qui se passe aujourd'hui? Et ceux-là qui ont fréquenté Gantilon, celui qu'on a nommé ministre des années 72, vous croyez qu'il a payé quoi? Parce que fréquenter à l'étranger, c'était à la bourse de l'État. À l'université de Ngoakele, c'était à la bourse de l'État. Et aujourd'hui, qu'est-ce qu'il fait? Il dit aux autres, vraiment, je peux parler moi seul toute la soirée.
2: D'accord.
7: Je laisse la place aux autres.
2: Merci, Papa
7: Merci
2: François.
7: Merci de l'aménagement de votre programme radiographique.
2: D'accord. D'accord, merci. Oui, tout à fait. Merci, Papa François. Merci d'être passé par là. Alors, Sogo nous a retrouvés. Et avant ça, on prend d'abord cet auditeur sur la une. Allô?
8: Et allô, tonton Théo, bonsoir.
2: Bonsoir. Comment je vous appelle?
8: Roi Merlin.
2: Ah, le roi Merlin. Il faut que je m'habitue à ce thème vocal. Hein. Alors, je veux faire un gros travail pour ça, le roi Merlin. Je fais un gros travail
8: je
2: pour ça.
8: Je salue les éditeurs.
2: D'accord.
8: Et je salue également les techniciens en studio.
2: Voilà, c'est Salomon et Sam.
8: Tout à fait, le King Salomon.
2: Le King, oui.
8: Tonton Théo, oui. Moi j'ai eu à pour habitude de qualifier notre pays depuis un certain moment de la méchantocratie.
2: Aïe, aïe, aïe.
8: Oui, vraiment, tu vas m'excuser d'être très dur.
2: Oui, c'est fort.
8: Vous savez, comme Papa François, si je dis bonsoir, parlez là tout à l'heure, lorsque des gens traversent un pont et détruisent le pont parce qu'ils ont déjà traversé, parce qu'ils sont déjà de l'autre côté, ils sont à l'abri, on va appeler ça quoi? Ou alors on va qualifier ça quoi, si ce n'est que de la méchanceté. Parce que Papa François a dit tout à l'heure que tous ces gens qui nous gouvernent aujourd'hui, en majorité, ce sont des gens qui ont bénéficié des largesses de l'État à leur époque. pour pouvoir financer leurs études. Ils n'ont pas réellement financé les études sortant l'argent de leur poche ou bien de la poche de leurs parents. Mais aujourd'hui, tout ce que vous avez cité là, vous voulez nous dire que ces suspendus-là ne sont pas au courant de tout ça? Je pense que c'est une complicité et c'est même très, très bien organisé et même très bien orchestré par eux. Parce qu'en fait, l'objectif est d'abrutir les Camerounais, ne pas que les Camerounais puissent avoir une très bonne éducation. C'est dans quel pays qu'on doit payer l'école aussi cher et avec un coût de vie vraiment... C'est-à-dire que je ne sais même pas comment je vais qualifier cela. C'est-à-dire que les Camerounais sont dans une misère extrême. Mais on trouve tous les moyens possibles d'extorquer le peu que les Camerounais peuvent se battre au quotidien pour pouvoir gagner, pour pouvoir aider leur progéniture à grandir.
2: Le roi Merlin,
8: on trouve tous les moyens.
2: Les charges sont lourdes, vraiment.
8: Lourdes, tonton Théo.
2: Oui, hein,
8: c'est à cette période qu'un parent ressent véritablement ce que c'est qu'être parent. Oui. J'ai tendance parfois à dire qu'être parent, c'est d'abord le premier métier. On parle souvent des métiers, mais on oublie ça. Être parent est un métier dans ce pays. Parce que franchement, lorsque vous avez mis un enfant au monde, ou deux ou trois, c'est là que vous comprenez vraiment ce que c'est qu'un parent. Surtout quand vous n'êtes pas parmi ceux-là qui sont les favorisés de la République. Mais je sais une chose, c'est que chaque chose a un temps. Quand on est
2: oui.
8: Serrons la ceinture comme on fait là. Je suis persuadé qu'après ceci, le Cameroun va changer.
2: Et comme
8: très persuadé.
2: Et comme on ne sait pas qui est auditeur, peut-être parmi ceux qui viendront changer, il y a un auditeur. Alors qu'est-ce que tu proposes déjà pour qu'on sorte de ce cloître difficile pour l'avenir de nos enfants?
8: Tonton Théo, à cette allure, je ne sais même pas si vraiment proposer vaut la peine. Parce que je pense qu'on propose toutes les années que Dieu a créées.
2: Essayons encore
8: cette année. C'est aujourd'hui qu'on va proposer, Tonton Théo. Ça fait combien de temps que ça dure? Donc vous voulez dire qu'on ne propose pas? Tonton Théo, tu organises les émissions chaque... avant c'était chaque week-end, mais maintenant ce sera chaque plusieurs jours par semaine. Chaque jour que tu organises les émissions avec tes collègues là, est-ce qu'il n'y a pas de proposition? Vous avez des invités qui font des propositions, les auditeurs font des propositions, mais qu'est-ce qui change? Donc c'est ce que je vais dire aujourd'hui là, qu'on va changer.
2: On essaie toujours, on ne sait jamais.
8: Et donc franchement je ne pense pas que ça vaut la peine. Ces gens sont méchants.
2: D'accord.
8: Bonne émission.
2: Merci. Merci. Hein, vraiment. Justement, parlant de... je crois que j'ai un auditeur sur la 2. On le prend. Allô?
9: Allô?
2: Ah oui, allô, bonsoir.
9: Bonsoir.
2: Comment je vous appelle?
9: Patrick Ngoulou, je m'appelle.
2: Patrick Ngoulou, bienvenue sur la radio des auditeurs.
9: Oui, bonsoir Roger. Je suis, je ne sais pas si je dois dire que je suis un fidèle auditeur de votre radio.
2: Merci.
9: Je suis même très souvent sur vos plateaux.
2: Oui.
9: J'écoute votre débat tout à l'heure là. Je suis tout à fait d'accord avec vous et j'ai même envie de vous féliciter du travail fait. Parce qu'en réalité, il faut cette dénonciation. Je suis tout à fait d'accord avec cette dénonciation. Ce que je ne partage pas forcément, c'est l'amalgame que les uns et les autres veulent faire entre la hiérarchie, c'est-à-dire ceux qui nous gouvernent, et ceux qui sont en charge des établissements. Je suis sûr que beaucoup de pratiques qui se font dans les établissements, ceux qui sont des dirigeants dans les ministères et peut-être plus haut, à la présidence ou au premier ministère, ne sont pas au courant. C'est parfois des initiatives personnelles des uns et des autres et qui deviennent des pratiques presque institutionnelles dans ces établissements-là. Je pense que vous savez qu'il y a 2 ans, plus exactement, la ministre des enseignements secondaires a dû baisser tous les cours de ce qu'on appelle les frais d'APE. et les feux d'inscription. Car avant cela, les APEE, chaque responsable d'établissement fixait les prix à la tête du client.
2: Oui, bien même.

0: APEE, comme président ou secrétaire, je ne sais pas, vous faites partie de,
1: du bureau
0: qui dirige cette APEE. Vous devenez des complices des dirigeants. Vous êtes même ceux qui font tout pour convaincre les autres parents que c'est pour le bien de nos enfants.
1: Oui, parce que ceux-là ont déjà la compensation de leurs dépenses. C'est-à-dire que, quel qu'en soit ce qu'ils ont dépensé pour leurs enfants, il y a en retour la compensation lorsqu'on est membre du bureau dans tous les micmacs qui se passent derrière là. Donc, du coup, il n'a plus. La charge est vraiment allégée.
0: Tout à fait. Moi qui vous parle, moi je suis membre du conseil d'établissement du lycée de Mimbouman. En fait, le lycée, le conseil d'établissement est une sorte de conseil d'administration. C'est comme le conseil d'administration d'une structure publique. Alors, à quoi sert le conseil d'établissement? C'est le conseil d'établissement qui régule le fonctionnement de l'établissement. Qui doit décider du budget de l'établissement? Qui doit décider de qu'est-ce qu'on peut prélever? Comment on peut même payer même les vacataires, même les gardiens? Mais tenez-vous tranquille au sein de ce conseil, parce qu'il y a un système de perdièmes. Les gens ne se préoccupent plus
1: le fonctionnement
0: des parents.
1: Oui.
0: Ils privilégient
1: les
0: clubs et qui reçoivent comme membres de ces structures-là.
1: Voilà.
0: Alors, moi, j'aime souvent des dénonciations ciblées. Qu'on me dise que à l'école publique de Kondongo, par exemple, voici ce que le directeur pratique.
1: Ouais.
0: Et si, au lieu que l'association des parents d'élèves soit là pour financer les extras de ce dirigeant, qui se constitue et dénonce, dépose une pétition auprès du ministère pour dire que l'école est gratuite. Mais voilà ce qu'on nous demande. Est-ce que c'est réglementaire?
1: D'accord.
0: Mais nous avons plutôt des associations des parents d'élèves qui deviennent, les responsables deviennent plutôt des complices de nos bourreaux. Nous sommes tous des parents.
1: D'accord.
0: Quand vous allez inscrire un enfant à l'école aujourd'hui, là, mais je vous assure que vous tombez des nues. Tout ce que vous avez dénoncé là, tout à l'heure, c'est une réalité. Vous avez l'intention, vous avez le matériel. Vous avez une petite fille ou un petit garçon que vous mettez à l'école maternelle. Il vous coûte pratiquement 200 000 francs. Vous pensez que c'est normal? Dans un pays comme le Cameroun, avec les conditions actuelles, à l'école maternelle, vous déboursez 200 000 pour un seul enfant. Si vous en avez 7, comme vous avez dit tout à l'heure, vous faites ça, vous faites comment pour... et après, on va se plaindre qu'il y a la corruption. Ce parent qui est pollué par un responsable d'établissement, va également aller se faire poser qui vient dans son service.
1: D'accord.
0: Et ça ne fait que se multiplier.
1: D'accord. D'accord. Voilà. Merci. Merci, Monsieur Patrick Ngolou, merci pour cette riche contribution. Je pense qu'on a retenu l'essentiel, c'est de dénoncer. Et peut-être que ça peut permettre à ce que les choses avancent. Peut-être avant de prendre un autre auditeur. Et Monsieur Essogwe, bel et bien dans ce studio. Bonsoir.
2: Bonsoir, Boulogne.
1: Ah, mais son micro n'est pas ouvert. Bonsoir, Monsieur Essogwe.
3: Bonsoir, Boulogne.
1: Alors,
3: et bonsoir également à Omer Ngolou qui a appelé tout à l'heure. J'ai eu la chance et le plaisir de partager plusieurs plateaux ici et ailleurs avec lui.
1: Alors, j'ai également eu l'énorme plaisir de souhaiter vous compter sur mon plateau ce soir, et c'est le cas, parce que vous êtes un enseignant.
3: Oui.
1: Vous êtes un enseignant, et très bientôt la rentrée. Et ce soir, nous parlons des charges qui incombent aux parents, n'est-ce pas, qui envoient ses enfants dans ces écoles, et qui sont difficiles dans le contexte économique de notre pays où le parent n'a toujours pas tout cela pour envoyer à l'école. Est-ce que ce n'est pas contribuer à l'aboutissement de nos enfants, les rendre tout ce qu'on décrit là-dehors, des fumeurs de chanvre, des voyous, des voleurs, ou alors le faire, c'est donner simplement la possibilité aux suspendus de continuellement mettre les

0: En haut, quelle est l'analyse que vous faites de cette actualité?
1: On a comme l'impression que soit la machette qu'on donne aux enfants ou aux parents n'est pas assez limée pour le travail qu'ils doivent faire, ou alors l'arbre qu'on leur demande d'abattre est beaucoup plus gros et la machette ne suffit pas. Il faudrait peut-être une hache ou bien une tronçonneuse. En d'autres termes, ce qu'on attend des parents et ce qu'on attend des élèves, on ne sait pas pour quel but. Et parce que rien ne justifie le fait qu'on soit à 400 ou 300 000 francs pour la maternelle. J'ai fait la maternelle, c'était 50 000 francs. 50 000 francs simplement qu'il fallait donner.
0: Toi, tu as fait même la maternelle. Moi, j'ai fait la maternelle à l'école publique d'Aqua. Moi, j'étais à l'école publique d'Aqua, la maternelle. Je pense qu'on avait payé 7 000 en tout et pour tout. C'est-à-dire qu'il y avait l'assurance qu'on prenait à 250 francs. Parce que l'assurance, c'était 250 francs. Il y avait la tenue qu'on avait pris, je crois, 1500 francs. Et il y avait, qu'est-ce qu'on demande, le bulletin qui coûtait aussi 300 francs. Donc, je doute fort même qu'on avait atteint 5000 francs hein, lorsque nous allions là à l'école. Donc, pendant ce temps, je ne pense pas que les parents dépensaient plus de 5000 francs. Je peux me tromper, mais je ne pense pas que ça atteignait 5000. Parce qu'il n'y avait pas les pensions. Oui, il y avait l'inscription. Il n'y avait pas de pensions. Il y avait l'inscription et il y avait l'assurance. L'assurance, c'était 250 francs. 250 francs. C'est des petites choses comme ça. Il fallait aussi contribuer peut-être, je crois, à 250 ou à 300 francs la boîte à pharmacie. Voilà les choses qu'on demandait aux parents.
1: Oui, et le constat est donc au début, c'est-à-dire que plus on rentre en arrière, plus on se rend compte que l'école était moins chère. Non seulement l'école était moins chère, mais
0: elle
1: également,
0: était bonne.
1: Elle était bonne, il y avait tellement d'avantages. Parce que les 50 000 francs qu'on donnait à la maternelle, tout était inclus. Il y avait la tenue et puis l'école maternelle, quand moi j'étais à la maternelle, elle était vraiment pédagogique. On faisait un peu de tout. Il y avait le piquage, le tatouage, la pâte à modeler, les gouaches.
0: Mais ça, c'est des choses qui sont arrivées tout récemment.
1: Non, quand j'étais à la maternelle, il y avait tout ça. Parce que cette
0: ça veut dire que tu étais à la maternelle hier. Je te dis que nous autres, si, parfois on partait du quartier avec l'argile. L'argile pris au quartier, la terre là.
1: Non, nous c'était la pâte.
0: Et on allait fabriquer des trucs à l'établissement et sur lesquels on mettait des couleurs. Ça, c'est à mon époque ça.
1: Non, nous, il y avait tout ça à l'école. Ouais. Et puis, pendant que vous étiez en train de parler et de prendre les auditeurs, j'ai recensé 10 choses qu'il y avait quand j'étais déjà au lycée. L'école, je crois, c'était 7500.
0: Oui.
1: Tout simplement. Il y avait la cantine scolaire au lycée bilingue. J'ai fait le lycée bilingue de Sos, de Yaoundé. C'était 50 francs la cantine. Quand tu dis 50 francs, c'est le repas plus le dessert. Il y avait la bourse scolaire. Lorsque tu avais 13 de moyenne, on te donnait 13 000 francs. Il y avait le jardin scolaire. Ça permettait la récréation. Il y avait des arbres, du gazon, des chaises et autres. Il y avait la librairie scolaire. Dans la librairie, il y avait tous les livres au programme. La bibliothèque plutôt. La bibliothèque scolaire, il y avait tous les livres au programme. Ce qui faisait que lorsqu'un élève n'avait pas la possibilité d'avoir son propre livre, il n'avait qu'à prendre ce qu'on appelait à l'époque les heures de permanence. Tu partais chez la personne qui était responsable de ça, il te signait un ticket, l'heure de départ de la permanence et l'heure d'arrivée. Tu partais présenter ce ticket.
0: Mais si en votre époque même déjà, c'était déjà la souffrance. Parce que je vous rappelle que à l'école primaire, parce que quand vous regardez les enfants aujourd'hui, les enfants sont presque déformés. Surtout dans le système francophone. Les enfants sont presque déformés. Parce qu'en même temps, on demande tellement de livres et de cahiers aux enfants. Moi, à mon époque, moi, je vais vous dire, lorsque moi, j'allais à l'école, et j'ai dit à l'école publique d'Aqua et à l'école de la gendarmerie de Mbopi, parce que voilà les établissements où je suis passé, je vais vous dire que quand vous étiez, par exemple, dans la série des IPAM, il y avait IPAM 1, IPAM 2, vous voyez? Donc, c'était comme ça. Et c'était un livre de lecture. C'est-à-dire que quand on disait que dans votre salle de classe, c'est IPAM, même quand c'était lecture et expression vivante au Cameroun, même quand c'était mon livre unique de français, même quand c'était Mamadou et Binetta, c'était un livre de lecture. Aujourd'hui, non seulement c'est plus d'un livre pour la lecture, mais il faut voir les caricatures, parce que nous, on avait même des meilleures images. À cette époque, c'était bien. Quand on parlait du calcul, le livre que j'ai étudié, c'était le calcul quotidien. Ce qui changeait, c'était les couleurs. On te dit que le cours moyen 1, c'est la couleur rouge. Le cours élémentaire 2, c'est la couleur verte, je crois. C'était le cours préparatoire qui avait la couleur orange, ainsi de suite. On avait un livre d'orthographe et de grammaire, un gros livre comme ça. C'est celui-là qui servait pour la grammaire et pour l'orthographe. Le vocabulaire aussi. En dehors d'avoir un livre spécifique au vocabulaire. On avait ces livres-là. C'était écrit avec, c'était écrit CM, en gras comme ça, là, avec des traits verts. Je me rappelle de ces livres. Et on avait un seul livre pour chaque matière. Et on avait un livre qui était capital. Qu'aujourd'hui, on a détruit en au moins 10 livres dans la génération d'aujourd'hui. Le livre de morale, qui avait le dessin de la femme qui mesurait les avocats sur une balance. C'est là-bas qu'on est. Si on avait maintenu ces livres, c'est que nous n'avons pas les types d'enfants que nous avons dehors là maintenant. Les enfants qui ne savent même pas dire bonjour aux parents le matin. Il y avait plusieurs de nos auditeurs qui nous écoutent. Ceux qui ont vécu cette époque peuvent vous dire ce qu'était le livre de morale. Alors, tout ça, on a balancé pour nous servir des tas de livres qui déforment nos enfants. Donc, on peut dire que l'école, non seulement était moins chère avant, mais l'école était bonne. Parce qu'il y avait tout ce qui participer à bâtir un enfant, à le construire.
1: Oui, oui, il y avait les toilettes scolaires, il y avait un champ, il y avait le champ, parce qu'on apprenait à mettre des plantes en terre. On plantait le haricot, on plantait le maïs. Bref, on apprenait à faire la culture, on était en contact avec la terre. Il y avait les stades, les aires de jeu. Il y avait les équipements sportifs, le ballon, le filet de basket, ainsi de suite. Il y avait trois laboratoires. Il y avait le laboratoire de physique, avec le télescope, les loupes. Il y avait le matériel pour la chimie.
0: Vous vous étiez déjà bien.
1: Oui, il y avait la chimie. Et pour la géographie, en géographie, il y avait les pierres, il y avait l'or, il y avait l'argent, il y avait... Bon, c'est vrai que quand on était petit, des petits enfants, parce que j'ai fait la série anglophone. Dans la série anglophone, on commençait la chimie et la physique dès la sixième. Donc, avec nos réflexions de petits enfants, on disait qu'on allait aller prendre les pièces là.
0: Alors, et souvent, pourquoi on a donc détruit tout ça, tout ce que nous avons trouvé beau? Et aujourd'hui, les parents avant avaient un peu l'argent. Moi, je suis fils de gendarme. Le gendarme est celui qui n'avait vraiment pas assez là. Ce n'est pas comme les gendarmes d'aujourd'hui. Tu vois comment ils sont costauds, non? Les gars ont des entrées que vous ne pouvez pas imaginer. Avant, le gendarme, c'était la loyauté, c'était le drapeau, c'était le travail. Et nous étions très nombreux. Et le papa réussissait à nous envoyer à l'école. Hein? Et on n'avait pas de soucis. Vous voyez que ceux de notre génération, très peu sont idiots. Très peu. Il y a beaucoup qui se sont quand même battus à avoir quelque chose dans la tête. Mais aujourd'hui, on se rend compte que non seulement l'école est devenue chère, on vient même imposer des choses qui, je ne sais pas, qui n'ont aucune importance. Mais à côté de tout cela, on a détruit même le fondement, le type d'enseignement. Nous sommes aujourd'hui dans la promotion collective. Un système qui abrutit l'enfant. Et c'est pour ça que je pose la question ce soir.
1: Oui.
0: Je vous pose la question avant de continuer à prendre les auditeurs qui se bousculent là. Vous dites, qu'est-ce qu'il y a lieu de faire après ce constat de ce qu'on n'encourage même pas les parents à envoyer des enfants, sachant ce qu'ils deviendront à la suite. Qu'est-ce qu'il y a lieu de faire pour sortir de là? C'est ma question ce soir, ma messie.
1: Ma solution est à deux volets.
0: Oui.
1: Le premier volet, c'est celui qui est le plus radical.
0: C'est-à-dire?
1: Il faudrait remplacer tous ceux qui sont au pouvoir parce qu'ils ont échoué.
0: Ah bon?
1: Ils ont échoué.
0: D'accord.
1: Chaque fois, au fur et à mesure qu'on avance dans les années, on se rend compte que tout devient pire. C'est la preuve qu'ils n'ont pas réussi. Ou alors, on conclut que ceux qui nous dirigent ont fait le bon boulot et que ça s'est amélioré d'année en année, on les maintient. Ça, c'est la première solution, celle qui est radicale, qu'on les change. La deuxième solution, c'est de créer un système scolaire. Parce que nous n'en avons pas. Les enfants que nous envoyons à la maternelle, quel est le but des enfants que nous envoyons à la maternelle? À l'école primaire, au secondaire, à l'université, dans les centres de formation. Les centres de formation professionnelle encore essayent de rattraper ce qui aurait dû être fait depuis. Mais pourquoi est-ce qu'on va au lycée? Lorsqu'une personne va au lycée, qu'est-ce qu'il va y faire? Tu vas passer 7 ans au lycée, de la 6e en terminale. Au sortir de là, qu'est-ce que tu sais faire?
0: Tu fais d'abord comment pour envoyer cet enfant au lycée? Je vous dis que les charges sont énormes. Si on commence à calculer ça, on va se rendre compte pour un seul enfant, que vous pouvez, si vous décidez que... J'ai comme l'impression qu'on veut contraindre les gens à adopter ce qui vient de l'autre côté, à savoir l'homosexualité. Parce qu'il n'y a que ça qui peut empêcher à quelqu'un de faire des enfants. Mais maintenant, si nous pensons que notre société n'est pas... nos valeurs ne nous conduisent pas à ça, comment penser qu'on ne devrait pas faire des enfants? On doit donc faire des enfants. Moi, j'ai l'intention, c'est vrai que... Bon, peut-être la force commence à me quitter. Mais moi, je voulais atteindre l'équipe de football. Parce que les lions qui sont là maintenant, vous savez, si vous êtes dans la maison avec le chien et la chèvre, si un bandit arrive et c'est la chèvre qui mord le bandit, comprenez que votre chien doit avoir honte. Si c'est les lions qui nous donnent déjà la joie, que les lions, ça fait comme ça fait là. Donc, moi, je suis tenté de mettre sur pied même une équipe nationale. Maintenant, allant dans ce sens, regardez c'est à combien me revient la charge d'un seul enfant. Est-ce que ce n'est pas aussi une stratégie pour nous empêcher de faire des enfants, même dans cette éducation que nous trouvons médiocre, SO?
1: L'école est devenue élitiste. En fait, le projet, il est bien nourri. Et le projet est simple. Il n'y a que, vous avez parlé des suspendus tout à l'heure, oui, il n'y a que les suspendus qui pourront envoyer leurs enfants à l'école et dans de bonnes écoles. La preuve, la plupart, lorsqu'ils ont des diplômes ici, on les envoie ailleurs pour parfaire leur scolarité.
0: Et pour que les nôtres deviennent quoi?
1: Non, les autres deviennent la foule. D'accord. Il y a ceux qui dirigent et il y a la foule. Mmh. Et la foule est bête. Et il est question justement que ces jeunes se retrouvent sur des motos, ces jeunes se retrouvent à vadrouiller. Ils sont plus facilement manipulables. Parce que leurs besoins se limitent aux besoins alimentaires, aux besoins élémentaires.
0: D'où véritablement applaudir l'idée du révérend pasteur Bissaï, oui, qui a mis sur pied la Masso Boost Academy, qui voudrait que, même quand ce n'est pas votre enfant, si vous prenez conscience de ce que le système a bloqué les parents à travers les charges liées à l'éducation, alors vous pouvez simplement passer par là. Et si la main de Dieu localise l'enfant que vous soutenez, que cet enfant bénéficie de cette formation.
1: Et surtout les meilleurs, parce qu'une des propositions aussi que je fais, c'est... Les trois premiers, si on peut le faire dans tous les établissements, enfin si ça peut devenir comme une obligation, une loi, une règle, les trois premiers dans chaque classe ne payent pas l'école l'année suivante. Et ils bénéficient d'une...
0: En dehors de Papa Bissa, qui va faire l'autre là?
1: D'une tenue scolaire et des livres.
0: Sort la matière dans un établissement.
1: Donc, non, j'ai dit si on peut légiférer, c'est-à-dire... Les trois premiers savent d'office qu'ils ne vont pas payer l'école l'année prochaine. Cela ferait donc en sorte que si tu as été premier de la CIL en terminale, tu vas fréquenter sans jamais avoir payé un franc.
0: D'accord. Allez, prenons l'auditeur qui est en ligne, qui attend. Il est parti. Hein. 640-61-38-42, 671-15-73-21 sur la 1. On prend cet auditeur. Allô, bonsoir.
2: Oui, bonsoir, mon cher Théo.
0: Comment je vous appelle?
2: Soufossin.
0: Oh, mon frère Soufos. Comment tu vas?
2: assez bien, par la grâce de Dieu. Moi, j'espère que toi aussi.
0: Oui, par la grâce de Dieu, je tiens le bon bout.
2: Vraiment, je suis content.
0: Oui,
2: je remarque qu'il y a une nouvelle grille de... programme là.
0: Oui, je suis maintenant en journée de lundi à jeudi entre 18h et 20h55, donc 21h.
2: Ouais, et je viens également de constater la touche particulière que tu apportes par rapport à cette nouvelle grille de programme.
0: Merci.
2: À savoir le déroulé des autres masseaux et construction Renaprove à l'angle.
0: D'accord. Surtout que je le fais comme ça, je suis en train de me vanter de le faire parce que c'est qu'à un moment donné, vous allez m'aider. C'est-à-dire qu'à chaque début d'émission, c'est sûrement Soufos qui viendra nous dire comment on le fait en sa langue. Ça, ça va me plaire et je t'attends d'ailleurs dans les prochaines éditions.
2: Tu vas me voir aller apprendre le Ngemba. Moi, je suis de Ngemba.
0: Ah, mais je sais.
2: Je ne suis pas polyglotte comme toi qui parles que de Mbamwa et tu parles parfaitement Douala.
0: Non, pas parfaitement. D'accord, revenons au sujet.
2: Théo, ce n'est pas le moment de. Bon, je voulais seulement dire que ce que vous avez fait ce soir-là, imaginons seulement que ce soit fait en plusieurs langues de notre pays. Mais est-ce que ça ne dépasse pas le truc, là, comment on appelle encore ça? Là où l'ancien premier ministre gère, là. comment on appelle encore
0: le
2: ça
0: le multiculturalisme.
2: Là où il y a toute ma famille, nous sommes
0: oui,
2: là.
0: Oui, le vivre voilà. ensemble et le multiculturalisme. C'est la commission, bon. Là.
2: Voilà. Donc, pour être bref, vous avez commencé en Douala, vous nous avez donné un cours en Douala aujourd'hui. Imagine seulement que à chaque émission qu'on est cela.
0: Hier, je l'ai fait en Yambeta et avant ça, je l'ai fait en Pidin, le vrai Pidin du quartier.
2: Non, je ne sais pas que je sais qu'elle ne veut pas faire des jaloux parce qu'il faudrait que l'autre Roger que tu as remplacé en tant que Roger, mm-hmm. que demain, non, toi tu vas continuer en Douala, lui va faire en l'autre langue là.
0: D'accord.
2: En langue de qui que.
0: D'accord.
2: Bonsoir Théo, je veux faire mon ouvrier de l'antenne.
0: Merci. Merci Soufo pour cet appel. Hein. Merci. On va aller sur la une prendre cet auditeur. Allô, bonsoir.
3: Roger.
0: Oui, ça, c'est le roi Arthur.
3: Évidemment.
0: Bienvenue, mon frère.
3: Je veux croire que ce soir, le confort est au rendez-vous côté communication.
0: C'est ce que je constate moi aussi.
3: Bah, je suis carrément sur la colline là.
0: Ah, c'est bien, reste perché et dis-nous tout.
3: Je vais d'abord dire bonsoir à M. Patrick Ngoulou.
0: Oui.
3: Un aîné que j'aime à consommer à chaque fois qu'il a eu à être panéliste, aussi bien ici chez nous que chez le voisin.
0: Waouh, d'accord.
3: Et d'ailleurs, si je puis me permettre, je te le suggère. Mm-hmm. Dans la mesure du possible. Alors, il faut dire que Amina, c'est la forêt équatoriale qui chante à travers un polyglotte, un spécialiste de la communication, particulièrement version radio du 237. C'est un son. J'ai désormais de la peine à passer une journée sans l'écouter et mon petit doigt me dit que ce son ouvre une brèche à la version folklorique qui sera très prochaine, que j'impose d'ailleurs à l'auteur.
0: D'accord.
3: Il a été très intelligent de conserver son nom de communicateur parce que c'est un élément marketing qui facilite la vente et aussi qui permet en sorte qu'on le reconnaisse au premier vocal.
0: Mm-hmm.
3: Maintenant, nous parlons d'éducation.
0: Ouais.
3: Je pense que il vaut mieux que nous passions. Ça veut dire d'abord, il y a les contenus d'enseignement qu'il faut revoir.
0: Oui.
3: Il faut recamerouniser l'éducation au Cameroun. Mm-hmm. Il faut une éducation qui nous ressemble, qui parle de nous et qui est conçue par nous, pour nous. C'est-à-dire cette éducation-là qui vend notre identité, notre culture, bref, notre véritable moi en tant que Camerounais. Mais attendant, on peut faire l'éducation entreprise. Je ne sais pas si on est ensemble là.
0: On est ensemble, je t'écoute très bien. Hein.
3: C'est-à-dire que tous ces agents, tous ces racketages-là, d'abord il faut exiger qu'un établissement scolaire ait des aires de jeu, ait des jardins et des espaces de bricolage, mais aussi des salles multisports. Tous ces éléments que je cite là permettent de canaliser les énergies et aussi le génie de certains enfants. Parce que la violence en milieu scolaire, d'après moi, c'est parfois ces énergies qui étouffent en certains enfants. Et puisque les espaces sont parfois exigus, il se retrouve à boxer son camarade ou alors son enseignant. Or, peut-être qu'il y a en lui un certain génie qu'il pourrait explorer soit dans le bricolage, soit dans du sport, ou alors du jardinage, voire même de l'agriculture. Donc, quand je dis éducation entreprise, c'est que quoi? C'est que quand on a installé tous ces systèmes-là, on va commercialiser les produits. Ça sous-entend que du jardin scolaire, on sort les produits. On va au marché communal, on vend.
0: D'accord. C'est vrai que nous sommes pratiquement à la fin, roi Arthur, tu vois le temps. On est bousculé là. C'est vrai que j'aurais souhaité t'avoir un peu plus avant. Ah, le temps pour toi de grimper, arriver à cette colline-là, ça a pris tellement du temps.
3: Ok, il n'y a pas de souci. Hein. Allez, bonne soirée à vous.
0: Oh, bonsoir, merci, roi Arthur.
3: Et aux techniciens qui vous accompagnent.
0: Merci, merci le roi Arthur. Oh, bien. Alors, Mamé, si peut-être un dernier mot, parce que nous sommes pratiquement en train de partir, parce que partant.
1: Oui, malheureusement, nous sommes coincés dans un système et on attend et on ne sait pas s'il faudrait faire quelque chose ou il faudrait simplement croiser les bras et attendre que...
0: Que tous ces gens s'y partent,
1: oui, c'est ça? Oui, tous ceux qui ont échoué quittent la scène et donc, que d'autres acteurs...
0: Attendez, celui qui peut le faire, c'est le président de la République. Alors, si vous avez un message... Non. Donc, Bouclé, c'est lui. S'il faut enlever tout ça, c'est lui. Donc, vous voulez qu'il comprenne, lui? C'est ce que vous voulez dire?
1: Non.
0: Voilà, si donc ils doivent partir... Dites quelque chose au président de la République, c'est comme ça, pour que l'éducation change. Parce que là, je ne suis pas sûr que tous les enfants vont commencer l'école lundi. Hein. Beaucoup vont rester au quartier.
1: Bon, s'il y a une chose à dire au président, c'est que, bon, avant de prendre sa retraite, qu'il pense à exposer toutes les personnes qui l'ont accompagné négativement dans sa... dans son ministère. Parce que déjà, le poisson pourrit pas la tête, donc...
0: D'accord, d'accord. Prenons quand même cette virgulette pour accueillir Mouna Tété. On prend, qu'est-ce qu'on a prévu là, hein, au goût de cette émission? Allez, on va rentrer au village, nous sommes autour du feu. Écoutons ceci.
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Ah ben ça, c'est au grand plaisir de tous nos auditeurs et particulièrement au Bakoko, hein, le Bakoko. Vraiment, secoue un peu la tête là, s'il te plaît. Ça.

0: na, dolo na, dolo na, dolo na, Mouna Tété.
1: Ah, oui.
0: Oh, ben dis donc, ça me fait plaisir de vous recevoir à cet instant.
1: Mais oui, on est tous contents, hein, c'est partagé, ce
0: oui.
1: plaisir-là.
0: Voilà.
1: Voilà, et avec même les auditeurs, ils sont heureux quand nous chantons Dolona.
0: Oui, Dolona, Dolona, Dolona, Eya, Eya, Eya.
1: Eya, Eya, Eya. Les gens aiment ça. Partout en ville, quand on nous reconnaît, les taximans de la capitale, ben allez, j'entends seulement... On chante dans les voitures, les taxis, Dolona. Ouais. Quel genre de solidarité.
0: Ouais, c'est bien.
1: Mais oui, ça fait plaisir. Hein.
0: Voilà.
1: Voilà, on anime la capitale.
0: Voilà, c'est ça. Alors, mesdames, messieurs, vous avez tout compris. C'est le Mouna Tété, hein, c'est le je ne sais pas comment qualifier, mais je dis rien.
1: Doyen,
0: voilà, le doyen, disons ça comme ça.
1: Voilà,
0: voilà, c'est le doyen qui est là.
1: Oui, voilà.
0: Et c'est lui qui vient prendre la place juste après moi. Alors, de quoi est-ce qu'on parle ce soir, Mouna?
1: Alors, deux sujets, hein, sont au menu de l'actualité pour ce mardi du 1er septembre 2026.
0: Oui.
1: Le premier porte au menu de l'actualité la santé publique camerounaise qui préoccupe les pouvoirs publics. C'est à travers deux actions qui viennent d'être posées par les autorités compétentes. Première action, décidée par le ministre de la Santé publique, Manaouda Malachi, 2 mois de traitement sont offerts gratuitement aux populations jusqu'au 30 septembre prochain pour soigner l'hépatite C à l'hôpital central de Yaoundé. L'hôpital C, c'est ceux qui ont des problèmes de foie.
0: Oui.
1: Le foie. Voilà, c'est ça.
0: C'est une très bonne annonce.
1: Oui,
0: hein.
1: Oui, très bien.
0: Wow.
1: Pour les populations, on est là pour servir, n'est-ce pas, les populations et la nation.
0: Ouais.
1: Donc, très bonne annonce. Les gens ont encore 1 mois pour se rendre à l'hôpital central de Yaoundé
0: et
1: subir gratuitement le traitement.
0: Il faut que ce soit surveillé. Parce que si là-bas, il y a les apacheurs, ils vont prendre de l'argent dehors pour dire « Attendez, je vous conduis vers le médecin.
1: Voilà. »
0: Je pense qu'on veille au grain pour qu'il n'y ait pas triche à ce niveau et que les Camerounais profitent vraiment de...
1: De cette offre.
0: Voilà.
1: Oui. Non, c'est un très bon conseil que tu donnes là,
0: oui.
1: Parce que les Camerounais sont très véreux.
0: Ils sont apachés partout.
1: C'est-à-dire qu'il y en a qui profitent de ce genre de situation pour se faire de l'argent.
0: Voilà.
1: Le traitement est entièrement gratuit.
0: Wow.
1: Voilà, ce sont les pouvoirs publics qui supportent les frais à l'hôpital central, et cela jusqu'au 30 septembre prochain.
0: Voilà.
1: Alors, la deuxième action à magnifier ce soir, c'est celle du ministre de l'administration territoriale, pour la Tanganyi, qui a réuni le 28 août dernier, dans son cabinet à Yaoundé, toutes les autorités de la capitale et des responsables concernés par le problème du ramassage des ordures.
0: Oui.
1: Voilà. Alors, est-ce enfin, on peut se demander, le bout du tunnel pour cette affaire-là?
0: Alors, en ce qui concerne les ordures, je pense que je reste personnellement, je reste dans le wait-and-see.
1: Tu restes sceptique. sceptique, c'est ça. Hein? On dit, tu ne te contentes pas des effets d'annonce.
0: Oui, d'annonce, voilà.
1: Voilà.
0: Je suis dans le wait-and-see.
1: Oui.
0: Dès que ce sera fait, alors je viendrai te retrouver si on va célébrer justement
1: ce succès.
0: Ce succès-là.
1: Oui, parce que quand on sait qu'il y avait donc, le ministre de l'AT lui-même, il y avait Mme Célestine Keutcha-Courtès, voilà, ministre de l'Habitat et du Développement urbain. Il y avait le préfet du Fundi, il y avait le maire, le grand, le super maire, Luc Atana Messi de la ville de Yaoundé. Il y avait même les maires d'arrondissement, tous, n'est-ce pas, étaient là. Toutes les autorités, même les gens, n'est-ce pas, de Isakam et tous ceux qui sont en fait impliqués dans ce problème des ordures et de l'assainissement de la capitale.
0: Et le fait que vous abordez ça ce soir ici aux antennes, vous impliquez également les Camerounais qui sont également une partie, en fait, un maillon de la chaîne qui
1: important.
0: Doit contribuer justement
1: voilà,
0: à ce que la
1: capitale soit propre
0: voilà.
1: et qu'elle rejaillisse, n'est-ce pas, des bonnes odeurs.
0: Tout à
1: oui.
0: fait.
1: C'est-à-dire que il y a l'incivisme des citoyens
0: tout
1: qui également est à condamner.
0: Tout à fait.
1: Hein, quand les gens jettent les ordures, la poubelle, les arachides,
0: ils laissent le bac à ordures, jettent même au sol.
1: Partout. Il y en a, ils attendent seulement que la pluie commence à tomber pour sortir la poubelle et jeter dans les rigoles.
0: Ouais.
1: Et ça bouche les rigoles.
0: Voilà.
1: Et il y a parfois inondation par-ci, par-là. Donc tout cela, ben, c'est un ensemble. Hein.
0: Voilà.
1: Les gens doivent se discipliner et être de véritables citoyens qui sont engagés pour le développement et le bien-être des uns et des autres.
0: Très bien.
1: Et ben voilà le menu de la soirée.
0: Ah ben ouais, mais nos auditeurs seront très bien servis. Hein. Mouna Tété a choisi.
1: Dolona, Dolona, Dolona, Dolona, Dolona, Dolona. Eya, eya, eya.
0: Eya, eya, eya. À très bientôt.
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Mesdames, mesdemoiselles, auditeurs, chers amis, bonsoir. Allez, bienvenue sur Royal FM. Je sais que vous êtes déjà branchés, hein, depuis avec Théo Boulom, n'est-ce pas, qui vous a tenu compagnie jusque-là et de manière merveilleuse, mais je sais que vous êtes là. Alors, une fois de plus, je vous souhaite une très belle soirée en notre compagnie et beaucoup, n'est-ce pas, de plaisir, n'est-ce pas, que nous aurons à partager ensemble. Alors, une fois encore, donc, installez-vous confortablement et puis, ben, on démarre notre émission dans un instant, n'est-ce pas, sous de bonnes augures. Voilà. Allez, les titres dans un instant. Voilà, au menu de l'actualité donc de ce mardi, hein, le 1er septembre 2026, eh bien, les grands dossiers des Bois et la Mère Mikado sur cette antenne ont donc proposé la santé publique qui préoccupe les pouvoirs publics. C'est à travers deux actions qui viennent d'être posées par les autorités compétentes. La première action, c'est celle qui vient d'être décidée, en tout cas par le ministre de la Santé publique, le docteur Manawuda Malachi. Alors, 2 mois de traitement gratuit sont accordés aux populations jusqu'au 30 septembre prochain pour soigner l'hépatite C, c'est-à-dire les maux de foie. Quand vous avez des problèmes de foie, c'est l'hépatite C, n'est-ce pas, qu'il s'agit. Alors, tout cela, c'est à l'hôpital central de Yaoundé. Hein? Vous avez compris? 2 mois de traitement gratuit accordé aux populations jusqu'au 30 septembre prochain pour soigner l'hépatite C, c'est-à-dire les problèmes de foie, à l'hôpital central de Yaoundé. C'est une très belle offre, n'est-ce pas? On comprend là au moins que des problèmes de santé préoccupent effectivement ceux qui en ont la charge. C'est déjà un très bon geste et un bon signe. Voilà. La deuxième action concerne le ministre de l'administration territoriale pour la Tanganji, qui a réuni le 28 août dernier, ici même à Yaoundé, dans son cabinet, toutes les autorités et les responsables concernés par le problème du ramassage et de l'assainissement, le ramassage des ordures et de l'assainissement de la ville de Yaoundé. Alors, on peut penser, hein, est-ce enfin, on peut s'interroger, est-ce enfin le bout du tunnel de ce problème qui a trop duré, qui continue d'ailleurs? Est-ce cela? On peut-on croire que enfin ce problème va être réglé définitivement? Ben, quand on sait, n'est-ce pas, que le ministre de la TGD a réuni tout le gratin, tous ceux que vous imaginez qui sont impliqués dans cette affaire-là, du ramassage des ordures à Yaoundé et, n'est-ce pas, de l'assainissement de la capitale pour qu'elle soit, n'est-ce pas, vivable. Mais tous étaient à cette réunion. Et non seulement la réunion s'est tenue au cabinet du ministre Paul Atanganji, mais tous ces responsables sont sortis pour aller également sur le terrain pour toucher du doigt la réalité des problèmes, des ordures, des poubelles, hein, et des routes coupées dans certains endroits par ces ordures-là. Et oui, ils sont allés notamment du côté de Mélène, vers Total Mélène, hein, pour voir comment est-ce que c'est grave. Ils sont allés également du côté de Siméon pour voir. Ils sont même allés, n'est-ce pas, du côté de Biémassi là-bas pour voir comment est-ce que l'état d'immondice forme des petites montagnes et empêche même la circulation, n'est-ce pas, de se dérouler normalement. Voilà. Donc, c'est pour ça que je suis en train de supposer que peut-être, enfin, ces gens ont trouvé une solution. Peut-être. Alors, Théophile Boulom, en partant, a dit que lui, il veut jouer au Saint Thomas. C'est-à-dire voir avant de croire. Est-ce que ce sera cela? Ce ne sera pas seulement un effet d'annonce. Mais les prochains jours, nous le dirons. Voilà. Mais avant cela, on va parler de la Masso Acte 7. La Masso Acte 7 qui vous interpelle et qui attend vos souscriptions. À Yaoundé, comme à l'intérieur du pays. Oui, vous souscrivez, 5 produits sont, n'est-ce pas, à votre disposition et c'est à vous de choisir celui ou ceux qui vous intéressent. Eh oui, on va expliquer, n'est-ce pas, les petits détails, mais qui sont très importants dans un instant. Voilà, il y aura aussi la bonne musique au cours de ce programme, hein, qui va commencer d'un moment à l'autre. Alors, les équipes de travail et de production sont également en place avec à la technique le roi Salomon et Sanambama. Alors, qui
qui est en même régisseur d'antenne et en même temps réalisateur. Voilà, moi je suis Eboué Lamé Mikadou. Voilà, je parle ici derrière un micro et puis ça vous parvient là-bas où vous nous captez dans vos délicates oreilles. Je suis là le microman, donc le modérateur attitré au quotidien de l'émission. Roger Kiek, lui, est à la coordination. Oui, on n'en avait pas entendu, n'est-ce pas, dans les minutes qui sont passées, mais il a bien fait son émission, n'est-ce pas. On a changé un peu l'horaire, on a permuté un peu, voilà, pour, n'est-ce pas, apporter une certaine variété, n'est-ce pas, dans nos programmes. C'est une très bonne chose et que de rompre avec une certaine monotonie qui semblait s'installer. Le révérend pasteur Emmanuel Melbissaï a bien vu clair et net et il s'est toujours réajusté quand c'est nécessaire, quand il le faut. Voilà, donc nous sommes tous là dans cette émission. Avec ce soir quand même, on a un ami, n'est-ce pas, qui est un auditeur assidu, un auditeur attitré, n'est-ce pas, de nos émissions et de Royal FM. Alors, il est l'invité, donc, de l'émission. Mais il est venu là depuis, il m'a attendu, parce qu'il sait que j'ai toujours besoin des gens qui savent parler et qui veulent parler dans le dialogue, dans les débats. On en a besoin. Voilà, même si d'autres boudent en disant que l'émission passe tardivement, en disant qu'il y a même l'insécurité dehors, il y a ceci, il y a cela, il trouve toujours des raisons pour ne pas être là. Mais lui, il a accepté d'être là, donc il est là. C'est M. Essogo Ekolo Philippe, enseignant à Yaoundé. Et nous sommes bel et bien à quelques jours de la rentrée scolaire 2026-2027 qui aura donc lieu lundi prochain, le 7 septembre 2026. Voilà le menu de l'émission. Alors, on n'attend plus. Il est 21h et quelques 12 minutes. On va commencer tout de suite avec la musique religieuse qui nous permet simplement, comme d'habitude, de prier le Seigneur Dieu Tout-Puissant, de le louer, de le glorifier, de le chanter et de lui rendre des hommages mérités. Alors, la musique religieuse, pour commencer, tout de suite.

Bien, voilà, nous avons donc écouté cette belle musique religieuse. Hein. Elle nous a permis de prier, comme je l'ai dit tantôt, le Seigneur Dieu Tout-Puissant. Voilà, avec ferveur et, n'est-ce pas, un sentiment d'adoration, n'est-ce pas, et de douceur, d'obéissance, de soumission au Seigneur Dieu Tout-Puissant. Voilà, maintenant, on va arriver aux choses des hommes sur la terre. Lamasso, acte 7. Voilà, nous sommes des hommes de chair, sont les choses donc des êtres humains. Et le concept qui vient, n'est-ce pas, des muses, c'est-à-dire au plus profond de l'intelligence et du cerveau, du révérend pasteur Emmanuel Noël Bissaye, nous est, n'est-ce pas, donné. Il nous est donné pour qu'on puisse, n'est-ce pas, s'en approprier. Et tout le monde doit faire partie de cette campagne-là. Et oui, c'est pour ça que nous le répétons ça matin, midi, soir et nuit. Tous les jours, on s'égosille afin que nul n'ignore, que personne n'oublie et que personne n'en soit distrait par rapport à cela, à ce concept. Et ce concept, n'est-ce pas, nous amène tout simplement à lutter, à combattre la pauvreté, la misère et la précarité. Donc, le procédé et le processus sont simples. Il s'agit simplement pour les uns et les autres, ceux qui hésitent encore en tout cas, de souscrire, d'aller à l'une des 15 agences de la microfinance à Yaoundé. Il y a 15 autres microfinances à l'intérieur du pays. Au total, elles sont une trentaine à votre disposition. Donc, vous allez à celle qui vous semble, n'est-ce pas, la plus proche, soit de votre domicile, soit de votre lieu de travail. Et sur place, vous rencontrez les responsables dans les agences de la microfinance RENAPRO. Et sur place, donc, vous leur dites que vous venez pour souscrire pour la Masso. Et si ça vous dit quelque chose, vous pouvez également leur dire que vous avez envie d'ouvrir un compte bancaire de deuxième catégorie à la microfinance RENAPRO. Voilà. Qui opère au Cameroun depuis 1996, sans anicroche, sans problème, et rend d'énormes services aux Camerounais avec d'importantes ristournes quand vous thésaurisez vos fonds là-bas à la microfinance RENAPRO. Non seulement votre argent est sous bonne garde, mais les ristournes sont costaudes, croyez-moi, et c'est une bonne affaire. Donc vous allez, dès que vous dites ça aux responsables des agences, tout de suite, vous allez voir, on va, n'est-ce pas, vous donner les informations nécessaires, on va vous donner même des conseils et même vous apporter l'aide qu'il faut, n'est-ce pas, pour remplir les formalités si vous êtes déjà engagé à le faire. C'est simple, voilà. Donc, vous serez là, vous n'aurez peut-être que des documents à signer, mais on va faire tout pour vous. Vous serez comme un joli prince, n'est-ce pas, un joli bébé qu'on aime bien, qu'on accueille et à qui on rend tous les services, n'est-ce pas, pour lui faciliter la tâche. Et c'est ça, c'est gratuit, c'est fraternel, c'est amical, c'est simple, c'est, n'est-ce pas, convivial. Puis, c'est rapide, voilà. Aucune dépense pour vous à ce sujet, pas grand temps à perdre, et vous repartez servi. Même chose si vous venez ici à la maison de la radio. Royal FM est basé en face du stade de football des sapeurs-pompiers, ici à Mimbouman, terminus, là où on vend le sable et le gravier. Voilà, c'est la route goudronnée qui va en Kouaban, qui nous sépare du stade. Nous sommes dans le seul immeuble à étage, 5 étages, un immeuble flambant neuf, construit avec des carreaux multicolores, des carreaux de plusieurs couleurs. Voilà, on est juste en bordure de la route là, et pratiquement au rez-de-chaussée. Alors quand vous arrivez là, en face du stade de football, vous ne demandez pas, vous regardez simplement autour de vous, et tout de suite, vous voyez la maison de la radio, il y a les écrits, il y a les enseignes, il y a les indications, il y a les couleurs, il y a tout ce qui indique que voici la radio. Et vous venez là, vous allez trouver, n'est-ce pas, des vigiles, voilà, au moins l'un qui s'appelle Yaya, très gentil, très accueillant, tout de jaune habillé. Et vous lui dites que vous venez souscrire à Masso, et il va vous conduire au service administratif et financier qui est compétent en la matière. Et on va, n'est-ce pas, vous accueillir, on va vous installer, on vous donne la parole pour une ou deux minutes pour introduire l'objet de votre visite. Et dès que vous dites que vous venez souscrire à la Masso, et peut-être profiter du fait que vous êtes à la maison de la radio Royal FM de Yaoundé, ben vous pouvez profiter pour également visiter nos installations, rencontrer les animateurs, les journalistes, les techniciens, les personnels de bureau et autres, n'est-ce pas, voir nos installations. Tout cela est bien. Vous faites d'une pierre plusieurs coups. Alors, ça va se passer et vous repartez, n'est-ce pas, servi, satisfait, content, gratuitement, tout cela, sans perdre assez de temps, et dans un milieu tout à fait fraternel et convivial. C'est comme ça. C'est la même chose encore si vous rencontrez les agents commerciaux,
de la microfinance Renaprof, des agents commerciaux qui circulent partout dans la ville de Yaoundé et qu'on reconnaît très facilement par leur tenue vestimentaire, parce que chaque agent commercial de la microfinance Renaprof porte un chasuble, c'est-à-dire un gilet, des démembrés là que les agents d'assainissement de la ville, des mairies portent là, avant de faire le nettoyage ou recurer ce qu'ils ont à faire. Ben, c'est un peu les mêmes chasubles, les mêmes démembrés, les électriciens, les caméramens portent ça, voilà. Alors, à la différence que les démembrés de la microfinance Renaprof portent bien leur nom, Renaprof Finance S.A., c'est gravé dessus, Renaprof Finance S.A., S.A., Société Anonyme. Donc, quand vous voyez des gens avec, n'est-ce pas, des démembrés là, sur lesquels il y a ces écrits, ben, ce sont nos collaborateurs, n'hésitez pas. Si vous avez un souci avec la MASSO ou même avec, n'est-ce pas, l'ouverture d'un compte bancaire Renaprof, vous les abordez, vous les approchez, vous leur parlez et rapidement vous allez voir comment ils se mettent à votre disposition, n'est-ce pas, dans un encart tout à côté pour vous servir. Et c'est également gratuit, c'est rapide, c'est diligent, c'est amical, c'est fraternel et vous repartez servi. Voilà. Donc la MASSO, c'est cela, la convivialité, le vivre ensemble et surtout la solidarité, le partage. Oui, ce sont là ces leitmotivs qui guident nos actions. Alors, la MASSO acte 7 a, comme je l'ai dit tantôt à l'entame de cette émission, 5 produits. Alors, il y a 3 que vous connaissez parce que ceux-là, on les a utilisés depuis les premières années de la MASSO jusqu'à la 6e édition. Et maintenant, on est à la 7e édition. Et ces 3 produits que vous connaissez parfaitement, pour les avoir, n'est-ce pas, beaucoup utilisés, voilà, il y a la MASSO classique pour les personnes, c'est le premier produit, hein, la MASSO classique, pour les personnes de 18 ans au moins, à 65 ans ou plus. Le deuxième produit, c'est la MASSO senior, pour les personnes du troisième âge, donc de 65 ans en montant. Et puis le troisième produit, c'est la MASSO corporate. Ça concerne tout ce qui est constitué en association, en club, en tontine, en collectivité, en djangui, avec beaucoup de membres. Voilà, l'association ou le club ou la tontine ou la collectivité souscrit. Et quand on a gagné, on partage ce qu'on a gagné à tous les membres. C'est ça l'esprit de la MASSO corporate. Voilà les 3 que vous connaissez. On s'inscrit toujours, on souscrit, toujours à 26 000. Et pour les 3-là, y compris un 4e produit qui est la MASSO Garantie Santé. On souscrit également pour cela, toujours à 26 000. Et les délais de souscription ont lieu jusqu'au 29 juin prochain. 29 juin 2027 prochain pour les 4 produits. Vous avez tout le temps pour souscrire. Mais n'attendez pas la dernière minute. Faites-le. Dès que vous avez un peu de temps, vous êtes libre, vous êtes tranquille. Ben, faites-le et puis vous quittez derrière le problème. Voilà. Donc, les 4 produits, on souscrit à 26 000 chacun et on a jusqu'au 29 juin 2027 pour, n'est-ce pas, finaliser la souscription. Et dès que vous avez atteint donc, les 26 000, on établit votre ticket de la tombola, étant donné que la tombola a lieu pour ces 4 produits-là le premier samedi du mois de juillet 2027 prochain, sur l'esplanade du stade Omnisport Amadou Ahidjo de Yaoundé. Vous voyez, c'est bon, c'est parfait. Et pour ces 4 produits-là, les 26 000

au plus tard le 29 juin prochain, 29 juin 2027 prochain, et vous allez donc attendre le tirage au sort le premier samedi du mois de juillet 2027 au stade Omnisport Amadou Ahidjo de Yaoundé. Voilà, ça c'est, n'est-ce pas, la deuxième formule de cotiser le fonds de solidarité de 26 000. Et la troisième formule, c'est être à même de donner 100 francs par jour, là où votre souscription a été établie, là où vous avez été enregistré. 100 francs pour partir déposer chaque jour. Vous faites comme ça 5 fois par semaine. Ça veut dire que par semaine, vous devez déposer 500 francs. Et si les navettes, là, chaque jour, aller-retour, pour une petite histoire de 100 francs seulement, vous dérange, si c'est gênant, oui, ça peut paraître gênant pour certains, mais vous êtes libre également de choisir un jour de la semaine et vous venez carrément déposer 500 francs CFA qui font bien le compte de la semaine. Donc, chaque semaine, il est possible pour le mutualiste qui choisit cette formule de déposer un jour de son choix 500 francs et ça fait le compte de la semaine. Chaque semaine, vous faites comme ça jusqu'à atteindre les 26 000. Et dès que vous avez atteint les 26 000 au plus tard, le 29 juin 2027 prochain, mais vous êtes retenu d'office et éligible à la grande tombola, n'est-ce pas, qui aura lieu au stade Omnisport Amadou Ahidjo au début du mois de juillet 2027 et avec toutes les chances de gagner un gros lot, un gros jackpot. Voilà, et votre vie change, vos affaires, celles de votre famille, vos enfants, votre progéniture. Vous voyez, c'est merveilleux, n'est-ce pas, comme don, c'est merveilleux comme concept, c'est merveilleux comme offre, avec toutes les vertus que la Masso, n'est-ce pas, vous apporte. Maintenant, il y a le cinquième produit qui, lui, est exceptionnel. Alors, le cinquième produit, on souscrit également toujours avec 26 000 francs CFA. Sauf que pour ce cinquième produit, c'est la Masso Bourse Académique. Masso Bourse Académique. Ça nous accompagne dans nos cursus académiques à 0 francs CFA. Alors, Masso Bourse Académique est une formule spéciale de la Masso de Renapro Finance SA. Cette formule est destinée à favoriser à l'étudiant l'accès aux études supérieures ou à la formation professionnelle supérieure par tirage au sort à l'Institut universitaire Bissaï, au nouveau campus universitaire de Nkouaban, dans de nouveaux amphithéâtres. Voilà. Alors, les avantages des bénéficiaires, c'est quoi? C'est des possibilités d'emploi au sein du groupe Renapro Finance SA après la formation. Et puis, vous avez des stages garantis au sein du groupe Renapro Finance SA. Voilà. Alors, on cotise, on participe et on bénéficie. La date limite de cotisation pour ce cinquième produit, la Masso Bourse Académique, c'est le 15 octobre 2026 prochain. Le 15 octobre. Étant donné que deux jours plus tard, c'est la date du tirage au sort, le 17 octobre 2026. C'est pour cela que la Masso Bourse Académique est différente des quatre précédents produits que j'ai décrit et énuméré tout à l'heure. La Masso Bourse Académique étant incluse dans le cadre scolaire, dans le cursus académique universitaire des étudiants, même des parents, des personnes de la société civile, si vous avez un niveau minimum baccalauréat, même si vous ne faites rien, et que vous voulez suivre une formation professionnelle supérieure dans les filières qui sont enseignées à l'université, à l'Institut universitaire Bissaï en Kouaban. Mais vous postulez, vous donnez, vous cotisez vos 26 000 au plus tard le 15 octobre prochain et le 17, toujours à l'Institut universitaire Bissaï en Kouaban, il y a donc le fameux tirage au sort qui va permettre de sortir la liste des gagnants. Et c'est cette liste des gagnants, si vous y figurez, si vous êtes retenu par le tirage au sort, alors vous allez bénéficier d'une formation supérieure professionnelle ou alors d'un cursus académique supérieur, n'est-ce pas, à l'Institut universitaire Bissaï. Je crois que c'est tout à fait simple et compréhensif. Voilà. Donc, vous avez donc cette cotisation annuelle de 26 000 francs CFA qui, elle, ne va pas jusqu'au 29 juin comme pour les quatre autres produits. Elle s'arrête le 15 octobre prochain pour la Masso Bourse Académique. Voilà. Et dès que vous avez souscrit et que, n'est-ce pas, vous êtes retenu, la tombola, le tirage au sort,

0: n'est-ce pas, favorable, mais vous devez également acheter un livret, et ça s'appelle le livret du mutualiste. Il ne coûte que 500 francs CFA. Et c'est là-dedans que toutes vos activités seront consignées et tout ça. Voilà. Donc, au total, pour la Masso Bourse Académique, c'est 26 500 francs CFA. Avec dernier délai de souscription, le 15 octobre 2026 prochain, le tirage au sort étant prévu le 17 octobre 2026. Après la souscription, le mutualiste reçoit le livret Masso Bourse Académique qui matérialise son adhésion, n'est-ce pas, au programme et doit être soigneusement conservé, n'est-ce pas? Voilà ce livret-là. 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Ou alors, si vous voulez, vous pouvez directement souscrire dans les agences de la microfinance Renaprouve, n'est-ce pas, qui sont disséminées un peu partout. Je l'ai dit, il y a 15 à Yaoundé et les environs, et puis 15 autres à l'intérieur du pays. Voilà. Donc, vous pouvez également souscrire pour un tiers, donc pour un proche, pour un enfant, pour quelqu'un que vous voulez aider ou lancer. Voilà, il n'y a aucun problème. Vous pouvez souscrire. Alors, la souscription vous permet de participer au tirage au sort seulement. Elle ne garantit pas automatiquement la gratuité de la formation. Seules les personnes effectivement tirées au sort le 17 octobre prochain bénéficieront de la prise en charge académique ou professionnelle suivant les filières retenues et les conditions applicables. Donc voilà, mesdames, mesdemoiselles, messieurs, comment est-ce que la Masso Bourse Académique se porte et ce qu'elle vous réserve. Voilà, c'est très bien, c'est un autre concept qui vient ajouter un plus aux quatre autres produits que j'ai précédemment énumérés. Voilà, donc on gagne quoi en dehors de ce cinquième produit qui est la Masso Bourse Académique? Mais pour les autres, qu'est-ce qu'on gagne? On gagne de l'argent en espèces si on veut, on choisit de gagner de l'argent en espèces. Et dans cette rubrique-là, les lots vont de 100 000 à 2 millions de francs CFA. Voilà. Si ça ne vous plaît pas de choisir dans la rubrique argent, alors vous pouvez choisir des objets importants que vous pouvez également gagner si le tirage au sort vous a souri. Oui, vous pouvez gagner une voiture Toyota Picnic neuve, voiture Toyota Yas neuve commerciale, voiture Toyota Yaris neuve commerciale. Tous ces véhicules-là, on peut faire le transport et gagner aisément sa vie. Et vous avez également même des voitures Toyota neuves, n'est-ce pas, à usage personnel. C'est vous qui décidez, n'est-ce pas, comment vous faites, n'est-ce pas, l'utilisation qui vous vient à l'esprit. Voilà. Et puis, il y a toujours dans le matériel roulant les motos tricycles, motos avec porte-bagages pour le transport des colis, des marchandises, des bagages, de tout ce que vous pouvez transporter et puis vous vous faites payer, ça rapporte, oui. Et vous avez en dehors des motos tricycles, tout ça, matériel flambant neuf, hein, des motos pour Benzikineur, pour le transport des personnes et de leurs biens, voilà, tout ça, matériel neuf. Et le meilleur pour la fin, les villas. On peut également choisir que, bon, si on cotise et qu'on veut ce qu'on peut gagner en contrepartie du tirage au sort favorable, mais on veut une villa, une maison pour vous, pour votre famille, et c'est à vie. Vous devenez propriétaire d'une maison, d'une grande villa, dans la capitale, voilà, ou les environs. Vous voyez, c'est merveilleux tout cela. Et vous comprenez que la Masso, vraiment, vaut la peine. 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Et oui, il n'y a pas de magouille, il n'y a pas de tripatouillage, il n'y a pas de favoritisme, il n'y a pas de manipulation, il n'y a pas de combine. Tout ça, c'est pour vous. et ce n'est que la chance de votre vie. 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Vous faites comme un jeu, un amusement. C'est même un jeu. Voilà, la tombola. Et puis vous allez voir, quand vous gagnerez, comment le plaisir sera énorme. 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Mais quelqu'un s'est mis à crier, n'est-ce pas, comme s'il avait attrapé une folie. Mais il n'était pas fou, c'était, n'est-ce pas, la joie. 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

0: Dans un instant, nous serons dans le vif du sujet, en plein, n'est-ce pas, dans l'émission de ce mardi du 1er septembre 2026. Alors, les grands dossiers des Bois et la même Mikado ce soir portent au menu de l'actualité la santé publique camerounaise qui préoccupe donc les pouvoirs publics. Alors, c'est à travers deux actions qui viennent d'être posées par les autorités compétentes. Alors, première action décidée par le ministre de la Santé publique, le docteur Manaouda Malachi, 2 mois de traitement sont offerts gratuitement aux populations jusqu'au 30 septembre prochain pour soigner l'hépatite C, c'est-à-dire le problème du foie, à l'hôpital central de Yaoundé. Voilà, on a 2 mois jusqu'au 30 septembre prochain. Alors, la deuxième action est celle posée par le ministre de l'administration territoriale pour la Tanganyika, qui a réuni le 28 août dernier dans son cabinet à Yaoundé toutes les autorités et responsables concernés par le problème du ramassage des ordures et de l'assainissement de la ville de Yaoundé. Alors, on peut se poser la question, on s'interroge, n'est-ce pas, et on en a le droit. Est-ce enfin, peut-on dire, le bout du tunnel de ce problème qui n'a que trop duré? Ben, on va voir de quoi ça retourne. Et tout à l'heure, ben, je vais expliquer ce qui s'est passé avec le ministre pour la Tanganyika et toutes les personnalités qui étaient autour de lui le 28 août dernier pour plancher sur ce phénomène des ordures, ce problème des poubelles, cette problématique de l'assainissement qui mine durablement la capitale, les populations et, n'est-ce pas, tous ceux qui sont autour de nous. Même la pollution, l'atmosphère en pâtisse. Voilà, c'est de ça que nous allons parler dans un instant. Et puis, on a le plaisir ce soir, n'est-ce pas, d'avoir un invité, n'est-ce pas, qui s'est volontairement porté candidat pour être avec nous ce soir. C'est M. Essogo Ekolo Philippe, enseignant à Yaoundé. Alors, M. Essogo, bonsoir.
1: Bonsoir, Ilamin.
0: Merci beaucoup. Alors, tu es le bienvenu à Réal FM. C'est la rentrée scolaire qui te pousse, qui te motive comme ça? Pourquoi être là?
1: Je suis régulièrement ici, mais j'étais ici les dimanches.
0: Ouais.
1: Et je vous écoutais souvent, régulièrement, mais à la maison.
0: Ouais.
1: J'ai décidé que, bon, pour une fois, il faudrait que j'essaye de changer en direct. Parce que entre les appels et l'écoute de la radio, parfois on n'a pas assez de temps pour dire un mot. Pour donner le fond de sa pensée.
0: Oui, oui, parfois même c'est difficile de nous joindre.
1: Oui.
0: Quand le réseau est quelquefois bizarre. Oui. Non, c'est cela. Alors, la rentrée scolaire est là. Vous êtes enseignant. Vous enseignez où et comment?
1: J'enseigne à Mimboman.
0: Oui.
1: Et j'enseigne l'algorithmique. C'est de l'algèbre.
0: C'est dans un collège?
1: Oui.
0: Comment s'appelle votre établissement?
1: L'établissement, c'est... en fait, je n'ai pas encore été confirmé.
0: Oui, mais vous enseignez dans un établissement.
1: Oui.
0: Oui, mais c'est lequel? Il faut le dire.
1: Les petites Séverines.
0: Voilà. C'est à Mimboman ici?
1: Oui, c'est à Mimboman. Au dernier poteau. Juste entre le dernier poteau Mimboman et le petit marché.
0: Oui.
1: Oui, le couloir qui mène vers le dispensaire.
0: Oui.
1: Oui, oui.
0: Et c'est un établissement, il y a beaucoup d'élèves?
1: Oui, disons que l'effectif varie selon les années.
0: Ouais.
1: Bon, cette année, on ne peut pas encore savoir avec la chérité de l'école et la dureté du contexte social. On ne sait pas combien il y en aura. Mais souvent, j'ai des classes de 80 en montant.
0: C'est pas vrai. Par classe. 80 oui. Élèves sont dans une seule classe.
1: Oui, 80 dans une seule classe.
0: Et vous les contenez? Vous arrivez à les contenir?
1: C'est pas évident. C'est pas évident, mais... On va faire comment? Parce que les élèves sont pratiquement assis de... Ils sont à 0 pas de moi. Ils sont pratiquement à 1-2 pas du tableau. Bah, comment est-ce qu'on va faire?
0: 80 élèves dans une salle de classe.
1: 80?
0: Oui.
1: J'en avais encore plus lorsque j'étais à soit Marie-Bernard en Kouaban ou à Marie-Albert en Komo. J'en avais encore beaucoup plus. C'était plus de 80 par salle de classe.
0: L'établissement ne peut pas construire des salles de classe pour... Pour faciliter, n'est-ce pas, l'installation aisée des élèves en classe?
1: Bon, dans le cas de l'établissement précédent où j'enseignais, Marie-Albert 2, ils ont fait justement une extension sur la route d'Onfou. Mmh. Et de là, ils ont fait une troisième extension à Douala cette fois-là. Mmh. Et ce n'est pas la possibilité de tout le monde. Parce qu'il y en a qui pensent vraiment à réinvestir dans la profession qu'ils font, mais il y a d'autres qui se servent plutôt d'une profession pour comme un grenier pour d'autres investissements.
0: Mais
1: bon,
0: c'est comme un fonds de commerce.
1: Oui. Tout à fait.
0: Oui, qui permet, n'est-ce pas, de rebondir dans d'autres activités.
1: Oui. Ouais. Il y en a qui pensent, mais il y en a. Et puis, il y a aussi un souci de l'espace. Mm-hmm. Parfois, l'espace qu'on a pris est fini.
0: Est étroit.
1: Oui. Parfois, au début, ce n'est pas étroit. Oui. Disons que selon la programmation, selon les moyens et selon la conception du fondateur, l'espace était assez. Oui. Mais lorsque l'école prend
0: de l'ampleur,
1: oui, de l'envergure, et lorsque les résultats sont positifs,
0: les candidats élèves viennent de plus en plus nombreux.
1: Et là, on ne peut pas faire une extension on ne peut pas casser des murs, parce que l'espace, le terrain sur lequel cette personne a construit est souvent bien déterminé la base.
0: C'est bien délimité. Oui.
1: Et ça fait qu'on se retrouve une année avec 40 élèves, l'année suivante avec le double parfois, le double et la moitié du double.
0: C'est pas vrai. Mais les résultats sont positifs, c'est souvent bien.
1: Dans l'ensemble, c'est bon. Mm-hmm. Bon, disons que les enseignants qui sont conscients et les chefs d'établissement qui sont conscients s'arrangent à prendre des enseignants également qui ont pour souci l'enseignement et qui ont pour souci la réussite.
0: Oui.
1: C'est pour ça que très souvent, l'enseignant connaît les difficultés qu'il a à enseigner. Mmh. Il sait qu'il a les difficultés au niveau du nombre d'élèves et parfois même le paquet minimum, il n'a pas. Il y a des enseignants qui achètent eux-mêmes le matériel, le minimum que l'État ou le chef d'établissement devrait donner. Et les chefs d'établissement ont l'impression que c'est un sacrifice que l'enseignant devrait faire pour montrer
0: sa bonne foi.
1: Oui. Et parfois, c'est embêtant. Mais le défi également de l'enseignant, c'est de savoir, malgré les difficultés qu'il a à faire son travail, c'est de savoir qu'il a pu produire le résultat probant.
0: Mm-hmm. Voilà. Oui. Les élèves réussissent, tant bien que mal.
1: Oui.
0: Voilà. Merci, monsieur Essogo, écolo Philippe, n'est-ce pas, on est ensemble jusqu'à la fin de l'émission. Allez, tout de suite, on prend la première musique de la soirée. Binam, Binam, c'est à l'André-Marie qui donne le coup d'envoi.

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Voilà, c'était Binam, Binam, hein, Binam, c'est une autre formule par laquelle nos frères de l'Ouest appellent leur région, hein, l'Ouest. Ça, ils appellent ça aussi Binam, Binam, le village chez eux là-bas. Voilà, hein, il dit là, Binam, je t'aime, Binam, Mengwesowe, Binam, Anatondiwa, Binam, je t'aime. Voilà, il aime l'Ouest, il aime le village, il aime la région. Voilà, Talandré Marie pour le coup d'envoi de l'émission. Allez, on commence par ce problème donc du traitement de l'hépatite C. L'hépatite C, c'est la maladie qui concerne le foie. Vous voyez, quand on a les problèmes de foie. Alors, vous avez l'hépatite C. Alors, 2 mois de gratuité, la décision a été prise, n'est-ce pas, il y a un peu plus d'un mois, par le ministre de la Santé publique, qui a décidé que cette décision devra être appliquée jusqu'au 30 septembre prochain à l'hôpital central de Yaoundé, croyez-moi, et à la Ruée. Alors, si vous ne saviez pas qu'on traite gratuitement à l'hôpital central de Yaoundé l'hépatite C, c'est-à-dire tous ceux qui ont des problèmes de foie. Voilà. Le foie, voilà, qui ne joue pas bien son rôle. Mais vous allez, n'est-ce pas, c'est la période, c'est le moment, et c'est gratuit. Que personne ne vous détourne, que personne ne vous prenne de l'argent pour cela. Alors, 300 000 francs d'économie, c'est le soulagement pour Timothée, un homme de 69 ans, un patient atteint d'hépatite virale C, maladie potentiellement mortelle qui affecte le foie. Elle se traite par les médicaments antirétroviraux. Médicaments antirétroviraux. Alors, Timothée, un autre, a pu retirer gratuitement ces 6 boîtes. On a cité le médicament, ces 6 boîtes de sofosbuvir, 400 mg. Voilà, c'est le médicament, n'est-ce pas, pour traiter l'hépatite C à l'hôpital central de Yaoundé. On donne 6 boîtes, c'est gratuit. Alors, ce, après consultation et présentation de son examen de virologie. Donc, vous allez faire des examens quand vous arrivez. Tout ça, c'est gratuit. Voilà, pour voir le degré, n'est-ce pas, n'est-ce pas, d'atteinte de votre foie, avant qu'on vous donne les médicaments nécessaires, le degré de virologie. La veille. Ben, ce dernier, hein, ce patient-là, avait été confronté à une rupture de stock au centre hospitalier universitaire de Yaoundé. Vous n'imaginez pas le soulagement qu'on peut ressentir lorsqu'on obtient des médicaments de 300 000 francs CFA sans débourser un seul franc. En cette période de rentrée scolaire, c'est plus qu'un pansement, confie le fils, n'est-ce pas, de Timothée, qui était donc malade et qui allait se faire soigner gratuitement. Initié fin juillet dernier par le ministre de la Santé publique, Manavouda Malachi, la gratuité du traitement contre l'hépatite C s'étend jusqu'au 30 septembre prochain. Elle concerne le protocole sofosbuvir de 400 mg. Voilà. Prix, n'est-ce pas, avant la gratuité, c'était 100 000 francs la boîte de 28 comprimés. Et il faut comme ça 6 boîtes. Donc avant, les gens payaient jusqu'à 600 000 francs. Maintenant, les 6 boîtes, c'est entièrement de la gratuité. Vous ne payez rien. Alors, cette mesure s'inscrit dans le cadre du mois camerounais de lutte contre les hépatites virales. L'objectif, faire baisser la prévalence nationale qui est de 11,2% pour l'hépatite B et 1,3% pour l'hépatite C. L'impact est direct, d'après le docteur Eric Pascal Tchoumi Lewat, médecin hépato-gastro-entérologue et coordonnateur du centre de traitement agréé des hépatites virales à l'hôpital central de Yaoundé. Tout ce qui est gratuit ne peut qu'attirer ceux qui n'avaient pas les moyens de pouvoir se soigner. Donc, en termes d'accessibilité au traitement, ça aide beaucoup la population. Surtout ceux qui sont porteurs du virus de l'hépatite C, rappelle le docteur Tchoumi. Depuis le lancement des campagnes de sensibilisation, les 30 et 31 juillet dernier,
L'hôpital central de Yaoundé continue d'offrir des dépistages gratuits. Autre avancée majeure depuis un mois, la détection de la charge virale se fait sur place. Une étape décisive dans le protocole médicamenteux. Ce n'est pas parce qu'on est resté positif à l'hépatite C que le virus est présent. Ça veut dire que tu as été en contact avec une personne à risque. D'ailleurs, même quand on est guéri de l'hépatite C, cet anticorps reste. C'est la charge virale qui nous dit que le virus est bien présent dans l'organisme et il faut donc traiter, explique le docteur Tchoumi. Et pour lever toutes les barrières, l'hôpital central de Yaoundé a également schématisé le parcours du patient, de l'accueil du malade là-bas jusqu'au suivi à long terme, en passant par le bilan biologique, l'éducation thérapeutique, le traitement antiviral et la surveillance des complications. Tout est mis en œuvre pour que le malade retrouve la santé en 3 mois et 3 mois seulement. Voilà. Donc, c'est important. Et un conseil très important également, le docteur Eric Pascal Tchoumi, le Watt coordonnateur du Centre de traitement agréé des hépatites virales à l'hôpital central de Yaoundé, recommande et invite les populations, si vous sentez le moindre ennui ou la moindre gêne, eh bien, faites-vous dépister. Tout ça, c'est gratuit à l'heure actuelle jusqu'au 31 septembre prochain à l'hôpital central de Yaoundé. C'est important que tous ceux qui sont porteurs d'une charge virale avérée de l'hépatite C bénéficient de cette gratuité en médicaments. Et lorsqu'on suit son traitement à la lettre, on guérit au bout de 3 mois. La confirmation de cette guérison s'effectue 12 semaines après la fin du traitement. Néanmoins, pour ne pas attraper l'hépatite, il faut se faire dépister. Quand on est négatif, on se fait vacciner pour se protéger d'une quelconque infection. Si le test est positif, on mesure la charge virale, puis on vous met sous traitement. Mais lorsque le virus n'est pas contrôlé, le patient peut souffrir à la longue d'une cirrhose, dont un cancer de foie, qui donc peut entraîner beaucoup de complications jusqu'à parfois la mort. Voilà, c'est le conseil là du docteur qui est coordonnateur de ce secteur d'activité de la santé publique à l'hôpital central de Yaoundé. Voilà. Alors, 6 minutes après 22h, on prend encore la musique. Et puis, on va tout à l'heure avoir le temps de commenter tout ça avec les auditeurs. On prend encore, n'est-ce pas, Salomon Essana, le technicien du jour. On prend encore une bonne musique.

0: Maman, on a coussi l'ambolé, là, j'ai eu quelque chose de terrible. Maman, on est l'ambolé, maman, j'ai vu quelque chose de grandiose. Mais Émile Kangen ne nous dit pas ce qu'il a vu et ce qu'il a vu de terrible. Il crie, il crie, il crie, il crie.
1: Il se lamente.
0: Il se lamente, voilà. Voilà, ce sont peut-être les problèmes de la vie, hein. Et ça n'épargne personne. Voilà, nous sommes rendus à 15 minutes après 22h. 22h et 15 minutes à Yaoundé. 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Donc nous sommes ici, vous êtes là-bas, et ensemble nous conduisons notre programme, les grands dossiers des Bois et la Mer Mikado, l'émission de tous les soirs sur cette antenne, et ainsi de lundi à vendredi, et chaque soir de 21h à 0h. Voilà, donc c'est parti. Alors, tout de suite, je vais passer la parole à Monsieur Essogo Ekolo Philippe, qui est enseignant et qui est donc l'invité de ce soir dans ce studio, pour commencer à donner son premier sentiment par rapport à la décision prise par le ministre de la Santé publique, le docteur Manavuda Malachi, d'accorder 2 mois de gratuité de traitement aux populations pour soigner l'hépatite C. L'hépatite C, n'est-ce pas, les problèmes du foie. Oui, alors. C'est en cours, il manque encore 1 mois jusqu'au 30 septembre prochain que la campagne va se poursuivre. Alors, ton sentiment, monsieur Sogo, qu'est-ce que tu penses quand tu vois que les pouvoirs publics désormais prennent en compte ce problème de la santé publique et prennent des mesures comme celle-ci qui favorisent les populations démunies à aller se faire soigner gratuitement à l'hôpital central?
1: Contrairement à l'orientation que je perçois dans votre question, ma réaction va plutôt être à l'opposé. Je vois plutôt un problème de santé publique. Je vois également un problème d'exode rural. Lorsque cette mesure a été prise, elle est prise pour Yaoundé. Est-ce que le ministre Madaouda Malachi est le ministre de la Santé de Yaoundé?
0: Non, mais il va partout, hein. Il était à Maroua la semaine passée. Il va à Ebolova. Il va partout là, il voyage, peut-être que tu ne suis pas, mais il voyage, il bouge pour, n'est-ce pas, semer les graines, n'est-ce pas, de la santé publique un peu partout au sein des populations, même dans les régions. Il va.
1: Oui.
0: Je peux témoigner de cela.
1: Deux mois, je pense que c'est déjà à applaudir, c'est déjà à apprécier. Mais 2 mois, je me dis, il fallait peut-être faire.
0: Étendre ça?
1: Disons. Fais plutôt un algorithme. Un algorithme, c'est un programme. Le programme, c'est simplement identifier tous les maillons de la chaîne du problème et trouver pour chaque maillon une solution ou alors une proposition de solution. Parce que là, on parle de l'hépatite. Est-ce que cette campagne va également se faire pour le paludisme? 2 mois. Et il y a une liste de maladies. Est-ce que cette façon de faire est celle que nous devons adopter? Ou alors, nous devons prendre le problème global, c'est-à-dire le problème de santé publique de manière globale, et faire ce que j'ai appelé un algorithme. C'est-à-dire, à quelle période est-ce que peut-être il y a des maladies qui sont résurgentes à certains moments?
0: Oui, qui sont
1: Voilà.
0: saisonnières.
1: Et peut-être, moi, je vois ça de manière globale. Maintenant, lorsque dans votre résumé de tout à l'heure, vous avez dit que le traitement est gratuit. Bon, l'examen, est-ce que ces examens vont se faire uniquement à l'hôpital central?
0: C'est là-bas
1: Oui.
0: le site.
1: Et ou alors, on peut également faire cet examen ailleurs?
0: Non, à l'hôpital central,
1: Oui.
0: c'est ce qui est dit. Je ne veux pas aller
1: Oui.
0: au-delà
1: Ça ramène
0: du texte officiel.
1: ça ramène donc la bousculade et l'exode. Et vous savez que lorsque beaucoup de personnes se retrouvent, beaucoup de malades surtout, se retrouvent à un endroit, ils peuvent également se partager d'autres maladies. Ça veut dire que quelqu'un peut venir pour faire un dépistage et se retrouver avec une maladie qu'il n'avait pas. Le problème que je vois encore, c'est le coût. L'examen, si tout est gratuit. Est-ce que l'examen est gratuit?
0: Tout est
1: Tout est
0: gratuit.
1: gratuit.
0: Oui, tout le processus jusqu'à la guérison.
1: Oui. Maintenant, le médicament coûtait dans les
0: Le
1: 300
0: dépistage, les examens et tout, la prescription, n'est-ce pas, des médicaments qu'on administre pour les malades et tout ça, ben, c'est gratuit, c'est gratuit.
1: On peut applaudir le ministre. Maintenant, il y a.
0: Le gouvernement en
1: Oui, le
0: général,
1: gouvernement, de manière générale, parce que c'est un des maillons de la chaîne.
0: Oui.
1: Maintenant, lorsque cette campagne va passer, la suite, c'est quoi? Les médicaments coûtent cher. Est-ce qu'on n'a pas plutôt pensé, après cette campagne, nous-mêmes fabriquer ces médicaments? Est-ce qu'il n'y a pas possibilité de produire ces médicaments afin qu'on n'attende pas une période?
0: Mais le Cameroun n'a pas une industrie pharmaceutique. Il y a le ministère de la recherche scientifique et de l'innovation de Mme Twente, mais qui ne parvient pas. Il y a des chercheurs là-bas et tout qui n'ont jamais rien trouvé. Ils ont de l'argent, des fonds de l'État pour faire des recherches et tout et tout, mais ils n'ont jamais rien trouvé. Et le ministère de la recherche scientifique et de l'innovation est incapable de produire des officines pharmaceutiques pour produire les médicaments. En tout cas, c'est la situation qu'on vit à l'heure actuelle au Cameroun.
1: Oui, est-ce que cette façon de faire va nous sortir de l'auberge?
0: Mais mieux vaut ça que rien, déjà.
1: Mieux vaut ça que rien. Oui, déjà, j'ai plutôt comme l'impression qu'on essaye de soigner une fracture avec une pommade. Parce qu'on va soigner quelques personnes là pendant quelques temps. Mais après, qu'est-ce qui va se passer après? C'est à ce niveau que... Parce que j'ai comme l'impression que il y a un problème. Quelqu'un a faim, vous lui donnez une galette. Mm-hmm. Bon, lorsqu'il aura mangé la galette...
0: Il est rassasié pour l'instant.
1: Et il va mourir après.
0: Et après?
1: Après, qu'est-ce qui va se passer après? C'est à ce niveau que se pose mon questionnement.
0: Oui.
1: Le ministre ne devrait-il pas plutôt penser le problème de la santé de manière générale et de la santé publique en particulier? C'est-à-dire prendre ce problème à bras le corps et ne pas... Parce que ces médicaments n'ont pas été donnés au Cameroun gratuitement.
0: Peut-être que le gouvernement a acheté ou les a obtenus sur la base d'un accord de partenariat et l'Organisation mondiale de la santé et éventuellement d'autres officines pharmaceutiques occidentales ou asiatiques, ça dépend.
1: Oui, et on sait très bien ce à quoi renvoie la gratuité. On avait parlé, juste dans le domaine de l'éducation, de la gratuité de l'école. Et une fois que la campagne de la gratuité de l'école est passée, les prix ont quadruplé.
0: Ont grimpé.
1: Est-ce qu'on ne va donc pas suivre ce même schéma? Cette gratuité donne déjà le site du lieu du traitement de l'hépatite C.
0: Uh-huh.
1: Et après, on sait que ça se fait. Et une fois qu'on est convaincu qu'effectivement, peut-être, j'ai comme aussi l'impression que ce sont des cobayes. C'est-à-dire, on donne le produit à des cobayes, ils testent le produit, ça fonctionne. On sait déjà où se trouve la boutique. Et une fois qu'une personne est malade, il sait que le médicament fonctionne, on peut donc hausser les prix du médicament, sachant que c'est efficace. Est-ce qu'on ne va donc pas aller dans le même système?
0: Moi, je ne voudrais pas qu'on anticipe, n'est-ce pas, dans un tel sens mercantiliste qui est celui, n'est-ce pas, de la recherche effrénée d'argent par les officines pharmaceutiques et autres. Mm-hmm. Moi, je voudrais plutôt rappeler que le chef de l'État, le président Paul Biya, a mis sur pied un programme qui s'appelle couverture sanitaire universelle, couverture santé universelle. C'est pratiqué, moi je suis inscrit, on s'inscrit. Moi je suis inscrit depuis 2 ou 3 ans à ce programme-là, couverture santé universelle. Mais cette couverture santé universelle va étape par étape. On a commencé par les enfants dès la naissance jusqu'à peut-être 6 ans, 6 ou 8 ans, ça évolue. Et les mères, les femmes qui accouchent, les femmes enceintes et les femmes qui accouchent, elles sont traitées presque gratuitement par ce programme mis en place par le chef de l'État, couverture santé universelle. Nous, les adultes, on peut s'inscrire comme moi je suis inscrit. Mais comme ça va étape par étape, le moment viendra où on va nous dire que nous, les adultes là, nous pouvons déjà aussi bénéficier des services gratuits de cette couverture santé universelle.
1: Ceux qui ne seront pas décédés entre-temps.
0: Mais si quelqu'un meurt, c'est qu'il est mort, c'est que la nature a voulu qu'il meure. On va faire comment? Toi, tu vas changer ta vie avec celle de quelqu'un d'autre?
1: Non.
0: Ah non, si quelqu'un doit mourir, que c'est le destin de la vie, c'est la nature, il meurt. C'est comme ça que c'est fait. On ne souhaite pas voir des gens mourir, mais si quelqu'un doit mourir parce que c'est la nature qui veut comme ça ou qui fait cela, ben, la personne doit mourir, même si c'était moi. Si je veux mourir là, je te dis, trop con. C'est-à-dire que moi, je ne meurs plus, toi, tu meurs à ma place. Tu vas accepter?
1: Mais c'est pas évident.
0: Tu m'aimes beaucoup, mais tu n'accepteras pas. Oui. Donc, ceux qui meurent dans la vie courante, ben, ce que la nature a prévu comme ça, la divinité peut-être, et les choses, bon, on ne peut pas faire autrement. Ceux qui continuent de vivre bénéficieront de ces services-là. Le moment de mourir, eux aussi mourront. C'est comme ça la vie, c'est un cycle. Voilà, quand on est adulte comme nous autres là, on ne craint plus ça. On sait qu'on peut mourir à tout moment, on peut avoir ceci, on peut avoir cela. On a fait une bonne partie de la vie. En tout cas, moi j'ai déjà passé plus de temps sur terre que le temps qui me reste pour mourir. Oui, je le sais. Et nous le savons. Plus un jour passe, chacun doit savoir qu'il se rapproche
1: de sa tombe.
0: De sa tombe. C'est comme ça que c'est fait. C'est triste, mais ce sont des réalités avec lesquelles on ne peut pas, n'est-ce pas, déroger. On est obligé. Donc, il y a la couverture santé universelle mise en place par le chef de l'État, implémentée par le ministère de la Santé publique. Les enfants, dès la naissance jusqu'à l'âge de 6 ou 8 ans, bénéficient de cette couverture santé. On les traite, n'est-ce pas, sans payer de l'argent dans les hôpitaux et autres, y compris les mamans. Les femmes enceintes jusqu'à leur accouchement, jusqu'à ce que l'enfant ait un certain âge. Les femmes enceintes qui accouchent bénéficient également de ce programme couverture santé universelle. Maintenant, il faut que peut-être d'ici peu de temps qu'on étende ça aux autres citoyens pour que les problèmes de santé soient progressivement résorbés par, n'est-ce pas, le monde médical camerounais, n'est-ce pas, de l'État. Moi, je pense.
1: Oui, et entre-temps même, il faudrait également vulgariser la communication. Parce qu'il y a beaucoup d'informations comme ça, on apprend...
0: Oui, les gens ne sont pas au courant, c'est pour ça que moi j'en parle. Mm-hmm. C'est une sensibilisation, hein, pour que ceux qui ne savent pas, qu'ils apprennent aussi qu'il y a la gratuité du traitement de l'hépatite C, les problèmes de foie, qui se font, n'est-ce pas, qui se traitent gratuitement à l'hôpital central. Et on a encore un mois. Pour boucler cette opération. Sauf si le ministre de la Santé publique, Manaouda Amanachi, proroge, il peut proroger, parce qu'en voyant qu'il y a peut-être beaucoup de gens qui viennent de partout pour venir, n'est-ce pas, se faire soigner gratuitement, comme c'est le cas. L'hôpital central de Yaoundé est envahi, n'est-ce pas, c'est la ruée. Les gens viennent de partout pour subir ce traitement gratuit. Bon, envahi, n'est-ce pas, c'est la ruée. Les gens viennent de partout pour subir ce traitement

0: Les kits médicaux,
1: Bien
0: on
1: sûr.
0: laisse les médicaments sur place afin que, avant de faire la boucle, on sait que c'est pour éviter justement le problème que je voyais de l'exode rural. Il y a beaucoup de gens qui vont se déplacer pour venir à Yaoundé. Or,
1: Oui.
0: on aurait pu faire de l'adventisme et dans ce que vous proposez comme une prorogation. Peut-être on pourrait penser dans ce sens-là.
1: Oui, pour essayer, n'est-ce pas, d'absorber et de soigner tous ceux qui vont se déplacer pour venir à l'hôpital central.
0: Oui.
1: Voilà, parce que en 2 mois, avec toute la masse populaire qui vient d'un peu partout, ceux qui apprennent la nouvelle, qui est une bonne nouvelle, ben, les gens se déplacent, la santé n'a pas de prix, et lorsqu'elle est gratuite, ben, ça attire tout le monde.
0: Oui, il y a d'autres problèmes qui peuvent être inhérents de celui-là, les accidents de la circulation, et peut-être même le sacrifice d'une partie de l'agent d'inscription des enfants. Parce que si le parent est malade, il aura le choix entre se soigner et envoyer l'enfant à l'école. Et peut-être le transport pourrait prendre une partie de cet agent. Et la durée, je ne sais pas s'il a donné une durée du début du processus jusqu'à la fin du processus. Est-ce que ça va prendre une journée? Est-ce que ça va prendre 2 journées? Parce que ceux qui viennent d'ailleurs devraient avoir l'information.
1: Dès que vous êtes traité,
0: oui.
1: on vous a donné les médicaments, vous partez prendre les médicaments, vous êtes suivi jusqu'à la guérison.
0: Oui.
1: C'est, vous êtes suivi. C'est-à-dire que la période accordée pour la gratuité de ce traitement-là, c'est jusqu'au 31 septembre prochain. Mais après le 31 septembre, ceux qui auront subi le traitement, seront toujours suivis par les équipes médicales de l'hôpital central dans ce secteur précis. Ils seront toujours suivis, seront toujours, n'est-ce pas, accompagnés. Ils vont venir là pour faire des check-up, hein, voir, parce que vous êtes déjà enregistré, vous avez pris le traitement, vous êtes dans le circuit de ce traitement-là, de ce programme-là. Donc, après le 31 septembre, ils n'auront pas de problème. Même si, n'est-ce pas, on doit ajouter des médicaments. Eux étant déjà inscrits, ayant déjà pris les médicaments, si ça doit pouvoir continuer, ça peut déborder. Mais ils vont bénéficier parce qu'ils sont déjà dans le programme, dans les délais. Maintenant, après délai, on ne peut pas laisser quelqu'un qui est malade, qui subit un traitement et qui n'est pas totalement guéri pour dire que le délai est passé. Non, on va continuer à le traiter et tout ça gratuitement jusqu'à guérison. C'est bien précisé dans la circulaire officielle du ministre de la Santé publique.
0: Oui, on peut encourager l'effort qui est fait, parce que vaut mieux un que zéro. C'est déjà un pas.
1: C'est bien,
0: il faudrait que les initiatives pareilles se fassent régulièrement.
1: Et se multiplient.
0: Oui, et tiennent compte également de toutes les autres maladies qui font partie du package
1: bien
0: de la
1: sûr,
0: santé publique.
1: Bien sûr, toutes les maladies tropicales là que nous vivons là.
0: Et saisonnières.
1: Les maladies saisonnières, le paludisme, la grippe, la typhoïde et d'autres maladies encore qui dérangent, n'est-ce pas, les citoyens. Voilà, on va donner la parole à quelques auditeurs qui voudraient bien la prendre pour réagir sur cette décision du ministre de la Santé publique, n'est-ce pas, d'offrir 2 mois de gratuité de traitement à l'hôpital central pour soigner l'hépatite C, les problèmes de foie. Allez, sur la ligne 2. Allô, bonsoir.
2: Oui, allô, bonsoir, Mikado.
1: Salut.
2: Ouais, c'est Motoya Bato.
1: Motoya Bato, là-bas sur l'esplanade du marché des sauces. Voilà.
2: Effectivement.
1: Alors, tu es dans ton atelier, Motoya Bato.
2: Comme d'habitude,
1: voilà.
2: On ferme lorsque l'émission finit.
1: Il y a une petite bouteille à côté.
2: Ah, comme toujours. À défaut d'un litre de vin de pain, on se contente au moins des brasseries.
1: Voilà, comme ça pour accompagner le travail et l'écoute.
2: Effectivement. Bon, moi j'ai suivi ce que le ministre a dit. Tout à l'heure, je voulais un peu m'adresser à notre invité pour dire au niveau du suivi du traitement.
1: Oui.
2: Je crois que ça va se passer comme le traitement de la tuberculose est gratuit au Cameroun, il faut se le dire.
1: Voilà, la tuberculose aussi.
2: Dès qu'on vous met déjà de la tuberculose, dès qu'on vous met déjà du traitement,
1: oui.
2: on vous suit jusqu'à la fin, jusqu'à la guérison totale. Ça, quand même, quand c'est bon, il faut l'accepter.
1: Oui.
2: Et parfois, les médicaments finissent. On vous oriente ailleurs, que non, vous pouvez trouver les médicaments à tel endroit. Et lorsque vous avez acheté votre traitement, vous faites des examens de

0: sol, où on vous garantit, on vous dit non, ça va, vous êtes déjà guéri. Bon, moi, la question que j'avais, je me posais, il ne s'agit que là de l'hépatite C, l'hépatite B et autres hépatites, ça se passe comment? Parce que vous ne parlez que de l'hépatite
1: C. Oui, mais moi, je donne l'information officielle, je n'ai rien à ajouter, c'est pas Eboua et la main qui décide de ceci ou de cela. C'est, la décision porte sur l'hépatite C. Voilà, et je profite de Royal FM qui est la radio des auditeurs pour informer les populations de ce que ceux qui sont malades des problèmes du foie peuvent aller donc en cette période indiquée à l'hôpital central pour prendre gratuitement le traitement jusqu'à au moins le 31 septembre prochain.
0: Oui, moi je pense que c'est une très bonne initiative, surtout que nous ne sommes pas à la veille des élections. Il faut qu'on se dise que c'est une campagne comme on a l'habitude de vivre dans notre pays. Ouais, mais tellement que l'information circule de partout, parce que ceux qui ne sont pas scotchés dans vos chaînes de radio maintenant seront où? Ceux qui n'ont pas la TIA TV seront où? Puisque pour avoir la TIA TV maintenant, il faut être câblé. Ça va donc se passer comment? Et que ces informations passent au poste national? Le poste national, combien de personnes suivent ça? Est-ce que le ministre de la Santé publique ne pouvait pas passer par nos réseaux, à savoir Camtel, à savoir MTN, à savoir Orange Money, par SMS ou passer ces messages aux différents citoyens camerounais? Voilà autant de choses que moi je voyais quand ils pouvaient essayer de regarder s'ils sont vraiment déterminés à sauver les Camerounais qui souffrent terriblement de cette maladie de l'hépatite.
1: Mais le ministre de la Santé publique a une cellule de communication. C'est cette cellule-là qui doit prendre ses responsabilités, évidemment sous sa conduite. Voilà.
0: Mais s'il est le suicide. Attentivement, Royal FM, parce que la radio, si a suivi combien de personnes la capte aujourd'hui, si a suivi télé, si vous n'avez pas le câble, vous ne pouvez pas avoir des images comme on pourrait le faire avant. Alors, leur réseau de communication, c'est lequel? Donc, ils devraient non seulement passer par les différentes chaînes de radio privées des différentes capitales, aussi les réseaux, donc Orange, Captel, MTN, par SMS. Moi, je crois que l'information devait être bien relayée.
1: Ben voilà, nous, on fait ce qu'on peut faire. Hein. Voilà, pour aider les populations et ceux qui ne sont pas facilement au courant, pour leur dire qu'il se passe quelque chose de bien au plan de la santé publique ces derniers temps et qui peuvent en bénéficier jusqu'au 31 septembre prochain. Voilà, on fait son devoir, on ne se met pas à la place des autres, Moutou et Abato.
0: Voilà. Ok, Mikado, on dit déjà c'est bon, il faut 1 que 0.
1: Oui, oui, c'est déjà ça. Donc c'est bien, merci beaucoup pour ta contribution et l'appel, n'est-ce pas, tu es le maillot jaune de ce soir. Allez, on prend quelqu'un d'autre, 640 61 38 42. 640 61 38 42. Alors, 640 61 38 42 pour appeler et réagir par rapport à cette décision. Voilà. Qui, pour ma part, est une bonne décision, même si elle est partielle. Mais c'est quand même mieux que rien. Voilà. Il y a également 671 15 73 21. 671 15 73 21. Alors, vous prenez la parole pour nous dire comment vous apprenez cette nouvelle et quel est le sentiment qui se dégage en vous en apprenant qu'il y a quand même cette décision des pouvoirs publics d'offrir gratuitement 2 mois de traitement gratuit pour le traitement de l'hépatite C à l'hôpital central de Yaoundé. Et cela jusqu'au 31 septembre prochain. Voilà. Donc, c'est très intéressant. Ben, en attendant, je vais embrayer rapidement sur le 2. Ah, il y a quelqu'un sur la première ligne. Allô?
2: Bonsoir.
1: Oui, l'homme de Manassa, Gilbert, salut.
2: Oui, je salue ce petit papa qui est à côté de toi là.
1: Oui, oui, monsieur Écolo. Monsieur
2: voilà. Écolo.
1: Oui, oui. Oui, oui,
2: Philippe. Okay. Vous parlez du geste de ministre en faveur des gens qui ont quoi, le parti.
1: Le ministre a dit que les gens qui ont l'hépatite C peuvent aller à l'hôpital central, se soigner gratuitement. Le traitement et tout, les dépistages, les examens et tout, c'est gratuit jusqu'au 31 septembre au moins. Voilà. Donc c'est l'information que je diffuse là pour que nos auditeurs, nos amis, tous ceux qui écoutent Royal FM, voilà, puissent le savoir.
2: souviens.
1: Est-ce que c'est une bonne chose, l'homme de Manassa? C'est une bonne chose, la décision du ministre Malachi Manaouda?
2: Bon, j'ai dit que c'est une décision louable. Ça fait du bien à certains malades. Mais je me pose la question si ce n'est pas un acte politique pour rester visible pour le prochain gouvernement. Ce que je souhaite, c'est que si ça pouvait être le palu qui nous décime ici, parce que c'est le palu qui est la première cause de mortalité même dans notre région aussi. Si on pouvait, quand on en parlait pour les enfants, mais jamais, je ne suis jamais parti à l'hôpital avec l'enfant, pour qu'on m'a donné un comprimé. Donc, je crois que lui, il dit, mais arrivé là-bas, les autres vont faire ce qu'ils vont faire. On va te dire que va voir le ministre qui a été injecté ici, ou bien nettoyé ici. Donc, il faut qu'il soit en conformité avec les éléments des hôpitaux qui les sensibilisent. Et quand on prend une décision comme ça, ils doivent exécuter. Je vous reviens tout à l'heure.
1: Merci, l'homme de Manassa. Merci, Gilbert. Merci. Voilà. Allez, on va attendre l'appel des autres auditeurs. 640-61-38-42. 640-61-38-42. Et puis 671-15-73-21. Vous appelez, vous prenez la parole pour nous dire comment est-ce que vous apprenez cette nouvelle. Qu'est-ce que ça vous dit? Sur la ligne 2, allô?
3: Allô, bonsoir.
1: Salut, monsieur. Je vous appelle comment?
3: Moi, c'est Alex de Padex.
1: Ouais, vous êtes le bienvenu sur l'antenne.
3: Je viens de prendre l'émission en cours, papa.
1: Le ministre Manaouda Malachi, ministre de la Santé publique, a accordé 2 mois de traitement gratuit aux populations pour soigner l'hépatite C, c'est-à-dire les problèmes du foie à l'hôpital central de Yaoundé. Cela jusqu'au 31 septembre prochain. Quel est ton sentiment?
3: Non, c'est une très belle initiative. C'est une très belle initiative. Vu que l'hépatite C, c'est une maladie qui...
1: Ça tue, ça tue, hein, ça fait des ravages. Ça tue, ça tue. C'est une maladie dangereuse.
3: Très dangereuse, vraiment, papa et moi. Et moi, je suis vraiment intéressé par cela. Et je suis un jeune, je sonne la sonnette d'alerte à tous les jeunes également. Si c'est gratuit, je suis quelques minutes de notre temps pour aller nous faire des examens, pour aller nous traiter. Parce que la santé, c'est la meilleure richesse qu'on a. En fait.
1: La santé n'a pas de prix.
3: Ça n'a pas de prix, papa. Ça n'a vraiment pas de prix. Donc, je suis vraiment... Ça me remonte vraiment.
1: Tu étais au courant avant?
3: Non, je n'étais pas au courant. Pas du tout. Pas du tout, papa.
1: Donc, on a bien fait de sensibiliser pour informer beaucoup de gens.
3: Non, moi-même, je vais passer l'information à mes proches. Que s'il y a moyen, gratuitement comme ça, on ne perd rien. On ne perd rien à aller essayer de nous faire traiter.
1: C'est un traitement qui variait entre 300 et 600 000 francs CFA avant cette décision.
3: Waouh.
1: C'est un traitement qui coûtait entre 300 000 et 600 000 francs CFA. Maintenant, c'est gratuit pour les 2 mois là. 1 mois est passé, il reste le mois de septembre. Donc, il faut que les gens en profitent au maximum.
3: Oui. Là, comme je suis aussi un jeune, je vais passer la nouvelle à plusieurs jeunes. Il faut essayer d'aller faire, c'est quelque chose de gratuit. C'est comme on disait que la manne est tombée du ciel. Voilà ce qui est tombé également du ciel. Et il faudrait qu'on se mette vraiment en route, qu'on aille se faire traiter.
1: Merci beaucoup. Merci. Donc, okay. C'est de ça. Ben, il y a le deuxième sujet. Le deuxième sujet qui porte sur... le ministre de l'administration territoriale, Paula Tanganji, qui a réuni le 28 août dernier dans son cabinet ici à Yaoundé, toutes les autorités et responsables concernés par le problème du ramassage des ordures et de l'assainissement, la propriété dans la ville de Yaoundé. Alors, on peut se demander, est-ce enfin le bout du tunnel de ce phénomène et de ce problème qui n'a que trop duré? Il y avait le ministre de l'Habitat et du Développement Urbain, Mme Célestine Kutcha-Courtès. Il y avait le préfet d'Imfundi, M. Njidan. Il y avait le grand maire, le super maire de la communauté urbaine de Yaoundé, Luc Attanamessi. Il y avait tous les maires, n'est-ce pas, des arrondissements de Yaoundé présents. Il y avait toutes les autorités impliquées hein, dans ce problème-là, des ordures, n'est-ce pas? Et vraiment, ça a été comme une assemblée générale restreinte que le ministre Atangandji a tenue à son cabinet. Et après cela, le ministre a pris, n'est-ce pas, sur lui d'amener tous ceux qui étaient avec lui, toutes ses autorités. Il les a amenés sur le terrain pour constater comment est-ce que les immondices, les montagnes d'ordures, dans les mauvaises, avec les mauvaises odeurs, comment ça envahit la capitale, comment ça a coupé certaines routes, comment est-ce que, n'est-ce pas, les gens ont du mal à respirer et à vivre dans la capitale. Il les a amenés, n'est-ce pas, en Siméon, au niveau du collège Victor Hugo, où la route était pratiquement coupée. Je crois qu'il a dû les amener aussi du côté de Damas, vers la Terre Rouge là, parce que là aussi, je suis passé là-bas, moi-même j'ai constaté que la route était également coupée par les tas d'ordures qui avaient déjà fait une petite montagne, un petit mont Cameroun là-bas. Mais il les a aussi amenés du côté de Mélène, vers Total Mélène, hein, sur la route qui va vers l'EMIA, l'école militaire interarmée. Voilà, il y a des ordures là-bas vers l'école nationale supérieure polytechnique. Tout ça, des endroits où les poubelles ont envahi pratiquement la chaussée et où il fait, n'est-ce pas, vraiment mal à vivre. Ça ne fait pas plaisir de vivre dans ces secteurs. Donc maintenant, la question se pose. Le ministre Manawuda, le ministre Atangandjipoul a réuni tout cet état-major, toutes les autorités impliquées dans les problèmes de ordures et de l'assainissement de la capitale. À quoi peut-on s'attendre désormais? Il a demandé que les gens se mettent au travail, que les sous-préfets fassent des descentes, n'est-ce pas, dans les sites, n'est-ce pas, des ordures, là où on dépose les ordures après la pré-collecte, et au moins deux fois par semaine pour vérifier que les ordures sont ramassées, qu'elles ne font plus des immondices et des petites montagnes dans la capitale, etc., etc. Donc, à quoi peut-on s'attendre après cette réunion? Ça peut être rien qu'un effet d'annonce, parce qu'on est habitué à avoir des annonces et par la suite, sur le terrain, on ne voit plus rien. Donc là, toutes les autorités étaient là au cours de cette réunion et on pense que peut-être, enfin, on pourra voir le bout du tunnel de ce phénomène des ordures, n'est-ce pas, qui n'a que trop duré. Alors réagissez par rapport à ces interventions. Qu'est-ce que vous attendez, qu'est-ce que vous souhaitez après une telle réunion du ministre de l'administration territoriale, Paul Atangandji? Sur la première ligne, allô?
2: Allô?
1: Oui, l'homme de Manassa revient.
2: Oui, je reviens pour faire le même sujet là. Excusez-moi. Je crois que Atangandji, c'est quelqu'un que j'apprécie beaucoup. Je crois que la fois passée, comme on a eu ce problème-là, on lui a donné cette responsabilité. Il a fait quand même ce qu'il a pu faire. La ville est devenue un peu propre. Malheureusement, au lieu que les maires continuent le travail, les maires ne l'ont pas continué le travail. Uh-huh. Vous voyez que les filles qui sont gaulles là, qui devaient se passer ici à Yaoundé, à cause de ce truc-là, on a vu qu'il fallait délocaliser ça pour envoyer ça à des fois là-bas. À cause de la ville sale, on n'a pas voulu que... les étrangers découvrent la ville telle qu'elle est maintenant.
1: Ah, je comprends pourquoi le tour cycliste va là-bas. Oh. Donc, comme il y a beaucoup d'étrangers qui viennent pour le tour cycliste, le Grand Prix Chantal Biya, oh, il ne faut pas qu'ils voient comment nous respirons la saleté et les ordures.
2: Exactement. Parce que là, le tour cycliste, voilà, qui devait passer d'abord une journée avant et qu'on délocalise, mais... On a vu que la saleté qui est ici à Yaoundé, vraiment, même les vélés et tout ça, ça ne peut même pas passer. On a délocalisé.
1: Oh, c'est toi qui trahis le secret maintenant, l'homme de Manassa.
2: Exactement. vraiment. Donc, je crois que en tant qu'année, cette sensibilisation-là, ça va au moins faire qu'on dégage une partie de la ville à Sébéon. On a dégagé un côté de route, mais c'est pas fini.
1: Ah, tu es passé par là-bas?
2: Je suis là parce que j'ai vu même trois fois. Ça commence encore à se remplir.
1: Ah.
2: Donc, je crois qu'il y a certains nord qui travaillent quand même, comme là-haut de gens là, et d'autres qui font les efforts. Mais de ce côté-là, vraiment, je ne sais pas. Où il y a les mêmes danseurs qui ne parviennent plus à rien faire. Ils connaissent même par aussi les artistes. je les envoie par mer. Mais c'est le match, lui. Il faut qu'on le voit sur le terrain. Hein? C'est dans sa zone là-bas qu'il y a le carrefour caca, le carrefour, tout ce que vous connaissez. Hein? Et si vous allez là, il y a une voiture qui est tombée dans les trous, les égouts là. Vraiment, l'odeur que ça a dégagé, ça a failli même chez le client.
1: Ouais.
2: Donc, il faut que les maires, le maire qui a bien assis là-bas, vraiment, qu'il fasse les efforts pour arranger son côté.
1: Le maire Onana, Yoki Onana, le maire Yoki Onana.
2: Voilà, c'est un paroteur. Un paroteur. Mais est-ce que l'argent est pour du soubien comme ça? C'est pour faire les activités. Et il ne peut pas paroter l'argent. Il n'enlève pas les poubelles. Là, c'est, je n'apprécie pas ces actes-là. Hein?
1: D'accord.
2: Il faut qu'il fasse d'abord le travail. Et là, il sera visible. Je vous reviens tout à l'heure.
1: Donc, le maire Yoki Onana de Biémassi a compris hein, ta critique et ton coup de gueule. Il a compris. Alors, sur la ligne 2, quelqu'un d'autre? Allô? Allô? Oui, bonsoir, monsieur.
4: C'est William de Nkomo.
1: Oui, William de Nkomo, bonsoir.
4: Je voudrais passer d'abord un bonsoir à l'homme de Manas, tout en lui faisant comprendre que le maire de Yaoundé, c'est parmi les meilleurs maires. Pas parce que nous ne sommes pas familiers, mais je vois les fortunes qu'il essaye de faire par rapport
1: à... Le maire Bala?
4: Le maire de Yaoundé, Seng.
1: Oui. Il s'appelle oui. Comment?
4: Le maire de Yaoundé, Seng.
1: Il s'appelle comment?
4: Je ne connais même pas son nom, mais...
1: Ah, d'accord.
4: Je pense que Yaoundé, Seng est quand même pas ça. Quand il dit que... Et Yaoundé 5 est sale, il s'arrête devant les artistes.
1: Il a dit Yaoundé 6. Yaoundé 6, c'est Yoki Onana, Biémassi. Il se fait même appeler le maire de Dieu. Si tu l'as, tu le rencontres, crie seulement le maire de Dieu. Un billet de 10 000 va tomber. mais il n'enlève pas les poubelles.
4: Je voudrais vraiment féliciter le maire de Yaoundé 5 pour le travail qu'il a fait.
1: Je crois que c'est le maire Bala qui est à Yaoundé 5.
4: Un maire au-dessus de tous les maires de Yaoundé.
1: Mm-hmm.
4: En rapport d'abord au sujet du ministre de la Santé, je voudrais la décision, mais je pense qu'il va falloir qu'on soit sur le terrain pour vraiment voir si elle est. Parce qu'au Cameroun, on dit que l'école publique est gratuite. Est-ce que c'est pas gratuit? Non, c'est juste, c'est juste une propagande, si je peux me permettre de le dire. Je pense que beaucoup de Camerounais souffrent plus de parasitisme que de l'hépatite. Donc, il faut aussi faire le cas pour le paludisme, ça serait la bienvenue. Et pour le ministre de la Santé, ce n'est pas la première fois qu'ils le font. Madame Koukakouké, j'avais un temps d'étudier les telles et autres. Avant l'arrivée du pape, il paraît pour le ministre de la mission territoriale. Et après cela, est-ce que ça a disparu? Je pense pas. Chaque fois, les décisions sont bonnes, c'est vrai. Mais il faut aussi éduquer sa population. Parce que je pense que la population contribue beaucoup à cette santé. Il faut déjà aussi essayer d'avoir une seconde société de ramassage d'aujourd'hui.
1: Mais il y a Cyclope et Isakam. Ça fait deux à Yaoundé.
4: Ils ne font plus comme avant, parce que je me rappelle quand je vivais à Montezo à l'époque, ils attendaient nous trouver à la porte, ils plaçonnaient et on venait verser les ordures. Ils le font encore, non. Si peut-être vous pouvez recruter des Camerounais que vous ne les donnez pas le salaire, ils vont travailler comment? Ils ne peuvent pas travailler.
1: Mais on a reparti les zones de compétences maintenant de chaque société de ramassage des ordures. C'est bien reparti. Chaque société a sa zone.
4: chaque société a sa zone, c'est vrai. Mais est-ce qu'il travaille? S'il ne travaille pas, je ne pense pas. Je me rappelle des années 2000-2010, quand on était exactement en prison. Là, il était en train de prendre le matin, je finis à la zone. Pour la route, vous ouvrez la société pour aider les gens. Ils sont déchirés depuis les maisons. On va aller sur le travail, aller ça en haut. Il y a aussi que je viens, on a vu des filles, des gens.
1: Et tout à l'heure, on parlait d'un maire de Yaoundé 5, c'est bien Augustin Bala, voilà, qui semble-t-il fait du bon travail, n'est-ce pas, dans son secteur de compétence, là-bas au niveau de l'avenue Germaine, au niveau du marché, n'est-ce pas, au niveau du marché du Mfundi, tout ça, c'est Yaoundé 5. Yaoundé 5.
4: Le maire de Yaoundé 5 travaille tellement.
1: C'est Augustin Bala qui semble-t-il donc fait du bon travail. Et qu'on a, on est en droit de féliciter si c'est
4: arrivé. Ah, si quand c'est bon, nous ne sommes pas seulement là.
1: Voilà. Bala Augustin.
4: Nous ne sommes pas seulement
1: là. Voilà, il est en même temps président de la section RDPC du Mfundi 5. Voilà. J'ai retrouvé ces traces dans mes documents.
4: Voilà. Même s'il soit du RDF ou du le PM qui travaille, il travaille pour les Camerounais, on ne peut pas savoir qu'il est du RDPC ou du
1: Non, je donne ce titre. Je donne ce titre. Est-ce que les ordures appartiennent au RDPC? Les opposants ne font pas les ordures comme les gens du RDPC. Voilà.
4: Ce que nous voulons, c'est que le maire doit être au service de la population.
1: Mais le maire, Bala Augustin, travaille. Donc, j'ai voulu simplement dire, il est maire de Yaoundé 5 et en même temps, président de la section RDPC du Mfundi 5. Voilà, j'ai retrouvé sa carte de visite dans mon sac. Voilà.
4: Permettez-moi de chuter mon
1: activité. Chuter.
4: Le maire, pour moi, le maire le plus médiocre de la région du centre, c'est le maire de Kola Pamba. Merci.
1: Le maire qui est comment?
4: Le maire le plus médiocre, qui ne fout rien.
1: Oui.
4: C'est le maire de la région du centre, c'est le maire de Kola Pamba.
1: Kola Pamba, après quoi, ben là?
4: Oui, il ne fout rien,
1: Comment tu es sévère contre lui comme ça?
4: Je ne suis pas contre lui. Est-ce que vous m'avez demandé de féliciter le maire de Yaoundé 5? Vous ne m'avez pas demandé de le faire. Juste une remarque. C'est une remarque.
1: Les ordures, il y a beaucoup d'ordures là-bas en Kola Famba. Il y a beaucoup d'ordures en Kola Famba pour pouvoir dire que le maire est laxiste.
4: Plein des ordures. Non, le maire, c'est pour trouver des personnes qui essaient de balayer. Mais est-ce qu'il essaie de niveler la route? Non. Ça, c'est même mauvais effet, au moins c'est de gratter. Il n'y a pas d'ordure et que les routes sont débravées partout. Vous pouvez parler d'un quartier et vous voyez, il y a trop de boue, essayer de gratter pour faire plaisir à la population. C'est que c'est ce que vous m'occupez. Vous m'avez tellement l'air pour rien.
1: D'accord. Merci beaucoup pour le coup de gueule et la contribution. Hein.
4: Soyons au service du peuple. C'est comme peu demander. C'est que le ministre, c'est que le ministre de la Santé fait est salutaire. C'est que M. Poitaran qui fait pour le moment où. Les salités, les décisions qu'il essaie de prendre, c'est salutaire. Décision de faire pour le peuple, pour le pays, c'est tout.
1: D'accord, merci beaucoup. Merci. On va prendre quelqu'un d'autre avant de donner la parole à M. Essogo, ici en studio. Allô, sur la première ligne.
5: Et allô, bonsoir, on a dit tout.
1: Oui, salut, comment ça va?
5: Ça va bien, et vous?
1: Je vais bien, voilà, je vous écoute. Bienvenue. Ah, d'accord. Prenez la parole.
5: Pour le sujet alors, je voulais seulement faire des questions que...
1: Parle fort comme un homme. Quand tu prends la parole, ça chute. Hein? On dirait que tu murmures dans la gorge.
5: Tu vas poser cette petite question. Que je ne comprends pas bien, ou bien c'est pas moi qui ne comprends pas bien, ou bien ça se passe comment. Est-ce que c'est...
1: Voilà, il n'a rien dit, hein. Il n'a rien dit. Il prend la parole, il a du mal à parler, à s'exprimer. je ne sais pas. Il y a des gens comme ça. Ils ont même des bonnes idées. Ils appellent, mais maintenant, dès qu'ils sont sur l'antenne, ça s'en va. Bon, qu'ils prennent le temps d'écrire parfois, hein, pour pouvoir simplement lire, parce que tout le monde n'a pas la faculté de parler dans l'oralité, comme moi. Moi, je parle, je peux parler du matin au soir. C'est des formations professionnelles. Et on est formé pour parler. Voilà. Donc, écrivez, si vous ne pouvez pas parler par réflexe, par intuition, écrivez. Et puis, quand vous appelez, on vous donne la parole. Vous pouvez au moins lire et on vous comprend. Voilà, sur la ligne 2, quelqu'un d'autre, allô?
6: Allô?
1: Oui?
6: Non, c'est Abanda.
1: Oui, Abanda, appelle d'où?
6: Je suis meilleur.
1: Oui. C'est chez vous là-bas que Atangandji est venu avec les autres ministres là pour voir l'état des poubelles que vous jetez là-bas en route.
6: Ah, monsieur Boylan. Vraiment. Les deux dossiers, moi, ce qui m'inquiète, moi, je vois que vraiment notre pays est seulement administré. Les gens font seulement des coups comme ça. Il n'y a pas un programme vraiment à long terme. Ils se lèvent un jour et surtout que ce ne sont même pas les concernés qui sont devant. C'est-à-dire les concernés sont sous les ordres de l'administration territoriale. Mm-hmm. Hein? On en parlait encore l'autre jour. Pourquoi l'administration territoriale est partout?
1: Hein? Mais si elle semble plus efficace, hein? elle a le contrôle de l'ensemble du territoire dans beaucoup de domaines. Hein? Les attributions de l'ATE sont vastes.
6: Non, le ministre de l'urbanisme qui était là est plus compétent. Hein?
1: Mais ouais, tu as vu le ministre de l'urbanisme quelque part là? Hein? Tu l'as vu? Moi, j'ai cité les gens qui étaient là.
6: Le ministre de l'urbanisme était à l'intérieur, non?
1: Mais j'ai parlé, il n'y a pas un ministre de l'urbanisme qui était là. Il y a un ministre de l'habitat et du développement urbain. Voilà l'appellation. Voilà, Madame Célestine Keutia-Courtès, elle s'occupe de la voirie urbaine, les routes des villes, et puis elle a aussi, n'est-ce pas, un pan de responsabilité dans les ordures qu'il faut, n'est-ce pas, dégager, qu'il faut ramasser, collecter et aller verser dans les grands dépôts. Bon, maintenant j'ai l'impression que le problème des ordures là et des poubelles à Yaoundé semble dépasser les pouvoirs publics. Moi, j'ai l'impression, c'est un sentiment, en attendant de voir ce qui va se passer dans les prochains jours ou les prochaines semaines.
6: Mais voilà qu'on a dans le même sentiment. C'est le même sentiment que j'ai. Que ceux qui ont fait là, ce n'est pas la solution. C'est juste bon pour faire...
1: Et ce que je ne comprends pas, nos ministres voyagent pratiquement tout le temps. Ils sont à l'étranger, à gauche, à droite. Ils voient comment est-ce que dans d'autres pays, on résout ces problèmes des ordures et des poubelles. Ils voient les problèmes d'assainissement des villes. Ils voient quand ils voyagent partout. Je ne sais pas pourquoi même les maires qui voyagent, qui ont même la possibilité de faire des partenariats, des villes jumelées avec d'autres, des villes des autres pays, comment tous ces gens ne peuvent pas aller dans d'autres pays où ce problème des poubelles est maîtrisé? Pour demander et voir, se mettre à l'école en quelques jours. On voit, on dit comment ici chez vous, dans tel ou tel pays, comment vous traitez l'affaire des poubelles. C'est bien, voilà. Ça ne se ressent pas et tout. Et venir faire ça ici au Cameroun, il n'y a pas de honte à copier chez autrui ce qui est bon. Voilà. Je ne comprends pas, les ministres voyagent, les maires voyagent, tout le monde voyage, tous ces grands-là. Mais personne n'a l'amabilité d'aller voir ce qui se passe ailleurs et venir appliquer ici pour résoudre le problème de l'assainissement de la capitale et des ordures. Je ne comprends pas. Je suis dépassé par les réactions, n'est-ce pas, de nos autorités.
6: Ah, moi, je suis dépassé comme vous, vraiment.
1: Alors, monsieur Essogo, quel est votre sentiment?
7: Mon sentiment est que chaque fois...
6: Est que, bon, peut-être, ce qu'ils ont fait là, c'est pour deux jours, ou plus.
1: Oui, ça dit qu'on réagit comme par coup de tête.
6: J'ai rencontré seulement deux camions chargés là quand je suis sorti en route. Je ne sais pas sûr que si quand il veut sortir demain, je vais encore voir même un camion passer. Je vous assure, vraiment.
1: Oui, au Cameroun.
6: C'est comme ça notre gouvernement.
1: Monsieur Essogo, prenez la parole.
7: Le problème des ordures rejoint celui de la santé de tout à l'heure. Ils agissent par à-coup. La première fois, quand ce problème d'ordure a été pris à bras le corps
1: ouais.
7: par les autorités, c'est lorsque le pape arrivait.
1: Ouais, ouais.
7: La deuxième fois, c'est à la veille de l'arrivée du président de la République. Mm-hmm. Et maintenant, c'est à la veille du lancement du... Comme le taximan de Manassa a dit... La course Chantal Biya,
1: ouais, ouais.
7: Le cyclisme. Donc en fait, quand ils se réunissent, c'est pour régler un problème ponctuel.
1: Oui, on ne résout pas le problème à long terme.
7: De manière systémique.
1: Oui.
7: Or, le problème des ordures, je me serais attendu à ce que... J'avais quelques propositions. Il y a ceux qui font les ordures, c'est qui? Il fallait, au lieu de se concerter en haut, lieu... Il devait plutôt faire monter les propositions de solutions et, ou les recenser les difficultés, les faire remonter et se réunir. Parce que c'est chaque maire qui a sous son autorité, il a le chef de bloc, il a le chef de quartier et il a les populations. Mmh. Il a même, vous parliez du RDPC tout à l'heure avec le maire de Yaoundé 5.
1: Oui, Augustin Bala. Oui. Oui, oui.
7: Il y a les conseillers municipaux. Mm-hmm. Il y a même ces chefs de section du RDPC peuvent, fait de tous les partis également, ils peuvent se mettre en commun pour travailler. Mm-hmm. Pourquoi est-ce qu'on voit ces hommes politiques seulement lorsqu'il faut les élections? On va les voir tout à l'heure quand il y a les élections qui sont bientôt là, mm-hmm. à nos portes,
1: ouais, ouais,
7: pour les municipales. On les verra. Pourquoi est-ce qu'on ne les voit pas maintenant? Pour s'occuper de ces populations dont ils voudraient bien
1: les voir. Il y a même des maires de ce pays qui ne connaissent pas leur rôle. Ils sont maires, mais ils ne connaissent pas le rôle du maire.
7: Oui. Hein?
1: Moi, j'ai vu dans beaucoup de pays africains, même en Europe où j'ai été, moi, j'ai vu, le maire ne dort pas tant qu'il y a un problème dans son quartier ou dans son arrondissement. Le maire ne dort pas. Si les citoyens ne sont pas à l'aise quelque part, mais le maire est dehors comme un soldat.
7: Le maire, c'est comme le chef de famille d'un arrondissement.
1: Mais bien sûr.
7: Qu'est-ce qu'ils font? Donc, en fait, j'ai plutôt comme l'impression que chaque fois que ces membres du gouvernement, par secteur, que ce soit la santé publique ou les poubelles, c'est pour régler, en fait, un problème. Or, il y a, par exemple, le tri. L'ordure devrait être plutôt la matière première. Avant, dans nos villages, il n'y avait pas de poubelles. C'est-à-dire qu'il n'y avait pas un endroit.
1: Il n'y avait pas les montagnes les montagnes d'immondices.
7: C'est chacun qui s'occupait de ses ordures. Le tri se faisait déjà depuis le village. Mm-hmm. Tout ce qui était organique, matière organique, on savait que ça va constituer le fumier.
1: Oui, l'humus.
7: Oui, l'humus.
1: Pour les plantations.
7: La fertilisation.
1: Pour la fertilisation des sols.
7: Oui, et même, on faisait l'élevage. Il y a une partie de ce qui constitue la saleté qui fait les immondices qu'on donnait aux animaux, aux bêtes pour manger. Mm-hmm. Les peaux de bananes, les peaux de plantains.
1: Bien sûr,
7: oui.
1: Bien sûr.
7: Et on le faisait. Et il y a eu une partie qui était, comment dire là, qui servait comme matière pour le chauffage. Mm-hmm. Les restes de maïs, on séchait.
1: Ouais.
7: Les tiges de maïs et autres, on séchait. Et c'est ça qui constituait le bois.
1: Ça
7: épargnait justement la coupe. Les coupes
1: des
7: arbres. Malheureusement, on mélange tous ces ordures et on va entasser quelque part. Et l'endroit où, même lorsqu'ils ils transportent tous ces ordures, ils vont les déposer encore quelque part, le dépotoir, là-bas encore, c'est un problème.
1: C'est un autre problème.
7: En Kolfoulou, les odeurs se sentent à des kilomètres. Des kilomètres.
1: Non, les gens de Kolfoulou ne sont pas épargnés.
7: Ils ne respirent plus.
1: Pas des odeurs oui. nauséabondes.
7: Et les animaux sauvages, et ils ne respirent plus. Oh.
1: Mais ça peut attirer les animaux sauvages qui sortent de la brousse pour venir, parce qu'un animal sauvage sent une odeur qui peut-être renvoie à un animal pourri ou quelque chose, n'est-ce pas, qui peut lui permettre de manger. Il sort la nuit.
7: Et lorsque cet animal sort, il devient une proie.
1: Bien sûr.
7: Ou un autre prédateur.
1: Bien sûr.
7: Ça constitue donc tout un biotope. Et pourtant, le problème des ordures, c'est simple. Il faut séparer les ordures. Et cette séparation doit se faire à partir de la maison. Les plastiques doivent avoir des couleurs différentes. Ces plastiques doivent être mis à la... C'est comme ça que ça se passe aux États-Unis. les plastiques ont des... La partie qui sert pour attacher le plastique lorsqu'il est déjà plein a une couleur différente. Et ces couleurs correspondent à la nature de l'ordure qu'on va mettre à l'intérieur. Ces couleurs s'enseignent déjà depuis la maternelle. Dès la maternelle, l'enfant sait déjà que la couleur verte correspond à ce qui est biologique. La couleur bleue, il y a la bleue, la verte, la rouge et la jaune. Et lorsque l'enfant, dès la maternelle, a déjà identifié les couleurs, ce sont des gros plastiques qu'on dépose à la maison, 4 plastiques. Un enfant à la maison, on pouvait le faire pendant les vacances. C'était simple. Ces gens qui viennent travailler maintenant à la veille de rentrée, pouvaient travailler pendant les vacances et implémenter ça dès la rentrée. Faire un manuel, ce n'est pas compliqué. Je suis dans l'enseignement. Ce n'est pas compliqué. On faisait les manuels qu'on distribuait déjà cette rentrée. À quelle couleur correspond quel type d'ordure? On distribuait déjà, on fabriquait déjà ces plastiques. Et ces plastiques allaient être fabriqués. La matière première est déjà là. Ces bouteilles qui causent, qui bouchent les caniveaux. On récupérait déjà ça, on fabriquait déjà ces plastiques pendant les vacances. Et dès les rentrées, c'était déjà implémenté avec les manuels qui allaient être distribués à la maternelle. Ça faisait donc encore partie d'un coût supplémentaire dans le système éducatif, l'enseignement de la gestion des ordures. Mm-hmm. Pourquoi est-ce qu'on n'a pas commencé avec cette leçon-là dans la partie civisme? La gestion des ordures. On commençait déjà cette rentrée 2026-2027 et ça allait se suivre, université, école secondaire. Mm-hmm. On pouvait mettre en place j'enseigne l'algorithme, on créait simplement un programme, c'est-à-dire un programme pour la gestion des ordures qu'on implémente des plus petits aux plus grands. Et c'était simple. On n'allait plus avoir des ordures. Les ordures n'allaient même plus être visibles. On ne voit pas les ordures aux États-Unis. Les ordures qu'on voit, c'est ça qu'on appelle la brocante. Parce qu'on ne peut pas emballer. Mm-hmm. C'est la brocante, justement, qu'on c'est les ordures visibles.
1: Ouais.
7: Tous les autres types
1: d'ordures. Et la brocante même qu'on renvoie dans les pays tiers-mondistes, là.
7: C'est les ordures.
1: Oui.
7: Et ça, c'est les ordures visibles.
1: Oui.
7: Les ordures invisibles, on les met simplement dans les sachets. Et lorsque ces camions viennent, ils transportent ces sacs, ils mettent dans les camions, les engins dédiés à cela. Mm-hmm. Puis, chaque ordure va suivre sa transformation. On n'aurait donc pas des odeurs et on n'aurait pas des immondices. Des immondices de sachets bien emballés. C'est hermétique, ce sont des plastiques.
1: Et qui préservent la nature et même l'atmosphère avec la santé des gens, n'est-ce pas, qui est de plus en plus fragile, ces mauvaises odeurs. Un temps là, le ministre de l'Environnement, mon ami Élé Pierre, un ministre très humble, le ministre Élé Pierre, oui, que j'aime beaucoup, je l'aime beaucoup. On voyageait une fois à l'étranger ensemble, je crois que j'allais au Botswana, en passant par l'Afrique du Sud et le Kenya. Et on avait pris le même vol. Lui aussi, il allait en mission gouvernementale quelque part en Afrique en Afrique de l'Est, là. Mm-hmm. Vers l'Éthiopie, quelque chose comme ça. Alors, on est dans le même vol. C'est lui qui me reconnaît le premier et qui s'élève de sa place pour venir se présenter à moi. Je suis tel, le ministre Élé Pierre, machin. Monsieur Bois et la mère, vous ne m'avez pas vu. J'ai dit non, monsieur le ministre. J'étais préoccupé pour placer mes bagages là, etc., etc. On a sympathisé comme ça, mais un monsieur très bien, très humble. Alors, dernièrement, le ministre Élé Pierre a rendu public, n'est-ce pas, des communiqués et même des informations selon lesquelles il était en train de créer une société de transformation ordurière à Yaoundé. Ça fait déjà, je crois que c'est en début d'année, que j'ai vu ces communiqués et j'ai suivi toutes ces informations en début d'année. Hein? Donc, il y a que le ministère de l'Environnement était sur le point de créer une société de transformation ordurière et que les ordures qui jonchent nos routes, là, nos quartiers et autres, ne vont plus être visibles parce qu'il y aura des gens qui vont les ramasser pour les transformer et faire, n'est-ce pas, des emplois. Et ça va rapporter de l'argent ça va tourner, ce ne sera plus des ordures qu'on va prendre pour aller déposer quelque part, comme on fait en Colful ou à l'heure actuelle. Non, il a expliqué beaucoup de choses dans les communiqués et les textes officiels que j'ai vus sortir de son département ministériel, le ministère de l'Environnement. Oui. Mais jusqu'aujourd'hui, il n'y a plus rien.
7: Oui.
1: Il n'y a plus rien. Moi, j'aime bien le ministre Élie Pierre. Il est sympa, il est tout. Bon.
7: Vous savez,
1: mais il n'y a plus rien.
7: Vous savez que c'est un ministre. On a vu deux ministres se cravater pour ses ordures. Et peut-être il a justement été confronté à devoir se bagarrer avec justement ceux qui sont censés régler ce problème. Parce que lorsque... c'est comme des charognards. Lorsqu'il y a une charogne, il y a un charognard qui arrive et les autres, ils se disputent. On a vu une niche d'argent. Ce problème est déjà réglé pour ce qui est des produits métalliques et aluminium et le fer. C'est déjà réglé.
1: L'acier.
7: Ça ne traîne plus. Si, même si vous laissez, vous négligez
1: un morceau de fer, oui, quelque part,
7: ça disparaît.
1: 30 minutes après, oui, vous ne retrouvez plus ça. Oui. Il y a des gens qui marchent partout pour ramasser toute la ferraille, oui, et tout, et tout, et tout.
7: C'est réglé.
1: Allez même vendre, oui, gagner de l'argent. Ceux-là même aussi, n'est-ce pas, sont des grossistes qui partent ils mettent ça dans des gros camions, oui, pour aller vendre à Douala.
7: Oui.
1: Il y a des gens qui prennent ça à Douala
7: pour
1: faire la fonderie, oui, et recouvrer, n'est-ce pas, l'acier sous d'autres formes.
7: Malheureusement, ce qu'il faudrait donc dire, c'est que cet acier est revendu en lingots à l'étranger. Mmh. L'aluminium, le fer et les appareils électroniques. Mmh. Ça contient beaucoup de matières précieuses. Bien, bien, le laiton, il y a tellement de matières précieuses. Mmh. Et c'est fondu en lingots, malheureusement. On devrait donc, après avoir transformé cette matière, ça devrait se revendre ici.
1: Bien sûr, localement.
7: Oui, ça devrait se revendre normalement.
1: Oui,
7: oui. On devrait déjà trouver le coût. Pour tel nombre d'ordures, pour tel nombre de kilos, ça a déjà été fait pour le fer. On sait que l'aluminium, s'étant le cuivre, les prix sont déjà standardisés. Il suffit simplement que cette initiative qui a déjà été faite par des personnes, par des particuliers, que cela se fasse également pour les autres, c'est-à-dire le plastique. Et je vois, je crois que c'est Eco Green qui commence déjà à acheter les plastiques. Les bouteilles en plastique, mm-hmm, ils l'achètent déjà. Eux aussi, ils ont un pourcentage, c'est-à-dire tel poids pour tel poids d'emballage plastique, mm-hmm, ça coûte tant. Cela se fait également pour les cartons. Donc, il y a déjà trois matières.
1: Moi, j'ai vu, par exemple, oui, à la FECAFOOT, quand mm-hmm vous entrez à la FECAFOOT, j'ai vu à l'entrée, il y a quelques fauteuils qu'on a placés à côté des vigiles au portail. Et ces fauteuils sont fabriqués avec les bouteilles en plastique, là.
7: Oui.
1: Oui, les bouteilles en plastique de top ananas, mm-hmm, des grenadines, des top ceci, cela. C'est les bouteilles en plastique. Avec ça, on a fabriqué des fauteuils et solides et de manière originale.
7: Oui, j'ai même aussi vu une pirogue. Une pirogue qu'on avait fabriquée avec cela. Et ça flotte vraiment.
1: Bien sûr.
7: Ça flotte. Bon, il faudrait qu'on réfléchisse. Bon, les réflexions ont déjà été faites. Vous avez parlé du ministre Elé. Bon, qu'est-ce qui manque donc pour l'implémentation? Ce n'est pas des idées qui manquent pour régler tous les problèmes que nous avons, que ce soit dans le domaine de l'éducation ou de la santé, mm-hmm, ou dans tous les secteurs de la vie au Cameroun. Mm-hmm. Les réflexions ont déjà été faites. Mais pourquoi ça bloque? Pourquoi? Et qui est responsable de quoi? C'est peut-être à ce niveau qu'il faut se poser la question. Parce que pour les réflexions, il y a même par exemple... On peut ouvrir dans chaque mairie une boîte à suggestions. Ça fonctionne. Chacun à son niveau. Qu'est-ce que tu penses de la gestion des ordures dans ton biotope? Déjà, on peut faire un questionnaire. Comment est-ce que tu jettes tes ordures? Où est-ce que tu jettes tes ordures? Parce que parfois, j'ai remarqué dans mon quartier, il y a des enfants qu'on commissionne d'aller jeter les ordures. Mmh. Les ordures sont tellement... Les sacs pèsent. Ils abandonnent ça en cours de route. L'enfant porte...
1: Parce il que, est
7: quand,
1: fatigué.
7: Oui, quand oh, il imagine l'endroit, la distance entre la maison et le lieu où il y a le bac et le poids des ordures, à un moment...
1: À mi-chemin, oui, il abandonne.
7: Il abandonne le sac, il rentre chez lui.
1: Alors, il y a quelqu'un sur la ligne 2. Allô?
8: Allô, bonsoir, mon attendu.
1: Oui, salut, il veut entrer dans le débat. Comment je vous appelle?
8: C'est c'est Marwa Emmanuel.
1: Ah, Marwa Emmanuel, c'est à Tchinga ou à Longkak?
8: Longkak.
1: Voilà, Longkak, très bien. Prends la parole, Marwa Emmanuel.
8: Je voudrais dire que moi, je pense que ces autorités, n'est-ce pas, ont la volonté de travailler. Mm-hmm. Mais est-ce que, pour le cas, par exemple, de l'année 2026, est-ce que le budget est exécuté? Hein? Quelqu'un peut vouloir, comme par exemple, vous avez parlé du ministre Letière, est-ce que le budget de cette année, parce que le ministre, n'est-ce pas, travaille pendant une année budgétaire selon la ligne budgétaire qui lui a été attribuée par l'Assemblée nationale, je pense.
1: Par le Parlement.
8: Par le Parlement, je voulais dire, par le Parlement, oui. Mm-hmm. Mais est-ce que le budget de cette année-ci est exécuté? Le budget n'est pas exécuté.
1: Le budget 2026 n'est pas exécutoire, bien que étant promulgué. Et on veut déjà passer au budget 2027, alors que 2026, on n'a pas vu là où c'est passé.
8: Cela regarde.
1: Et c'est pour ça que tout est plombé dehors. C'est pour ça que beaucoup de choses sont plombées dehors.
8: Beaucoup de projets sont bloqués.
1: Le marché intérieur est bloqué. Le marché intérieur est bloqué. Il asphyxie. Il ne respire pas. Les gens ne voient pas du bien.
8: Justement, sinon, ceux-là, ils sont coincés. Parce que moi, je pense qu'ils veulent travailler, mais il n'y a pas d'argent mis à leur disposition pour qu'ils puissent travailler normalement. Et le président de la République, jusqu'à maintenant, n'arrive pas à faire le remaniement simplement parce qu'il est coincé. Il attend, selon moi, il attend les élections municipales et législatives qui arrivent. Sinon, il ne peut pas les nommer comme ça. Donc, pour l'instant,
1: on a tellement dit que le président, depuis au moins 8 mois, on a dit le président attend ceci, on attend que l'Assemblée siège, on attend qu'on vote le budget, on attend que le Sénat fasse... On a raconté tout et tout et tout. Non,
8: oui,
1: vraiment,
8: laissez le président là où il est.
1: Laissez le
8: RDPC est bloqué parce que il sait que le président sait que c'est ces ministres-là qui l'ont aidé lors des élections présidentielles l'année passée. Mais il ne peut pas les débarquer comme ça. Et c'est stratégique. Il est en train de réfléchir s'il les débarque comme
1: mais
8: ça.
1: Beaucoup de ministres ont perdu les élections dans leur village même. Hein? Beaucoup.
8: Oui, c'est vraiment pas sur le plan législatif. Moi, je vais dire que techniquement, ils ont travaillé autrement. Ils ont travaillé autrement
1: avec les gens. Ils ont travaillé comment? Vous êtes ministre dans votre propre village, on ne vous connaît pas. Vous perdez les élections chez vous. Vous voulez qu'on vous élise où? Mais le président, dans des pays sérieux, après les élections, comme tout ce qu'on a eu comme processus électoral, on tire les conclusions qui sont que si vous n'êtes pas éligible chez vous, vous n'avez pas une capacité de représentativité. Vous n'avez pas une base.
8: Moi, je pense que ils ont plutôt travaillé que de travailler peut-être sur le terrain pour le bénéfice, n'est-ce pas, des populations. Ils ont travaillé autrement pour le bénéfice du RDPC. Suivez mon regard. Et raison pour laquelle, sinon, qu'est-ce qui bloque le président de la République? Le président veut qu'il mange d'abord, que ce ministre-là continue à manger.
1: Mais les gens sont ministres depuis 25-30 ans. Ils veulent manger jusqu'à quand? Et les jeunes les jeunes qui se forment dans les grandes écoles et les universités chaque année, on les place où? On fait quoi d'eux?
8: Oui, mais ça c'est vrai. Mais vous savez que le RDPC a travaillé toujours pour l'intérêt, n'est-ce pas, pour un intérêt, n'est-ce pas,
1: dans un pays sérieux, vous allez aux élections, vous êtes membre du gouvernement, votre parti politique a perdu l'élection dans votre fief, vous êtes disqualifié. C'est comme ça dans les pays sérieux. Bon, le Cameroun est devenu, je ne sais pas comment le qualifier.
8: Comme dans les fiefs des autres ministres, ils ont aussi engagé. C'est pour cela que, maintenant, le président est en train de réfléchir, il est coincé, il ne peut pas. C'est pour ça que le budget est bloqué. S'il fait maintenant aussi le remaniement, maintenant d'autres vont partir. Avec l'argent,
1: ils partent avec quel argent?
7: Le budget.
8: Tous les projets de 2026 sont bloqués.
1: Mais les projets appartiennent à l'État. Est-ce que c'est un ministre, si on l'enlève là, il part avec ce qui est comme projet dans son département ministériel? Ça lui appartient? Le projet appartient à l'État. C'est un patrimoine.
8: Où est l'argent pour l'exécuter?
1: Mais il n'y a pas l'argent. Le ministre part. Comme il part. Où est le problème? S'il n'y a pas l'argent, il s'en va. S'il a perdu les élections chez lui, normalement, il ne devrait pas être reconduit dans des pays sérieux. Bon, mais nous sommes dans une épicerie. Qu'est-ce que vous voulez qu'on fasse? Et ça se gère comme ça. Hein? Allez, merci beaucoup pour la contribution. On prend encore une petite musique. Hein? Dans 23h24, il y a quelqu'un au téléphone. Il y a quelqu'un sur la première ligne. Allô? Le débat est chaud là. Qu'est-ce que vous dites?
9: Allô, bonsoir, mon activité.
1: Oui, salut, bienvenue sur l'antenne. Comment je vous appelle?
9: C'est Thomas de Longcac.
1: Mais Thomas de Longcac?
9: Thomas de Longcac.
1: Oui, il dit quoi? Dis-nous.
9: Oui, ici on voit des choses là. C'est dans tout le Yaoundé là. J'ai salué d'abord votre invité.
10: Bonsoir.
9: Il vient de parler tout à l'heure que on donne les ordures aux enfants pour aller jeter. C'est ce que moi je vois ici dans mon quartier, dans ce petit coin appelé quartier Lino là. Les enfants, c'est pas que ça pèse. En marchant, ça verse au fur et à mesure. Juste là où il va arriver, là, c'est déjà vidé. Il a tout versé même en route.
1: Ouais, ouais, sans arriver là où il y a le grand bac.
9: Exactement. Donc, tout au long de son passage là, presque est versé. Le lendemain, la mère voit, elle envoie le même enfant là. C'est les mêmes conneries. Même le quartier, devant le portail déjà, ça commence à salir. Et la deuxième des choses comme ça, personne ne va ouvrir sa bouche pour reprocher. Même si tu ouvres ta bouche pour reprocher quelqu'un, on va te dire que ça te regarde où. Toi, tu es policier, tu es gendarme. Et ce qui se salit dans ta maison, dans ton quartier, le gendarme est là. C'est nous les habitants de ce quartier-là. Donc, on fait le laisser aller. On va dire que, oh, attends, j'ai tapé sur la table et le problème des poubelles a résolu. Non, non, non. Attends, il va monter au ciel, il va descendre. Rien ne va changer. Si la mentalité ne change pas, rien ne va changer. Mais pas seul, comment on les appelle, les maires ou bien c'est les gouvernements, c'est quoi, je ne sais pas.
1: Les maires d'arrondissement, là, devaient être efficaces dans le ramassage des ordures dans leur secteur.
9: Donc, la population doit être impliquée dedans. Aujourd'hui, on est en train de voir sur la route ce qu'on appelle le tourne d'eau. Quelqu'un vient, il s'assoit sur un banc, il mange. On l'a servi beignet haricot, la bouillie, il a mangé. C'est une bonne chose. Et le même banc, la grand monsieur que tu es, qui a mangé fini, il se lève. La chef qu'on l'a servi là, il dépose là où il vient de s'asseoir là. Il dépose là. Ça veut dire quoi? Il dépose là et il part, il lui dit, mais mon frère, là où tu es resté là, moi aussi je vais m'asseoir, mais tu déposes les assiettes contenant des huiles, tout ça dans ça là. Donc c'est pour dire que après toi, personne ne s'assoit ici. Quand il parle comme ça déjà, on t'a envoyé depuis Paris. Paris c'est quoi? C'est pas les personnes humaines là qui habitent à Paris.
1: Bien sûr.
9: C'est la mentalité de Camerounais comme ça. Tant qu'on échange la poubelle, les poubelles vont nous suivre jusqu'au salon, jusqu'à même chambre à coucher, quoi.
1: Ce n'est pas vrai. Ça va nous suivre jusqu'à dans nos lits même.
9: Ah, merci. Voilà ma petite contribution.
1: Ta contribution, là. Grande contribution. Wallahi, voilà, grande merci. Contribution. Merci beaucoup. Merci. Voilà. Allez, on va continuer. Voilà. 640 61 38 42. 640 61 38 42 pour appeler et intervenir en direct sur l'antenne. 671 15 73 21 sur la première ligne. Allô?
11: Bonjour, tonton Ebal.
1: Oui, salut, bonsoir. Comment je vous appelle?
11: C'est monsieur Kantou Honoré.
1: Ah, vous êtes de quel quartier?
11: Ici, côté de
1: Mesport. Oh, très bien, merci beaucoup. Bienvenue.
11: Bon, je suis acteur de développement au niveau du centre-ville.
1: Oui.
11: Bon, je suis président de l'association Jeunesse, Environnement et Progrès.
1: Oui, Jeunesse, Environnement et Progrès.
11: Oui, monsieur. Nous sommes sur le terrain depuis plus d'une vingtaine d'années.
1: Oui.
11: Nous avons intervenu même au niveau du ministère de l'Environnement en question. Volontairement, nous avons intervenu à l'immeuble Émergence à la Pousse. Parce qu'à un moment donné, vous voyez, ils se sont gros poussés à l'intérieur du ministère. Là.
1: Oui, oui.
11: C'est nous qui avons amené depuis 2-3 ans. le combat là-bas avec ceux qui ont pu venir en Guinée.

0: qui provient de tout ce que nous faisons là va nous rattraper demain ou va rattraper notre futur. Nous avons déjà tout fait. Les autorités font ce qu'ils font. Ils sont dans leur mandat, eux. Nous sommes en bas. Nous amenons la population, comme vous la comprenez. Bien sûr, il y a un besoin vraiment des engins, des transporteurs. Transporteurs pour ne pas aller enfouir au niveau profond, comme on le fait, pour le transformer. Vous avez parlé tout à l'heure là, des différentes matières premières. Bon, dans notre programme, nous avons lancé un programme civisme pour tous, un citoyen poubelle. Bon, au niveau du Cameroun, allô?
1: Oui.
0: Au niveau du Cameroun, mon cher collaborateur qui est en studio, félicitations déjà, mais pour lui dire que nous avons Tanko aussi qui est dans la ville là, qui essaie de faire un travail extraordinaire. Monsieur Tanko, il posait des barres partout là, il s'engouffre dans les marécages pour enlever des bouteilles, mais il est en contact avec des récupérateurs qui prend pour transformer. Donc, le recyclage est effectif. Et tonton et voilà, mais le chef de l'État l'a dit lors de l'un de ses derniers discours, que ce mairie-là doit accompagner la société civile pour créer des emplois. Et il sait ce qu'il dit, le recyclage, c'est une richesse. Donc, on est en train de nous embrouiller dans tout ce sens. Pourtant, nous avons la solution devant nos tontons et voilà. Ça, je ne vous manque pas. Le recyclage, c'est une richesse. Il y a les gens aujourd'hui qui ramasse les cartons pour aller à Douala. Je suis en train de poursuivre, je me battre derrière le ministre de l'Environnement pour qu'il fasse que les douaniers essayent de laisser les enfants, les gens que nous avons formés dans leur bourse de déchets à notre niveau, qui partent à Douala vendre leurs produits, et les douaniers les interceptent au niveau du paysage pour dire qu'ils font le transbordement des ordures d'une ville à une autre. Et ça fait un chiffre, un manque de gagner pour ce gars que nous avons mis sur le terrain pour que nous contribuions à l'assainissement de notre pays via le recyclage. Ces enfants nous appellent, ils ont demandé de vous demander, de prier le ministre, de demander aux gens d'interdire les douaniers, de persécuter les éléments de la bourse des déchets de l'association Jeunesse et Progrès que nous avons soumis sur pied au niveau des DIA. C'est une urgence. Parce que ces gars, ils ne volent plus. Quand il a boit la main, via cette bourse des déchets, nous avons convaincu beaucoup de jeunes Camerounais qui étaient des agresseurs, des malfaiteurs. Et vous partez où vous passez aujourd'hui, vous allez voir les balances. Là où il y a les poubelles, c'est chacun qui trie son produit. Et ça, quand pour nous, c'est quelqu'un qui va partir de ce pays, par tous les moyens, que ça nous met le temps que ça va, mais il va partir parce qu'il ne sait absolument à rien. On ne tait pas la richesse. Alors, c'est pour dire, tonton, bon, mes félicitations, vous m'avez laissé beaucoup parler, mais je vous dis, félicitations, il y a pour cet appel. Mais nous, la société civile, devons travailler, la population doit travailler dans le cadre de la décentralisation qui est effective. Ils ont un pouvoir qu'on les a transmis. Il doit s'imposer. Dans les quartiers, voilà, on ne doit plus parler politique. On doit parler comité de développement. Parce que dans les quartiers, surtout, nous sommes différentes tribus, différents pays. Mais il faut la décentralisation, nous devons voir nos problèmes à nous et non les problèmes politiques. Parce que dans les quartiers, il n'y a pas la lumière. Pourtant, il y a un ancien monsieur qui travaille à la ASRL qui peut intervenir, qui est au quartier Chichoum. Mais on ne le fait pas contre. Chacun doit rentrer, comme vous avez fait. Pris votre retraite, mais vous, vous allez en train de nous servir encore, non?
1: Bien sûr.
0: Alors, vous devez donc travailler dans ce sens pour que nous disons au Camerounais que la politique nous sert à rien, la décentralisation que le chef d'État nous supplie, c'est à notre avantage. Nous, maintenant, nous contrôlons ce que les autorités font et nous allons pour les acculer, pour les agresser fort, fort, mais via nos actions aussi. Je vous dis, le projet civilisme pour tous, ce que nous avons lancé, on a fait tout ce qu'on peut faire, mais un Camerounais, le peuple social devenu milliardaire, il ne peut pas savoir comprendre qu'il ne doit pas jeter les ordures pendant qu'il fait son business. Chacun doit jeter ses ordures. En ce moment, l'État n'a encore rien vu voir. Parce que tu veux devenir milliardaire, tu cherches l'argent, mais il faut pour garder aussi l'environnement de l'État propre. Donc, nous demandons aussi à l'État d'encourager l'évacuation. C'est ça le problème clé. L'évacuation, moi, ici au Machongo, là. Lorsque les excréments que les femmes font à l'engard du rutur, dans deux jours, sans qu'ils aient qu'on ne passe, c'est les odeurs commencent. Parce que monsieur le ministre a dit qu'on gardait les ordures sur place. Pour garder sur place, il faut l'évacuer chaque matin ou chaque soir. Ça fait partie des zones où les gens habitent. Bon, on va revenir, on va continuer à travailler avec vous, mais félicitations, déjà, vous avez eu l'appel, le signal que les enfants de la bourse de chez vous ont lancé, monsieur, voilà.
1: Merci, merci, merci pour la contribution. Merci, bonne soirée à vous, chers amis. Et à très bientôt sur les ondes. Voilà. Allez, 23h35 à Yaoundé. Quelqu'un d'autre sur la première ligne.

0: Allô?
1: L'homme de Manassa, le grand Gilbert.
0: Oui, je reviens là à l'antenne.
1: Oui.
0: Je voudrais dire que la communauté urbaine a recruté des milliers de personnes juste pour les motos. Ils sont tellement nombreux qu'ils n'ont rien à faire là. Ce n'est que torturer les mototassements. Je ne néglige pas le travail, mais ils sont en surnombre. Donc, il faut que la communauté urbaine et les mairies fassent ces gens-là qui vont travailler pour l'entretien de la ville. Hein? Ils sont là. Je crois que quand ils arrêtent, je ne sais pas combien de francs entrent dans les mairies. Et si les motos, là, on arrêtait les motos et que tout cet argent qu'on recrutait là, on mettait ça à la mairie. Toutes les mairies devaient avoir l'argent pour acheter les camions et enlever les poubelles. Chacun arrête, on lui donne 2 000 dans la poche, chacun arrête. Il faut qu'on les convertisse à tous ces gens-là aux travaux d'entretien de la ville. Je vous reviens.
1: Merci l'homme de Manassa qui propose que les agents...
2: Les policiers municipaux
1: qu'on dit là, il faut qu'ils sont très nombreux, n'est-ce pas? Le nombre est exorbitant, donc exagéré. Et il faut qu'un bon nombre, dit-il, soit transformé en
2: agent d'assainissement. Oui.
1: Voilà, pour nettoyer
2: les rigoles, curer les rigoles,
1: oui.
2: Et s'assurer même.
1: Oui.
2: Ils pouvaient même se poster aux endroits où il y a des bacs, mm-hmm. pour s'assurer que les ordures sont effectivement versées dans les bacs. Oui. Et puis, il y a même aussi un problème avec la nature du bac. J'ai vu certains bacs à ordures qui ont plus de ma taille. Si déjà, moi, un adulte, le bac est plus haut que moi, à plus forte raison, les enfants...
1: Un enfant qu'on envoie avec un sac d'ordures, il vient, il dépose au sol.
2: Oui. Et ces agents communaux, au lieu d'arrêter les motos, devaient plutôt être postés à côté. Et puis, il y a aussi que le recrutement aussi de ces agents d'assainissement devrait se faire... On devrait se rassurer que tu travailles à Yaoundé 4, tu habites à Yaoundé 4. Et ça fait que tu es plus proche des populations qui font ces ordures. Tu peux donc être un agent de sensibilisation. C'est-à-dire, tu sais que si tu ne fais pas la sensibilisation, tu auras à faire un double travail. Parce que non seulement ils sont censés, parfois quand ils viennent, ils ramassent les ordures qui ont été versées par terre et ils les mettent dans le bac à ordures. Et moi, j'ai même parfois pitié de ces gens. Parce qu'ils travaillent sans protection contre les maladies. Ils n'ont pas de cache-nez, ils n'ont pas de bottes de chaussures imperméables. Et ils travaillent à main nue. Et s'exposer comme ça, ces gens s'exposent à ces maladies. Il y a l'hépatite A. L'hépatite A, ils s'exposent à l'hépatite A. C'est assez terrible. Donc, sur quelle base est-ce qu'on les recrute? Et ça rejoint même le problème du recensement. Parce que parfois, quelqu'un partait de très loin pour venir recenser. Et si on s'était rassuré, je ne sais pas pourquoi on exclut les chefs de bloc. Parce que le chef de bloc de mon quartier, il ne fait pratiquement rien. Il attend juste la fin du mois pour aller prendre son
1: paye. Ah, ils sont même payés?
2: Oui.
1: Bon?
2: Oui.
1: C'est un métier?
2: Les chefs de bloc sont payés. Il y en a qui ont 50 000. Il y en a qui ont le double.
1: C'est pas vrai.
2: 100 000.
1: C'est un métier, moi, je le savais pas. Hein.
2: C'est un métier.
1: Restez chez vous, bon, parce que, je sais pas moi, vous êtes peut-être un peu ancien dans le coin, ou bien vous êtes un doyen, vous êtes quelqu'un qui est peut-être un autochtone du coin, un patriarche qu'on respecte, et on vous paye pour ça.
2: Ce sont auxiliaires d'administration. Il y a 50 000, le double, 100 000, le double, 200 000.
1: Voilà. Et le chef lui-même a combien?
2: Le chef traditionnel, il n'a rien.
1: Le chef traditionnel n'a rien.
2: Non, le chef
1: pendant de... que le chef de bloc a quelque... Non, les chefs traditionnels ont. Ils sont payés.
2: Ils sont payés.
1: Oui. Ça varie, 50 000, 100 000... les chefs supérieurs ont peut-être 150 000, quelque chose comme ça. Ils sont payés dans tous les cas.
2: Ils sont absents.
1: Comme tu as dit, ce sont les auxiliaires de l'administration. Oui. Mais pour moi, je n'ai pas pris ça pour un métier.
2: C'est un métier. Voilà.
1: Bon, c'est le Cameroun et tout cela. Voilà. Allez, sur la première ligne. Allô?
3: Allô?
1: Oui, bonsoir, monsieur.
3: Oui, bonsoir, monsieur Boyelam.
1: Oui, salut.
3: je viens de...
1: Vous êtes monsieur?
3: Je réponds au nom de Abdel Salam.
1: Oui, Abdel Salam. Mm-hmm. Oui.
3: Et je réside à Mbousso.
1: Ah, très bien. Oui.
3: Je salue votre invité et vous également.
1: Oui, merci.
3: Je voulais répondre d'abord à une personne qui est passée en disant que le MINAC,
1: pourquoi le MINAC intervient un peu partout?
3: Voilà. Je voulais lui faire comprendre qu'il oublie que le MINAC est l'organe ou alors est une autorité administrative qui a pour rôle de maintenir l'ordre public. Il est là pour assurer
1: la quiétude la quiétude des populations, la tranquillité des populations et leur bien-être. Et donc, les ordures, là, peuvent créer des mouvements. Hein. Ça peut créer des mouvements qui perturbent l'ordre public.
3: Justement. Donc, ceci veut dire que tout ce qui veut, tout objet qui peut obstruire l'ordre public, le MINAC doit intervenir. Mm-hmm. En ce qui concerne les objets ménagers qui sont versés partout,
1: les poubelles, là, toutes sortes de détritus.
3: Voilà. Moi, je pense que nous devons trouver plutôt une solution structurelle et non une solution conjoncturelle à ces problèmes. Parce que, vous voyez, sur le plan du suivisme et de la mentalité, certains citoyens ne peuvent jamais changer. Nous voyons comment même les responsables, même les gens qui ne connaissent pas l'importance de l'école, ils jettent les déchets en route. Alors, à qui la faute? Comment prétendons-nous promouvoir un développement dans un pays où même les fonctionnaires jettent les ordures partout pendant la circulation?
1: Dans la nature.
3: Voilà. Donc, moi, je crois qu'il faut sensibiliser davantage. Mm-hmm. Et en ce qui concerne l'autorité administrative, c'est-à-dire ceux qui administrent le pays, il faut mettre dans les différents coins publics les bacs à ordures. Donc, je ne sais pas si vous me comprenez.
1: On te comprend. Mm-hmm.
3: Donc, c'est un peu ça. Et en ce qui... Et je crois que vraiment pour résoudre ce problème, parce que nous allons parler... on va bavarder, les gens vont faire comme s'ils comprennent. Mais si le MINAC met sur pied un arrêté qui sanctionne toute personne qui jette les déchets
1: dans la nature, en route partout, là, oui.
3: Je crois que vraiment les gens vont marcher selon les règles, selon les droits.
1: Et les gens vont, n'est-ce pas, se discipliner.
3: Je ne comprends pas pourquoi, depuis, le MINAC n'a pas encore effectivement rendu de façon formelle cet arrêté-là.
1: Prendre un arrêté qui sanctionne tout ce qui jette les ordures, les détritus et tout ce qui est, n'est-ce pas, malsain dans la nature et dehors, en route, partout. Il faut sanctionner ces gens-là. Évidemment, on peut prendre un arrêté comme celui-là. Et on sensibilise la population que désormais, si vous étiez là, n'est-ce pas, les ordures, les gens qui mangent les bananes et qui jettent les copeaux en route, ceux qui mangent les arachides, ils jettent dans les caniveaux, ceux qui mangent les bonbons et les biscuits, et les paquets détachés, on jette, n'est-ce pas, en route sur le goudron. Et tous ces gens-là, si, n'est-ce pas, il y a effectivement un arrêté qui sanctionne les contrevenants, ben, je pense que les gens vont se discipliner.
3: Voilà, donc c'est dans ce sens que moi je pensais. Mm-hmm.
1: C'est bien de relever ça. Le ministre Atanganji écoute, il prend note. Je sais comment il réagit. Il suit. Merci beaucoup, cher ami.
3: Okay.
1: Merci.
3: Bonne émission à vous, monsieur Eboyla, mais je reste à l'antenne.
1: Merci. Allez, on prend celui-ci. Sur la ligne 2. Allô?
4: Oui, bonsoir.
1: Oui, salut, monsieur.
4: Oui, c'est Yaga Aimé.
1: Oui.
4: J'appelle depuis l'ancien Solène Ngoman.
1: Oui.
4: Et En réalité, je salue tout d'abord tous les auditeurs et ceux qui t'accompagnent en studio.
1: Oui, merci. Bonsoir.
4: En réalité, j'ai l'impression que les Camerounais sont des adeptes de Jean-Michel Cancan, c'est-à-dire que les comédiens. Mmh. Oui, par rapport à mon expérience, parce que j'ai vécu dans les audits pendant 11 ans, l'État a arrêté le ministre, même Matanga disait, je ne veux pas le qualifier, mais il est en train de blaguer. Parce que pour prendre ce genre de décision, il faut que l'État même soit déjà en règle envers lui-même. C'est-à-dire quoi? Qu'il paye, parce qu'en réalité, on est en train de tourner en rond. On ne veut pas parler du problème qui mine les ordures. C'est-à-dire quoi? Il faut que l'État paye des prestataires de services. Tant qu'on ne va pas payer les prestataires de services, on parlera des ordures toute notre vie sans trouver une solution. En réalité, c'est que pour que l'État prenne une décision ferme, il faudrait que on parle vrai. Vrai, ça veut dire quoi? Ça veut dire que l'État nous respecte des règles, c'est-à-dire qu'il paye les prestataires. Et parce que vous allez voir, on accuse la population d'être incivile. Pendant ce temps, il n'y a pas. On ne met pas. Imaginez-vous qu'un bac ordure qui est là. Quand on ne paie pas le prestataire, qu'est-ce qui se passe? Le prestataire ne paie pas les ordures. Les ordures restent là. La population continue à verser les ordures qui coupent la route, qui fait ce que nous sommes en train de constater. Or, l'État même ne paie pas, ne fait pas son travail. Si le prestataire ne paie pas, tout ce que nous allons faire, c'est tourner en rond. C'est-à-dire.
1: Ce sont des coups d'épée dans l'eau.
4: Ah, justement, un coup d'épée dans l'eau. Donc, il faudrait que l'État fasse d'abord son travail. Vous voyez qu'on accuse la population. Le maire de la ville dit que la population est civique. Non. La population ne peut que verser les ordures là où elle trouve les ordures. Si on enlève les ordures, on va respecter l'endroit où on verse les ordures. Point final, tout le reste là, on tourne à rond, on entend c'est la démagogie, c'est tout. Faisons ce que l'on doit faire, ce qu'il doit faire, chacun doit faire ce qu'il a fait, et tout reste là. Le reste, si on reste impuni, des gens qui. Moi, j'ai vécu une histoire où un enfant, l'enfant du procureur peut verser les ordures pendant que l'enfant du Zakabou dit on ne verse pas là. Non, il peut appeler sa mère, on enferme le gars, il va jusqu'à Koningi. Qui est donc fainéant à ce moment-là? C'est celui qui, c'est le parent de l'enfant qui vient verser les ordures, c'est tout. Qui est procureur? Qui est tout? Or, nous devons travailler pour que. Il y a un civisme chez nous, tant que nous-mêmes, ceux qui sommes censés mettre de l'ordre, eux-mêmes font ce qui ne doit pas être. On tourne en rond. Bonne soirée.
1: Merci beaucoup, merci beaucoup. Voilà, je retiens de ton intervention que toutes les mesures qui semblent être prises là, ou alors toutes les gesticulations des autorités, telles que nous avons raconté tout ce qui se passe là, que tout cela, n'est-ce pas, ce ne sont que, n'est-ce pas, c'est de la comédie, selon toi. Tu as dit que, bon, les gens rejoignent un peu l'esprit Cancan, Jean-Michel Cancan, qui était comédien et qui est mort, paix à son âme, et que tout cela, c'est de la comédie. Et que le fond du problème, pour résoudre le problème des ordures, c'est que l'État doit, n'est-ce pas, prendre ses responsabilités en payant les prestataires, n'est-ce pas, des ramassages des ordures, c'est-à-dire les sociétés en charge du ramassage des ordures. Il y en a deux. À Yaoundé, Isaacam et Tiklof. Tiklof qui appartient aux gens, n'est-ce pas, qui sont proches du maire de Yaoundé. Voilà, c'est ce qu'on raconte. L'histoire est formelle là-dessus. Voilà. Donc, c'est les mêmes gens qui sont au pouvoir. C'est eux qui ont ceci, c'est eux qui ont cela. Ils sont à la fois juges et partis. Et c'est difficile de s'en sortir. Donc, l'auditeur dit qu'il faut donc que l'État paye les prestataires qui travaillent dans le sens de ramassage des ordures. Tant que ces sociétés ne sont pas payées, eh bien, toutes les sorties des ministres et des autorités, n'est-ce pas, concernées, eh bien, ça renvoie tout simplement à de la comédie de Jean-Michel Cancan. Merci pour cette contribution. On est rendu là à quelques 10 minutes de 0 heure. Allez, on prend quelqu'un d'autre. 640 61 38 42. 640 61 38 42. Et puis 671 15 73 21. 671 15 73 21. Sur la ligne 2. Allô?
5: Allô?
1: Oui, bonsoir, monsieur.
5: Oui, c'est Abanda qui revient.
1: Oui, monsieur Abanda, qu'est-ce qu'il y a de nouveau?
5: Il y a quelqu'un qui m'a interpellé là.
1: Oui.
5: Peut-être qu'il n'a pas bien compris. Moi, je n'ai pas dit que le ministre de la Sécurité sociale ne doit pas être dans le...
1: Ne doit pas être actif.
5: Oui. J'ai dit que il était à la tête des gens même qui sont concernés par ce travail-là. Et en fait, c'est pour abuser les populations. Hein? Par exemple, bon, le maire qui sont là, ça c'est le travail du maire, non? Oui. Bon, lui-même, à la fin, il dit que l'ordre public, et s'il y a l'ordre public dans le ramassage des ordures.
1: Mais il y a l'ordre public, les ordures, la peuvent, n'est-ce pas, provoquer des soulèvements populaires. Et quand il y a soulèvement populaire, il y a trouble à l'ordre public, monsieur.
5: Mais depuis que ça traînait là.
1: Mais mon ami, vous savez à quel moment le public, la population peut se soulever pour une situation pareille? Vous savez?
5: Par exemple, ici chez nous, là où la route était coupée, là, c'était là depuis. Hein.
1: Oui, mais c'était là depuis. Tout ça, c'est parce que les Camerounais sont laxistes et ne réagissent pas.
5: Personne ne s'est soulevé.
1: Oui, mais ça ne veut pas dire que ça ne peut pas arriver. Mieux vaut prévenir que guérir.
5: Mais tu sais, les gens veulent se soulever. C'est parce que le ministre est là qu'ils ne vont pas se soulever.
1: Mon ami, le ministre doit travailler. Le ministre doit travailler. Paul Atanganji doit travailler, être présent partout où il y a des problèmes qui peuvent toucher à l'ordre public. Le ministre doit veiller au grain et être dans les parages pour prévenir. Parce que comme j'ai dit, prévenir vaut mieux que guérir. Il ne faut pas attendre qu'il y ait soulèvement. Parce que les gens respirent mal, parce que les poubelles sentent, parce que la ville est sale, parce que les poubelles donnent des maladies. Parce que les poubelles attirent les moustiques qui nous piquent, etc., etc. Parce que ça pollue l'environnement et l'atmosphère. Tout ça peut provoquer un soulèvement populaire. Et donc, n'est-ce pas, les conséquences peuvent être incalculables, monsieur. Et tout cela se résume à un éventuel trouble à l'ordre public. C'est compris?
5: Mais pas seulement au moment où on vient ramasser.
1: Bon, merci.
5: Au moment où j'ai ramassé, c'est là qu'on a peur du soulèvement.
1: Merci, merci, merci. Vous savez, ce pays, un peuple qui est calme comme le peuple camerounais, là. Tout ce qui se passe, les gens font comme si ça ne leur dit rien, alors qu'ils souffrent dans leur peau et dans leur chair. Le jour où un tel peuple se soulève, il est insaisissable. Hein? Il est insaisissable. Le président du Burkina Faso, l'ancien président du Burkina Faso, le capitaine Blaise Compaoré, a fait comme ça dans son pays à Ouagadougou pendant longtemps. Le jour où le peuple s'est soulevé pour le chasser, mais il a fallu l'intervention de la France pour l'exfiltrer et le faire fuir vers la Côte d'Ivoire. Jusqu'aujourd'hui, il y est là-bas en exil. Donc il faut faire attention à un peuple qui semble être inerte, qui semble être calme et qui ne réagit pas. Parce que même l'eau dormante avale parfois les gens. Vous savez ça?
5: Oui, moi je vous dis que même quand ils sont là, ils peuvent énerver le peuple depuis que nous on était là.
1: Donc mieux vaut prévenir. On est dans la prévention et c'est mieux que le ministre de l'AT intervienne à gauche, à droite, qu'il réagisse, n'est-ce pas? Qu'il essaye de faire ce qu'il y a lieu de faire, même si ce sont des actions ponctuelles. Mais mieux vaut ça que rien parce qu'on ne sait pas. Comment est-ce que les gens peuvent réagir à un moment dans la vie? On ne sait pas. On ne sait pas.
5: Oui, on espère qu'ils ne vont plus nous laisser comme ça dans la salle.
1: Vraiment. Merci beaucoup pour votre contribution. Monsieur Essogo, on va vous donner la parole. Hein. L'émission s'achève. On est à 2 minutes de la clôture. Alors, quel sentiment vous emportez ce soir de ce programme?
2: Bon, déjà, votre professionnalisme et votre façon de gérer les auditeurs, c'est assez particulier. Bon, quand on est à la maison, on appelle, on ne peut pas imaginer tout le boulot qui est fait en back office.
1: Ouais, ouais.
2: C'est extraordinaire. Et puis, c'est aussi assez, comment on dit là, c'est assez facile de passer tant de temps. On n'a même pas l'impression que
1: le temps
2: passe.
1: On
2: n'a
1: pas l'impression.
2: C'est comme si on était assis, on bavardait,
1: ouais, ouais.
2: On papotait. Ouais, ouais. Mais entre-temps, c'est des conversations, des causeries utiles.
1: Bien sûr.
2: Parce que ce qu'on fait dans les maisons de Paris et dans des bars, ça c'est très
1: c'est utile. C'est constructif, c'est constructif.
2: Oui. Et avant de venir ici, j'ai parlé à une dame qui s'occupe déjà de la transformation de matières organiques.
1: Mm-hmm.
2: Elle a un centre d'andragogie à Mimboman. Mm-hmm. Le centre s'appelle Kamfo. Je donne aussi des cours là-bas. Tamba Nadej, elle fait déjà ça. C'est-à-dire, si ce projet de ELE est mis en place, peut-être qu'il va falloir que je les mette en contact parce qu'elle, elle le fait déjà.
1: Le projet du ministre Pierre Elé Pierre, de transformer de créer une société de transformation ordurière.
2: Elle, elle le fait déjà de manière
1: artisanale
2: et c'est personnel. Elle le fait justement pour ses champs et l'élevage qu'elle fait, les poulets, la basse-cour et bon.
1: Madame Tamba.
2: Madame Tamba Marius.
1: Marius, voilà. Madame Tamba on lui dit bonsoir si elle est à l'écoute.
2: Elle a un centre d'alphabétisation fonctionnelle à Mimboman.
1: Mm-hmm.
2: Ça s'appelle Kamfo.
1: Ouais.
2: Et je suis parallèlement, c'est-à-dire à part les cours dans l'éducation formelle, je donne aussi des cours d'andragogie là-bas aux personnes, soit qui ont abandonné l'école assez tôt, et elle leur apprend justement. Ça fait partie de ce qu'elle enseigne là-bas, comment se servir de ce que les autres ont jeté, pour donner une seconde vie.
1: Oui, ouais, faire de la récupération et donner une seconde vie, n'est-ce pas, à ce qu'elle met en place.
2: Elle le fait déjà, les enfants, même les grandes personnes, quand on parle d'andragogie, c'est à côté justement de l'établissement où j'enseigne, toujours à Mimboman là-bas.
1: Alors, très bien, merci. Alors, on va se séparer, la soirée s'achève. On est à 5 minutes de 0, 4 minutes même déjà. Alors, je remercie tous ceux qui ont participé à ce programme. Je vous souhaite à tous une très bonne nuit. Et je vous souhaite même de beaux rêves. Hein. Voilà, il y en a qui rêvent encore. Et nous tous d'ailleurs, pourquoi pas? Tant qu'on vit, il y a l'espoir. Et tant qu'il y a l'espoir, il y a un avenir. Donc, ça fait plaisir. Voilà, je vous donne rendez-vous demain soir, n'est-ce pas, à partir de 21h comme d'habitude. Je remercie également M. Essogo. Voilà, et Colo Philippe, enseignant à Yaoundé pour, n'est-ce pas, la contribution qu'il nous a apportée en assistant à l'émission ce soir. Allez, les équipes de production étaient là. Salomon et Sana Mbama à la technique, Bois et Lamé, Mikado au micro, Roger Kiek à la coordination par télépathie et le révérend pasteur Emmanuel Bissaï à la supervision par télépathie également. Voilà, allez. Nous sommes ensemble et ciao, bonne nuit et à demain 21h.

0: Éternel notre Père et notre Dieu, grande ma joie, ô Père éternel, pour ce privilège spécial, ô Père éternel, que toi tu m'accordes, ô Dieu, en ce jour, Père éternel, où tu nous fais grâce, Père éternel, de bénéficier gratuitement, Seigneur, ô Dieu, de ton souffle, de ton oxygène et de ta santé gratuitement. Notre Père et notre Dieu, nous n'avons ménagé aucun effort, ô Seigneur, mon Dieu, mon roi, pour être en vie, mais nous sommes reconnaissants de ta grâce, que si nous sommes debout, nous tenons, ô Dieu, sur nos deux pieds, ce n'est pas l'œuvre d'un mérite, ce n'est pas l'œuvre d'un homme, ce n'est pas l'œuvre d'un sacrifice, mais c'est ta grâce, ô Seigneur, qui s'est révélée, manifestée dans la vie de chacun de nous, Seigneur. Raison pour laquelle je lève ma voix, ma bouche est trop petite pour exprimer la joie que je ressens. Seigneur, non pas à nous, mais aux Anna. Ô Dieu, reçois l'honneur, reçois les acclamations, Seigneur. Papa, je te bénis pour la santé, je te bénis pour la protection. Je te remercie, Seigneur, mon Dieu, mon roi, pour l'assistance, ta présence, ô Dieu, à mes côtés. Merci, Papa, parce que tu es avec nous, Seigneur. Tu nous préserves de tout mal. Tu ne permets aucunement, Seigneur, ô Dieu, à l'ennemi de triompher, de crier victoire à notre sujet. Comment ne pas te louer? Comment ne pas t'adorer, Seigneur, pour tout ce que tu fais, pour tout ce que tu réalises, pour tout ce que tu accomplis, Seigneur. Ô Dieu, dans nos vies, dans nos familles, ô Dieu, dans nos maisons, Seigneur, dans la société, ô Dieu, dans cette nation, le Cameroun, au sein de ton Église, sur tes serviteurs et sur tes servantes, dans nos différentes familles, comment ne pas t'adorer, comment ne pas te louer. Quand je regarde à gauche, quand je regarde à droite, je regarde devant, derrière, en haut, en bas, Papa, je vois ta gloire. Papa, tu es digne d'être célébré, tu es digne d'être adoré, notre Père, notre Dieu. Papa, je t'ai béni pour l'eau, je t'ai béni pour le vêtement, je te dis merci pour la nourriture, merci Seigneur mon Dieu, mon roi, pour ta grâce, ô Dieu, dans nos vies, merci pour les privilèges que tu nous accordes, merci pour tes années, Seigneur, que tu nous permets de voir la lumière. Merci, Papa, parce que tu seras davantage avec nous, Seigneur. Comme tu as été avec nous, Seigneur, nous te bénissons pour cette année. Ô Dieu, plein de grâce, de succès, de gloire, de bénédiction. Notre Père, notre Dieu, nous te remercions, Seigneur, mon Dieu, mon roi, parce que le ciel est ouvert à notre faveur. Merci, ô Dieu, pour la protection. Merci pour l'amour. Merci, ô Dieu, pour tes œuvres et tes réalisations. Ô Dieu, manifeste, ô Dieu, au milieu de nous, tant visible qu'invisible. Je te remercie pour mon frère, je te remercie pour ma soeur, je te dis merci, ô Dieu Père, pour la vie de nos autorités, je te remercie, Seigneur, je te dis merci, Seigneur, pour la vie, ô Dieu, des Camerounais et des Camerounaises, au nom de Jésus, je te remercie, Seigneur, notre Père et notre Dieu, pour la vie de tes serviteurs, la vie de tes servantes, la vie de l'Église universelle, dans le monde entier, au nom de Jésus. Père, nous te remercions, Seigneur, ô Dieu, pour la paix, la protection, la sécurité, que toi, ô Dieu, tu nous accorde, ô Dieu, dans notre pays, au nom de Jésus. Je rends grâce à Dieu le Père pour ses multiples bénédictions, pour sa gloire et ses bénédictions, sa grâce et sa faveur, que Dieu relâche et que Dieu libère, qui nous permet de bénéficier gratuitement. Notre Père et notre Dieu, reçois l'honneur, reçois les acclamations pour tout ce que tu fais, pour tout ce que tu réalises, pour tout ce que tu accomplis, Seigneur, dans nos vies, dans nos familles. Merci infiniment, mon Dieu, mon roi, Papa, parce que tu nous soutiens, parce que tu nous accompagnes, parce que tu nous permets de voir ta gloire. Père, nous te bénissons parce que tu as fait de nous, Seigneur, tes enfants bien-aimés, dans ta grâce et ton amour, lorsque nous étions plongés dans le péché, dans les ténèbres, Seigneur, c'est là, ô Père éternel, que ta lumière nous a localisés. Seigneur, tu nous as attirés, Seigneur, et tu as fait de nous, Seigneur, ô Dieu, tes enfants bien-aimés. Nous n'avons pas fait un concours, nous n'avons pas mérité, mais par ta grâce, Seigneur, tu nous appelles enfants de Dieu. Et merci pour cette nouvelle identité, merci pour cette faveur, ô Seigneur, que tu nous accordes d'être appelé fils du Très-Haut. Seigneur, notre Père et notre Dieu, nous te bénissons pour nos bien-aimés. Papa, ô Dieu, à qui tu te révèles tous les jours, merci, ô Dieu, pour les signes, merci pour les miracles, merci pour les prodiges, merci pour tout ce que tu feras, Seigneur, ô Dieu, dans nos vies, dans nos familles. Amen, nous devons lire 2 Chroniques 7, 14. Si mon peuple, sur qui invoquer mon nom, prie sur moi, c'est détourné ses mauvaises voies. Bien-aimés, la seule chose qui nous éloigne, qui nous prive de la gloire, qui nous prive du soutien de Dieu, c'est le péché. Et Dieu seul sait. Nous avons été conçus dans le péché en nous, bien-aimés. Mais Dieu amour, il ne veut pas la mort du pécheur, il veut que le pécheur se repente. Bien-aimés, adoptons l'attitude de repentance ce soir, supplions le Seigneur en ce jour, pour que Dieu ne nous condamne pas, qu'il ne nous punit pas, mais qu'il ait compassion et pitié de nous dans son amour et sa grande miséricorde. Ensemble, confessons nos péchés. Éternel notre Père et notre Dieu, Dieu d'amour, Dieu miséricordieux, Seigneur notre Père et notre Dieu, nous sommes reconnaissants que nous tous nous avons péché en parole, en pensée, en acte pour omission, volontairement ou involontairement. Oui, nous avons péché. Nous ne sommes plus dignes de prononcer ton nom. Nous ne sommes plus dignes de nous approcher devant de toi parce que j'ai souillé mon corps, j'ai souillé mon âme et j'ai souillé mon esprit. Mais Seigneur, mon Dieu, je viens humblement, Seigneur, ce jour devant ta face, implorer ta bonté, implorer ton amour, implorer ta miséricorde. Notre Père et notre Dieu, Papa, je viens vers toi comme l'enfant prodige, Seigneur. Après avoir reconnu, Seigneur, ses péchés, ses abominations, il a dit dans son cœur, je m'en vais demander pardon à mon Père. Et lorsqu'il est revenu vers son Père a organisé la fête. Seigneur, nous aussi, nous ne sommes pas dignes de nous tenir devant toi parce que nous avons péché. Nous ne sommes pas dignes, Seigneur, parce que nous avons posé au des actes qui nous tenons. Papa, l'idolâtrie, la magie, Seigneur. Nous avons sorti des paroles qui ont détruit des vies, Seigneur. Oh Dieu, nous avons pratiqué la magie noire, la magie blanche, notre Père et notre Dieu. L'orgueil de la vie, l'orgueil de la chair, la convoitise des yeux, la convoitise de la chair. Seigneur, toutes ces abominations, Seigneur, nous les avons pratiquées. Mais ce jour, Père éternel, je pleure et je me repens. Seigneur mon Dieu, mon roi, ne nous condamne pas, ne nous punis pas dans ta colère et ta fureur. Aie compassion et pitié de nous, dans ton amour et ta grande miséricorde. Seigneur notre Père et notre Dieu, tu as dit venez à moi, plaidons. Même si vos péchés sont noirs comme le clamoisi, même si les péchés sont noirs comme le kuntak, toi Seigneur, tu es juste et fidèle, Seigneur, oh Dieu, pour nous pardonner. Car tu dis, celui qui confesse ses péchés, les avoue, les délaisse, il obtient miséricorde. Raison pour laquelle nous venons publiquement confesser le péché. Oh Dieu, publiquement ce jour, nous avons péché contre le ciel. On a péché, Seigneur, contre l'église, Seigneur. Nous ne sommes plus dignes, Seigneur, mon Dieu, mon Père, d'invoquer mon nom. Car tu as dit que celui qui invoque ton nom se loigne de tout mal. Mais nous avons pratiqué le mal. Nos mains sont pleines de sang. Seigneur, notre Père et notre Dieu, nous n'avons pas manifesté l'amour, nous n'avons pas manifesté, oh Dieu, le pardon. Mais ce jour, Seigneur, nous implorons ta bonté, nous implorons ta miséricorde. Notre Père et notre Dieu, ne nous punis pas, ne nous condamne pas. Aie pitié de nous, Seigneur. Aie pitié des Africains. Aie pitié des Camerounais. Aie pitié de nos autorités. Aie pitié des Camerounais, du peuple camerounais, de ton église et tes serviteurs. Seigneur, notre Père et notre Dieu, à cause du péché, Seigneur, nous sommes privés de la richesse. À cause du péché, nous sommes privés de ta gloire. Mais en ce jour spécial, en ce jour solennel, Seigneur, Papa, prosterné devant ta face. Papa, nous te supplions, Seigneur. Papa, pardonne-nous, Seigneur. Pardonne, oh Dieu, l'Église. Pardonne les péchés, Seigneur, oh mon Dieu, de tes serviteurs et de tes servantes. Pardonne les péchés de nos autorités, Seigneur. On ne t'a pas servi, on ne t'a pas honoré comme Dieu. On a transporté des dieux, Père éternel. Papa, qui ont la bouche, ils ne parlent pas. On a adoré des dieux, Seigneur, qui ont les oreilles, ils n'entendent pas. On a vénéré des dieux, Seigneur, qui ont les mains, n'arrivent pas à toucher. Ce sont ces dieux-là que nous avons servis. Ce sont ces dieux-là que nous avons adoré. Et ces actes, oh Dieu, ces actions ont provoqué ta colère et ta fureur contre les Africains, contre le peuple camerounais, contre ton église, Seigneur. Mais Seigneur, mon Dieu, je me tiens sur ta parole qui dit dans le livre de Chronique 7:14, si mon peuple est celui qui invoque mon nom, Seigneur, nous invoquons ton nom ce jour. Nous invoquons ton nom, Seigneur. Et tu dis, prie, s'humilie. Mais nous venons nous humilier. Nous venons nous coucher. Nous venons pleurer devant ta face. Seigneur, aie pitié de nous. Ne nous rejette pas, ne nous condamne pas. Seigneur notre Père, Papa, à qui d'autre irais-je? Seigneur notre Père et notre Dieu, nous sommes reconnaissants de nos fautes et de nos iniquités. Seigneur, pardonne-nous, Seigneur. Purifie-nous, Seigneur. Oh Dieu, avec ton sang, lave-nous avec l'hysope, afin qu'on devienne saint, parce que tu es un Dieu trois fois saint. Seigneur, pardonne les péchés de nos autorités. Pardonne les péchés du président et tous les membres du gouvernement. Pardonne les péchés des Camerounais et des Camerounais, Seigneur. Papa, oh Dieu, aie pitié des Camerounais, aie pitié de nos autorités, que ta bonté, ton amour, ta grande miséricorde, Papa, soit manifeste sur cette nation. Papa, repens-toi de ta colère, repens-toi de ta fureur contre cette nation, repens-toi de ta colère, de ta fureur contre l'église, Seigneur. Papa, oh Dieu, tu es mort sur la croix, Papa, pour purifier, pour nous laver, pour nous réconcilier avec le Seigneur. Notre Père, notre Dieu, Papa, on avait détenu des hommes prisonniers dans nos cœurs à cause des actions qu'ils nous ont posées. Mais nous pardonnons ceux qui nous ont offensés. On les libère de cette prison. Nous les pardonnons, Seigneur. Nous pardonnons toute personne, Seigneur, qui nous a attristés, qui nous a combattus. Seigneur, qu'ils soient tous pardonnés et nous les libérons.
1: sortiras de cette prison ce jour, au nom puissant de Jésus. Tu nous demandes de pardonner pour qu'en retour, Seigneur, que toi aussi tu puisses nous pardonner. Sans le pardon, il n'y a pas, oh mon Dieu, mon roi, la remission des péchés. Seigneur, raison pour laquelle nous venons, oh Dieu, ce jour, nous pardonner les uns les autres, Seigneur. Nous nous pardonnons, Seigneur, afin qu'en retour, Seigneur, que toi aussi tu puisses nous pardonner et que ta bonté, ton amour, ta miséricorde, papa, soit manifeste sur tes bien-aimés, sur tes enfants que nous sommes. Au nom puissant de Jésus. Père éternel, je te bénis, papa, parce que j'ai l'assurance que toi, tu nous as pardonné. Non seulement tu nous pardonnes, mais tu effaces et tu annules les conséquences liées au péché que nous avons commis de manière consciente et consciemment. Merci pour cette force, cette nouvelle capacité que tu nous donnes à marcher d'une manière digne, à te plaire, à nous conserver, Seigneur, des désirs, des plaisirs restés de ce monde, afin de mener une vie de justice, de pureté, de sainteté, sans laquelle nul ne verra le Seigneur. Seigneur, souviens-toi, oh Dieu, des péchés des veuves, des orphelins. Souviens-toi des péchés des prisonniers. Souviens-toi des péchés des malades. Souviens-toi des péchés, oh Dieu, de ceux et celles qui sont dans le coma, qui sont sur le point de rendre l'âme. Ne laisse les permettre aucunement, Seigneur, que ces personnes la meurent sans toutefois confesser ta Seigneurie. Je te bénis, je te loue, Seigneur, mon Dieu, mon roi, parce que tu nous as pardonné, tu nous justifies, tu nous réconcilies avec Dieu le Père, et tu nous permets de revêtir l'homme nouveau, afin que ta gloire et ton règne soient manifestes, non seulement sur l'Église ou le corps du Christ tes serviteurs, mais que cette gloire, oh Dieu, soit manifeste, papa, sur cette nation, sur l'ensemble des autorités, sur les Camerounais, et sur, oh Dieu, tes enfants bien-aimés qui t'invoquent tous les jours. La Bible révèle dans le Colossiens à partir du verset 13, que tu nous as rachetés. Tu as effacé l'acte des ordres nous condamnait et qui subsistait contre nous. Le livre des Galates toutefois dit, tu as racheté, tu as payé la dette. Nous ne sommes plus redevables de quoi que ce soit. La dette qu'on avait avec Satan, ta mort sur la croix, mais surtout ta résurrection le troisième jour. Papa, oh Dieu, a brisé les liens, a brisé la condamnation. D'ailleurs, tu le dis dans le livre de Romains 8, à partir du premier verset. Il n'y a plus de condamnation pour nous qui sommes en Christ. Quelle que soit la condamnation, papa, contre moi, la condamnation contre l'Église et l'homme de Dieu, la condamnation contre cette nation, Christ a été condamné pour notre liberté. Son sang a coulé pour nous racheter, racheter le Cameroun, racheter son Église, racheter mon frère, racheter ma sœur de la malédiction de la loi, étant devenu malédiction pour ses bien-aimés, étant devenu malédiction pour son Église, au nom de Jésus. Lorsque le nom de Jésus est invoqué, nous avons la santé, nous avons la protection. Oui, Seigneur. D'ailleurs, tu le déclares dans ta parole, que c'est de par tes meurtrissures, de par les blessures que tu as reçues, de par les 7 blessures que tu as reçues sur la croix, que nous sommes libérés et guéris. Seigneur, notre Père, que ton sang accorde la guérison physique et la guérison spirituelle à toutes les personnes malades couchées qui reçoivent la guérison par le moyen de ton sang maintenant, au nom de Jésus. Éternel, mon Dieu, mon roi, que toute famille sous le coup de la malédiction, papa, oh Dieu, la rédemption, le sang de Jésus parle plus fort que la malédiction. Le sang de Jésus parle plus fort que les autels bâtis dans nos familles, bâtis dans nos maisons, bâti dans cette nation, qui influence négativement les autorités, qui influence négativement le peuple camerounais, l'évolution, l'émergence dans ce pays. Que ces hôtels soient renversés par la puissance de ton sang maintenant. Au nom de Jésus, éternel mon Dieu, mon Père, que ton sang libère la faveur de Dieu dans nos vies, dans nos familles. Que ton sang vienne nous purifier, que ton sang vienne nous sanctifier, que ton sang vienne nous laver de toute saleté, de toute masque maléfique que l'ennemi nous a fait porter. Au nom de Jésus, éternel Dieu Père, nous invoquons ton sang et nous plongeons cette année dans le sang de Jésus. Et que tout au long de cette année, Seigneur, qu'on soit invisible, intouchable, indomptable, aux yeux du Roi des ténèbres et de ses alliés. Au nom de Jésus, par le sang de Jésus, nous sommes justifiés. Par le sang de Jésus, nous avons la victoire sur la magie noire, la magie blanche, la victoire sur la sorcellerie. Au nom de Jésus, la victoire sur le Roi des ténèbres. Au nom de Jésus, éternel, notre Père et notre Dieu, que ton sang nous couvre, Seigneur, du sommet de la tête jusqu'à la plante des pieds, et que ce sang nous libère, nous délivre, Seigneur, de toute connexion, alliance maléfique, satanique, louée de manière consciente, consciemment, avec le roi des ténèbres, au nom de Jésus, par la foi, nous consommons les sept coupes du sang de Jésus. Que ce sang nous restaure, que ce sang nous libère, que ce sang nous délivre, et que le sang de Jésus fusionne avec le sang naturel dans notre organisme pour détruire tout virus de maladie dans notre organisme. Que le virus de la maladie dans notre organisme soit détruit par la puissance de ton sang maintenant. Au nom de Jésus, que ton sang, Seigneur, nous donne l'énergie. Booste notre système immunitaire. Restaure les globules blancs. Restaure les globules rouges. Au nom puissant de Jésus. Seigneur notre Père, toute alliance maléfique satanique, nous est de manière constamment avec Satan et son gouvernement. Nous brisons les alliances. Nous brisons les connexions avec le même ténèbres. Au nom de Jésus, éternel mon Dieu, nous plongeons cette nation, le triangle national, les 10 régions, les départements, les arrondissements, dans le sang de Jésus. Nous plongeons, Seigneur, la présidente de la République, les services du premier ministère, de tous les ministères, le Sénat, oh Dieu, l'Assemblée nationale, dans le sang de Jésus, nous plongeons l'Église, oh Dieu, universelle, l'Église du Christ, dans le sang de Jésus. Nous plongeons les serviteurs de Dieu, les servants du Seigneur, dans le sang de Jésus. Nous plongeons les familles, dans le sang de Jésus. Papa, que cette année 2026 soit noyée, couverte, dans le sang de Jésus. Enfin, qu'on soit invisible aux yeux des satanistes et des sorciers. Au nom de Jésus. Merci, Seigneur, parce que le sang de Jésus, que nous consommons par la foi, que ce sang nous donne l'énergie, nous accorde les vitamines physiques, les vitamines spirituelles, afin de recevoir la force, l'autorité, la protection. Et que ce sang nous rend invisible aux yeux des satanistes et des sorciers tout au long de cette année, au nom de Jésus. Que toute loi et toute ordonnance que Satan a planifiée, programmée contre nous en cette année, soit effacée par la puissance de ton sang précieux. Au nom de Jésus, merci Seigneur, parce qu'au travers de ton sang, nous avons la victoire. Au travers de ton sang, nous sommes sous l'onction. Au travers de ton sang, nous sommes préservés de tout le long des tragédies, de braquages, de vols, d'assassinats, de morts subites et de tout ce qui ne reflète pas l'excellence de la gloire de Dieu dans nos familles, dans nos maisons, dans nos différentes entreprises. Au nom de Jésus, merci Seigneur, parce qu'au travers de ton sang, l'ennemi est vaincu, la sorcellerie est vaincue, papa, la pauvreté est vaincue, la mort subite est vaincue, au nom puissant et suprême. Jésus-Christ Nazareth, j'ai prié, rendu grâce. Amen. Très cher Saint-Esprit de Dieu, Père, tu n'es pas un homme pour mentir, ni le Fils d'un homme pour se repentir. Tu vas très loin nous rappelant que si nous, des hommes méchants, avec les cœurs noirs, nous connaissons prendre des bonnes décisions pour améliorer les conditions de vie de nos bien-aimés, combien de fois toi qui es Dieu. Papa, oh Dieu, tu nous as fait la promesse et tu accomplis toujours ta promesse dans la vie de tes enfants. Seigneur, libère cette onction, libère l'onction. Tu as dit dans ta parole, livre de Joël 2, dans les derniers jours, Dieu va rependre son esprit. Papa, repends ton esprit. Laisse que ton esprit se repende. Papa, oh Dieu, envoie ton esprit, Seigneur, sur les Camerounais. Envoie ton esprit, Seigneur, sur nos autorités. Que ton esprit se repende sur tes serviteurs et sur tes servantes. Que ton esprit se repende, oh Dieu, sur les jeunes, dans nos familles, au sein de la société. Très cher Saint-Esprit de Dieu, descends et manifeste-toi. Manifeste-toi. Saisis-nous, Seigneur, comme le Saint-Esprit de Dieu s'est saisi de Paul sur la route de Damas. Paul n'avait pas donné, oh Dieu, un rendez-vous à l'Esprit de Dieu. Mais Dieu, dans sa bonté, dans sa grâce et son amour, a localisé Paul sur la route de Damas. Seigneur, je prie, oh Dieu, tu l'as fait pour Paul. Je prie que tu le fasses pour les Camerounais. C'est le Saint-Esprit qui a la capacité de nous convaincre. C'est le Saint-Esprit qui peut nous enseigner. C'est le Saint-Esprit qui peut nous exhorter. C'est le Saint-Esprit qui peut nous montrer le chemin. Papa, sans le Saint-Esprit, nous ne pouvons rien faire. D'ailleurs, tu l'as dit, vous recevez une puissance, le Saint-Esprit, et vous serez mes témoins. Papa, nous recevons le Saint-Esprit. Papa, qui permet qu'on soit témoin de Dieu tout au long de cette nouvelle année. Saint-Esprit de Dieu, j'ai besoin de toi. Très cher Saint-Esprit, descends maintenant, manifeste-toi. Papa, assiste-nous, Seigneur. Ce n'est pas par la force, pas par la puissance, encore moins par la ruse, mais c'est ton esprit qui nous a soutenus. C'est ton esprit qui nous a guidés. C'est ton esprit qui nous a accompagnés. Nous nous soumettons, oh Dieu, à toi, Seigneur, et que le Saint-Esprit prenne contrôle total. Très cher Saint-Esprit de Dieu, manifeste-toi, ta puissance, ta présence. Viens nous éclairer, viens nous guider, viens nous conduire, comme tu avais conduit le peuple lorsqu'ils sont sortis de l'Égypte, Seigneur. Oh Dieu, pour y arriver, Seigneur, il a fallu que le Saint-Esprit les guide dans la nuit, oh Dieu, par la colonne de feu, et enjoué par la colonne de nuit, pour qu'ils puissent arriver à destination. Envoie ton esprit. Papa, oh Dieu, que le Saint-Esprit nous soutient, qu'il prend contrôle total. Que les 12 mois de cette année, Seigneur, soient sous le contrôle, le regard, la supervision de ton esprit. Au nom de Jésus, que tout autre esprit qui nous honore, ne te confesse, ne te glorifie, Seigneur, qui a l'intention de nous influencer, qui a l'intention de nous oppresser, se soumette à l'autorité, à l'obéissance de ton esprit. Au nom de Jésus, très cher Saint-Esprit de Dieu, manifeste-toi, Seigneur, toi-même, ô Dieu, pour que tu puisses accomplir, ô Dieu, ton œuvre. Il a fallu, Seigneur, que le Saint-Esprit de Dieu te visite. Lorsque Jean-Baptiste a baptisé le Jourdain, alors tu as reçu le baptême du Saint-Esprit. Père, nous baptisons cette année au nom du Père, du Fils et du Saint-Esprit. Que l'année 2026, oh Dieu, soit baptisé du Saint-Esprit et du feu. Au nom de Jésus, que cette année, oh Dieu, soit sous le contrôle, sous le regard de l'Esprit de Dieu. Au nom de Jésus, que tout esprit, Seigneur, qui voulait contrôler cette année dans la magie, dans la sorcellerie, dans la méchanceté, se soumette à l'autorité, à l'obéissance de l'Esprit Saint. Au nom de Jésus, que le Saint-Esprit de Dieu se manifeste, oh Dieu, dans les différentes familles. Que le Saint-Esprit de Dieu se manifeste, Seigneur, dans les entreprises, oh Dieu, dans la société. Que le Saint-Esprit de Dieu, Papa, se saisisse, mon Dieu, mon roi, de la société civile, les hommes politiques, les opérateurs économiques, les hommes d'affaires. Que le Saint-Esprit de Dieu se manifeste et se glorifie, Seigneur, dans la vie des débrouillards, dans la vie de ceux qui sont dans le secteur informel. Au nom de Jésus, merci Saint-Esprit de Dieu, parce que tout ce que nous allons entreprendre, tout ce que nous allons réaliser, Seigneur, en cette année, ce sera sous ton contrôle, sous ton regard et sous ton orientation. Au nom puissant et suprême, Jésus-Christ Nazareth, j'ai prié rendu grâce. Amen. Feu de Dieu, feu de Dieu, feu de Dieu. Feu de Dieu, feu de Dieu. Que le feu descende pour calciner, brûler, détruire, anéantir tout ce qui est chaume et paille, tout ce qui nous honore, tout ce qui nous glorifie au Père, la Seigneur de Christ dans nos familles, dans nos maisons, dans cette nation, dans nos projets, soit brûlé, calciné par le feu de Dieu maintenant, au nom puissant de Jésus. Que tout hôtel qui crie contre cette nation, contre les Méjams, contre les Camerounais, contre nos autorités, reçoit le feu, que cela soit calciné, brûlé, anéanti par le feu de Dieu maintenant, au nom puissant de Jésus. Éternel, mon Dieu, mon roi, que le feu de Dieu vienne brûler, que le feu de Dieu vienne détruire tout ce qui est chaume et paille, tout autour de nous, tout ce que l'homme est ténèbre a introduit, Seigneur, en début de cette année, pour influencer ma vie, influencer l'Église, influencer ma vie, la vie de mon frère, la vie de ma soeur. Reçois le feu, que cela soit calciné, brûlé, détruit, anéanti par le feu. Au nom puissant de Jésus, je proclame, oh Dieu, que par le feu et par l'onction, le Cameroun est libéré et délivré. Au nom puissant de Jésus, par le feu et par l'onction, oh Dieu, nos autorités sont libres et libérées. Au nom de Jésus, par le feu et par l'onction, le peuple camerounais est libre et libéré et délivré. Au nom puissant de Jésus, par le feu et par l'onction, que l'Église, le corps du Christ, les serviteurs de Dieu, les servants du Seigneur, nous sommes tous libérés et délivrés. Au nom de Jésus, éternel mon Dieu, mon roi, que le feu de Dieu vienne détruire, que le feu de Dieu vienne brûler tout ce qui est chaume et paille. Que le feu de Dieu soit activé dans nos vies en ce jour, du sommet de la tête jusqu'à la plante des pieds. Commence à calciner, commence à brûler, commence à détruire, commence à brûler, commence à détruire. Tout ce qui est ennemi introduit dans nos vies est brûlé, calciné. Au nom de Jésus, tout ce qui nous honore, tout ce qui nous te glorifie, Seigneur, que l'ennemi a, oh Dieu, transporté mystiquement, physiquement, déposé de quelque manière, reçoit le feu, reçoit le feu. Que cela soit détruit, calciné, anéanti par le feu de Dieu ce jour. Au nom puissant de Jésus, je proclame que par le feu, par l'onction, nous sommes tous libérés, nous sommes tous délivrés de l'oppression, de l'envoûtement, des pièges sataniques, diaboliques. Au nom de Jésus, que le feu de Dieu entoure, oh Dieu, cette nouvelle année 2026, pour préserver les Camerounais, pour préserver l'Église, pour préserver le peuple, pour préserver les autorités, Papa, de la magie noire, de la magie blanche, que tout démon de sorcellerie qui oppresse, oh Dieu, qui empêche la gloire, qui empêche le développement dans cette nation, reçoit le feu et que cela soit détruit, brûlé. Au nom de Jésus, que tout hôtel qui bloque les méchants dans cette nation reçoit le feu et brûlé, calciné. Au nom de Jésus, que tout esprit, oh Dieu, qui empêche nos dirigeants de mieux gouverner, de mieux diriger, reçoit le feu de Dieu. Au nom puissant de Jésus. Merci Seigneur, parce que par le feu et par l'onction, nous sommes tous libérés, délivrés de l'oppression de la magie noire, de la magie blanche. Au nom puissant et suprême, Jésus-Christ Nazareth, j'ai prié, rendu grâce. Amen. Éternel, notre Père et notre Dieu, Dieu grand et puissant, Seigneur, lorsque tu as créé le monde, tu as créé l'homme à ton image et à ta ressemblance, pour que l'homme domine. De par cette domination, Seigneur, je me tiens maintenant sur ta victoire, la victoire de Jésus sur la croix, la mort et l'enfer, pour proclamer la défaite de nos ennemis. Ils sont tellement nombreux, les ennemis connus et les ennemis inconnus, les adversaires visibles, les adversaires invisibles, en grand nombre qu'ils soient, regroupant en association, en syndicat, en communauté, pour nous combattre, pour nous faire du mal. Seigneur, tu les vois, tu les connais. Oui, Seigneur, mon Dieu, tu as dit au niveau de l'Exode 14:14, nous allons garder le silence et l'Éternel des armées va combattre. Seigneur, je crie à toi, lève-toi maintenant pour que nos ennemis tombent dans la honte et le déshonneur. Père, tu es Dieu, tu ne changes pas dans ta façon d'agir, dans ta façon de libérer, dans ta façon de sauver. Lorsque Goliath s'est levé pour oppresser le peuple de Dieu, il a fallu, Seigneur notre Dieu, dans ta grâce et ta bonté, Seigneur, que tu suscites au milieu de ton peuple, David, Seigneur. Papa, oh Dieu, minimisé par des hommes, mais devant toi, il avait la puissance, l'autorité de Dieu. Et c'est cet David, plein d'autorité de puissance, que tu as utilisé pour renverser le géant Goliath. Père, j'élève ma voix. L'onction qui était, oh Dieu, dans la vie de David, la même onction est dans ma vie ce jour. Tout géant, Seigneur, dans ma famille, tout géant qui nous oppresse, tout géant qui oppresse l'Église, oh Dieu, qui maintient l'Église dans la sorcellerie, qui maintient l'Église, Papa, dans la misère, qui maintient l'Église,

0: les décisions, les ordonnances sataniques au Parlement, au tribunal satanique contre nos vies en cette année. Je révoque, j'annule les lois, les sentences, les décrets, les décisions sataniques arrêtées contre nous. Ces lois, ces décrets n'auront pas d'impact, n'auront pas d'effet sur nous. Au nom de Jésus, Seigneur, tu annules le décret qu'Aman avait arrêté contre Mardoché et son peuple, lorsqu'ils ont invoqué, lorsqu'ils ont jeûné, lorsqu'ils ont prié, le décret a été annulé. Père, pendant que je prie, pendant que je t'invoque, tout décret, tout ordonnance que Satan a décrété, planifié contre nous, en cette année, est annulé, au nom puissant de Jésus. Que la puissante main de Dieu, la bonne main du Seigneur, nous couvre, nous accompagne, nous préserve du danger en cette année. La Bible déclare, celui qui est sous la demeure repose à l'ombre du Tout-Puissant. Nous sommes sous la demeure de Dieu. Et parce que nous sommes sous la demeure, aucun malheur ne nous arrivera. 1000 tomberont à gauche, 10 000 à droite. On ne sera jamais touché, on ne sera jamais atteint. Pas parce que nous sommes forts, mais parce que cette année, le Seigneur assure notre sécurité. Il le dit dans sa parole, l'ange de l'Éternel campe tout autour de ceux qui craignent, il les arrache au danger. L'ange de l'Éternel campe tout autour de nous pour nous préserver du malheur, pour nous préserver de la mort subite, pour nous préserver des attaques physiques, des attaques spirituelles. Aucun malheur ne nous arrivera. Au nom de Jésus, je m'adresse à vous. Tout odeur de mort programmée, planifiée contre nous en cette année est chassée au nom puissant de Jésus. Par la foi, nous recevons la vie sauvée de Christ à notre partage. Au nom puissant de Jésus, éternel Père, tu as dit dans ta parole, ils vont pousser des cris, ceux qui ne serviront à rien. Ils vont se préparer pour le combat, ils seront vaincus. Je décrète que toutes les incantations qui ont été faites au-dessus de ton nom, au-dessus des cadavres, les cimetières, les tombeaux, les calebasses, je les rends nuls et sans effet. Au nom de Jésus, ils viendront par un chemin, l'Esprit de Dieu en nous, les mettant de route. Au nom de Jésus, la Bible déclare, le Dieu de paix écrasera Satan sur nos pieds. Satan sera écrasé, tout sorcier et sorcière, par tes tutesses, qui viendra t'attaquer en cette année, tombera sur tes pieds. Au nom de Jésus, Dieu a dit à Josué, nul ne se tiendra devant toi tant que tu vivras. Les mêmes paroles sont notre partage. Aucun sorcier ne nous affrontera en cette année. Au nom de Jésus, tout sorcier qui tentera de venir expérimenter sa force, il tombera au nom de Jésus. Parce que celui qui est à nous est plus puissant, est plus fort que la magie, est plus puissant, est plus fort que la sorcellerie. Au nom de Jésus, je me tiens sur la victoire de Jésus ce jour, sur la croix, la mort et l'enfer, et je proclame la défaite de tous nos ennemis. Seigneur, tu as dit, parce que nous avons du prix à tes yeux, parce que, oh Dieu, tu nous aimes, tu donnes des hommes à notre place. Merci parce que cette parole est notre partage tout au long de cette année. Au nom de Jésus, merci Seigneur pour la grande victoire. Merci pour la grande liberté. Merci parce que nous sommes plus que vainqueurs. Merci parce que le triomphe est notre partage. Comme tu as triomphé sur la croix, c'est ainsi que tu nous accordes le triomphe sur nos ennemis, sur nos adversaires. Que le déshonneur, la honte et la confusion soient dans le camp de nos adversaires et qu'ils soient là les pleurs, les grincements et là les regrets. Mais nous sommes debout. Nous célébrons le Seigneur. Nous l'acclamons et nous lui chantons un cantique nouveau parce qu'il nous a libérés, parce qu'il nous a délivrés. À Dieu toute la gloire, au nom puissant et suprême, Jésus-Christ Nazareth, j'ai prié rendu grâce. Amen.
1: Notre Père et notre Dieu, nous te rendons grâce et nous te bénissons. Nous te célébrons, nous te magnifions, Seigneur, parce que tu es Dieu. Tu es digne d'être célébré, tu es digne d'être adoré, tu es digne d'être acclamé, Seigneur, notre Père, parce que, oh Dieu, tu es, oh Dieu, au-dessus des dieux, Papa. Papa, tu es Elohim, Seigneur. Adonai, c'est ton nom, Seigneur. Papa, oh Dieu, nous te célébrons, nous te magnifions, parce que, Seigneur, Papa, tu es digne, oh Dieu, qu'on t'adore. Les 24 vieillards se prosternent, Seigneur, devant toi, et ils reconnaissent, oh Dieu, ta suprématie. Nous aussi, Seigneur, j'ai ma voix, Seigneur, oh Dieu, ce matin, pour te célébrer, te magnifier, t'adorer, Seigneur, mon Dieu, mon roi. Papa, me prosterner, Seigneur, mon Dieu, mon roi, Papa, parce que tu es digne d'être magnifié. Mon Dieu et mon Père, je te dis infiniment merci, Seigneur, pour la paix, la joie, la santé, le bonheur, la protection, la grâce spéciale, la grâce extraordinaire que tu as libéré, Seigneur, oh Dieu, dans nos vies, Seigneur. Il t'a plu dans ta bonté, Seigneur, oh Père éternel, de nous préserver, Seigneur, oh Dieu. Nous